dans ce nouvel extrait de l'album De l'ombre à la lumière, la voix la plus puissante du Trégor rencontre celle magnifique de Chimène Badi pour un duo musical intense.

0: Jean-Baptiste Guégan, Chimène Badi, est-ce que ça vaut la peine?
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0: Huitizèf, petit guide à l'usage des étrangers du sud du péage d'Arras en vacances dans notre belle région.
3: Je ne vais pas vous apprendre que la vie est injuste. Ne vous inquiétez pas, je vais bien, mais force est de constater que la vie est injuste. Prenez par exemple la silhouette des gens. Il y en a de toutes sortes, des petits, des grands, des roux, des blonds, des crépus, courts, longs, carrés, minces, gros ou ronds. Viens avec nous chez les barbapapas. Mais pour certains, la vie est plus dure que d'autres. L'exemple le plus frappant que la vie est injuste, c'est quand ma grand-mère disait en parlant d'une de mes matantes qui essayait à toute fin de maigrir, mais sans succès, quel malheur. Elle peut faire ce qu'elle veut, mais chez elle, tout fait penche. Ne paniquez pas, Wikizef est là pour vous aider. Tout fait penche. Rassurez-vous, il n'y a rien qui penche et qui va peut-être caire. Non. Tout fait penche.
0: Traduction.
3: Tout fait ventre. Ventre, une panse, une penche. Pour illustrer ce que c'est qu'une penche, il suffirait que je me mette de profil. Et vous verrez que là, il n'y a pas que pour ma tante que tout fait penche.
0: Définition.
3: Tout lui fait penche, tout lui profite. C'est le malheur des bons vivants. Quel rapport avec la justice de la vie? Il y en a des, ils peuvent manger ce qu'ils veulent, et ils grossissent pas. Je n'ai même vu manger des tartes au chou qu'à longueur de journée, elles et Thomas, elles pouvaient passer derrière une affiche sur la décollée du mur. Et d'autres, ils regardent la vitrine du pâtissier, ils prennent un kilo. Alors, je vous dis pas si on en mange. Le pire, c'est que dans mes prises de sang, les triglycérides, impeccable, c'est le seul truc qui est pas en gras. Alors, je sais pas ce que je range là-dedans, moi. Mais ce qu'il y a de plus sûr, c'est qu'il y a plein de trucs. Une penche, c'est un logement social. C'est en cela que la vie est injuste. Et en même temps, il peut y avoir une sorte de résignation. À la question, t'aurais pas un peu grossi? C'est mieux de répondre, qu'est-ce que tu veux? Chimie, tout fait penche, que de se vexer.
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4: 6h20, aujourd'hui comme toute cette semaine, nos authentiques sont des azuréennes. Vous savez que dimanche, c'est la journée internationale des droits des femmes, le 8 mars. Et ce matin, rencontre avec Amina Bini. Elle est éducatrice de jeunes enfants à Nice. Après avoir été à l'écoute des familles dans un LAIP, c'est-à-dire un lieu d'accueil enfants-parents, elle est aujourd'hui à la halte garderie Louparpayoun. Alia Zegaoula l'a rencontrée. Amina se définit d'abord en trois mots.
5: Enveloppante, sensible et à l'écoute. Du plus long que je me souvienne, l'idée de travailler auprès des enfants a toujours été en moi. Lorsque j'étais lycéenne, pour me rendre jusqu'à mon lycée, je passais devant plusieurs écoles. J'ai été très touchée par la difficulté que les parents avaient de se séparer de leur enfant et vice-versa. Je pense que la question de l'attachement m'a interrogée à ce moment-là.
6: Pour ces parents qui n'ont pas encore osé ou qui ne connaissaient pas jusqu'à aujourd'hui l'existence de ces LAEP, donc pourquoi ça peut être sympa de venir?
5: C'est un lieu de socialisation. L'enfant apprend à se détacher de son parent en la présence de son parent. C'est comme ça que ça commence. C'est un lieu de laisser être. On va pouvoir se rassurer, s'encourager, se valoriser, parce qu'on va vite se rendre compte qu'on n'est pas seul et que d'autres parents vivent la même chose que ce que l'on vit.
6: Qu'est-ce qui fait un bon parent?
5: Pour moi, il n'y a pas de recette miracle ou spéciale pour être un bon parent. On le devient avec le temps, on le devient officiellement dès la naissance d'un enfant. C'est l'enfant, pour moi, qui est le guide. Le bébé est compétent dès la naissance pour exprimer ses besoins de tout son être, de tout son corps, observer, être attentif à son enfant. Je pense que ça peut nous permettre d'être le parent suffisamment bon.
6: Qu'est-ce que vos enfants à vous ont appris?
5: J'ai 4 enfants, 24 ans, 22 ans, 16 ans et 7 ans. J'ai compris en fait que je n'ai pas été la même mère pour chacun de mes enfants, parce qu'ils avaient des besoins différents aussi. J'ai quand même le sentiment qu'ils m'ont montré le chemin, ils ont été comme des guides pour moi. Moi, je les ai accueillis et je les ai accompagnés. J'ai fait vraiment comme je pouvais, du mieux que je savais. Mes enfants m'ont fait prendre conscience qu'ils ne m'appartenaient pas, qu'ils avaient leurs propres besoins, leurs propres pensées aussi. Dans l'accompagnement, dans le soutien à la parentalité, ça m'a beaucoup aidée. J'ai la certitude que ce sont les familles qui m'ont amenée à ce que je suis aujourd'hui.
6: C'est quoi le plus beau compliment qu'on ait déjà pu vous faire, Amina?
5: C'est d'avoir pleuré chaque fois que j'ai dit une petite phrase, et notamment à des mamans, mais aussi des pères, aussi des familles. Vous êtes son parent, sa mère ou son père à cet enfant. Le seul et l'unique pour lui, celui ou celle qui le connaît le mieux au monde, est le ou la meilleure des éducateurs ou éducatrices pour votre enfant. Il y a une émotion qui se lit, qui se ressent, qui se voit. C'est une phrase qui donne de l'espoir et qui permet de ne pas renoncer, à mon sens, qui permet de, quelque part, de dire aux parents, tout ira.
6: Qu'est-ce que vous aimeriez que ces enfants, ces parents, que vous croisez parfois juste une fois, retiennent de vous?
5: Mais que ce fut une belle rencontre, tout simplement.
4: Et une belle rencontre, justement, qu'on a fait à l'instant avec Amina Bini, éducatrice de jeunes enfants à Nice. C'est un vrai soutien aux familles, ce qu'elle fait. Vous retrouvez son portrait sur ici.fr, comme celui de tous les authentiques.
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7: Coup de projecteur sur la plus grande brasserie de Paris dans le 14e arrondissement de la capitale. On y mange et on y danse. Tour du propriétaire avec Thierry Boeuf. Place à la saga Bistrot de Paris.
8: Et le cocktail américain, c'est quoi?
9: C'est un cocktail grillé avec une sauce américaine, tomate, échalote, une pointe de cognac, du vin blanc. C'est un peu relevé.
10: Un décal, hein?
11: Pâté, jambon, c'est un rayette, gruyère, chantal, rôti, jambon de pays.
12: Eh ben, tout ça, ça va aller dans la blanquette.
13: Bon appétit.
14: Comment se faire applaudir le soir de son anniversaire à Paris par 800 personnes et dans la bonne humeur? Franchissez dès que possible les portes de la coupole, boulevard du Montparnasse. 15 à 20 serveurs en rang vous portent un gâteau en chantant bon anniversaire. Les lumières de l'immense salle de la brasserie se rallument et tous les clients de la coupole applaudissent. Quand on vous dit que c'est la fête à Paris... C'était le temps un peu fou de l'entre-deux-guerres. Les fêtes les plus délurées avaient pour quartier Montparnasse. Dans les années 20, Paris est fréquenté par 15 000 Américains, Joséphine Baker et la Coqueluche. Et encore aujourd'hui, son portrait est peint sur un des piliers de la coupole, classé monument historique.
15: Elle venait très souvent à la coupole. D'ailleurs, elle était une habituée jusqu'à la fin de sa vie. Mais pendant les années folles, elle venait avec une petite panthère, vous imaginez, qui était très gentille. Elle s'appelait Paquita, d'ailleurs. Elle était adorable. Mais ça dérangeait beaucoup la clientèle.
14: Et dans un véritable décor art déco, laissez vagabonder votre esprit au son des cliquetis de couteaux et de fourchettes, dans les volutes des plats de choucroute, dans l'atmosphère de la brasserie la plus grande de Paris.
16: Et puis la peinture qui accompagnait, qui était avec tout ça, était l'expression de l'extraordinaire diversité du Montparnasse des années 20. Et alors faire une coupole qui coiffe l'ensemble, c'était audacieux, parce que comment exprimer de nouveau cette diversité? Là, il y a une idée géniale, c'est très réussi.
14: À la coupole, on mange, on boit, on danse et on refait le monde. Tout ça a tellement bien commencé un 20 décembre 1927. 3000 invités et 12 000 bouteilles de champagne liquidées en 2 heures. Et 90 ans plus tard, les corps se dérobent, toujours à la coupole, dans la grande salle du dancing.
17: Monsieur Barbeau, allant sur 89 ans, je voudrais dire que tant qu'une femme danse, elle reste jeune, belle et séduisante. C'est tout.
18: Andy Warhol à la coupole, peint les gambettes de Miss Pinguette.
14: 2025, les soirées au dancing de la coupole existent bel et bien. Le thème de prédilection, smoking et femme fatale 1920-1930. Mais le spectacle, et surtout dans l'assiette, après quelques errements post-Covid et les difficultés après la pandémie, la coupole est redevenue irréprochable. Pourquoi pas, dès le matin, au petit déjeuner, un œuf à la coque, une omelette brouillée. Le midi, bien sûr, un des plus beaux bancs de crustacés et d'huîtres de Paris. Le soir, évidemment, quatre sortes de choucroute, foie de veau, tartare de bœuf normand, sole meunière à la plancha et l'exceptionnel curry d'agneau à l'indienne servi depuis 1927. Et c'est pas du réchauffé. À propos, dans 2 ans, mettez une alerte sur votre smartphone. 20

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1: Je rêvais d'avoir une maison à la campagne. Cette maison, c'est comme si j'y étais née. C'est ma maison de famille.
2: Ma maison s'appelle l'Ostau de la Mar.
3: C'est une maison un peu envoûtante.
4: Eh bien, vous voyez, des livres et trois fenêtres qui me donnent le paysage du pays, comme si c'était trois tableaux.
5: Ils ont vécu ici.
0: Thibaut Gaudry.
6: La la la, mine de rien, la voilà qui revient. La chansonnette.
5: Yves Montand.

0: est un enfant de Marseille. Débarqué d'Italie avec sa famille pour fuir le fascisme quand il a 2 ans, il va y grandir et y faire ses premiers pas au Music Hall. Puis il la quitte pour Paris où sa carrière commence à décoller, notamment auprès d'Edith Piaf. Et où il noue des amitiés, comme avec Jacques Prévert, qui va lui faire découvrir en 1948 un charmant village qui va changer sa vie.
1: Je chantais dans la région et puis il y avait Jacques Prévert qui habitait la maison là au coin. J'étais arrivé ici et j'étais monté parce que mon ami le guitariste Henri Crollat, si on allait dire bonjour à Jacques, il disait oui, oui. Alors on est monté ici, j'ai vu Jacques, j'ai vu l'endroit et puis je suis tombé amoureux de l'endroit et puis je suis revenu... Dès que je pouvais, tous les ans. C'était très discret, c'était à peine connu.
0: Et il ne va pas tomber amoureux que de Saint-Paul. Le 19 août 1949, il est à la Colombe d'Or, une auberge avec quelques chambres, qui est un repère d'artistes. Et Prévert, encore lui, va servir d'entremetteur entre un homme et une femme qui vont devenir un couple mythique.
2: Ça s'est passé à Saint-Paul-de-Lens, au mois d'août, en 1949. Simone était là, et puis moi j'étais dans le tournée. Et puis j'ai déjeuné là, elle a déjeuné là. Et puis il y avait du soleil, puis il y avait Jacques Prévert, et puis il y avait des copains. Et puis voilà, quoi, on ne sait pas comment ce genre de choses-là commencent, mais elles ont commencé et c'était une belle histoire. Quoi.
0: Une belle histoire qui durera toute une vie. Ils ont 28 ans. En 4 jours, Simone, mariée, plaque tout pour le Marseillais. Et désormais, ils vont construire une partie de leur vie ici, restant fidèles à la Colombe d'Or, où ils se marient même 2 ans plus tard. Prévert est encore là, il est le témoin de Simone, tandis que Marcel Pagnol est celui de Montand.
1: Puis en 49, j'ai rencontré Simone ici, qui elle avait acheté par contre une petite maison dans le village, après son premier film. Puis elle a servi cette maison pendant très longtemps. Puis on descendait au bar de la Colombe pour boire l'apéritif, pour voir Jacques et les amis, et puis il y avait toujours quelqu'un, et puis on restait là, et puis on mangeait là, et puis on montait pas la maison. Alors un beau jour, on a mis la clé sous la porte, on donnait ça aux enfants, ou à des amis qui descendaient dans le midi, et nous on descendait toujours ici.
3: La claire petite perle d'eau claire.
0: La Colombe d'Or et Saint-Paul, où l'on se retrouve pour les vacances avec les copains, beaucoup d'artistes, dans ce village qui attire notamment les plus grands peintres, Picasso, Chagall, Matisse et d'autres.
1: C'est pourquoi je viens souvent ici à la Colombe d'Or, à Saint-Paul-de-Vence, et d'abord pour la famille Roux, qui sont des gens tellement merveilleux. Puis au mois de juin, ou au mois de mai, c'est agréable, il n'y a pas trop de monde, et c'est encore bien. Mais c'était une époque assez formidable, avec Picasso, Braque, Prévert, qui était là aussi, et Giacometti, quand il a débarqué.
4: J'ai dit, bon, attends de jouer, là, tu ne joues pas, hein.
0: Mais les copains, ce sont aussi les habitants du village, avec qui Montand joue aux cartes au Café de la Place, ou à la pétanque.
1: Et j'aime bien jouer ici au boule, parce que c'est quand même un sport qui délasse bien, qui est très fatigant. Si on veut bien y jouer, c'est très très difficile. Ça ne paraît pas, surtout si on joue à la Provençale.
0: C'est à Saint-Paul-de-Vence également qu'il rencontrera la dernière femme de sa vie, Carole Amiel, et qu'il achètera en 1984 un petit restaurant qu'il transforme en maison, juste en face de la Colombe d'Or.

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1: On fait une petite pause à la poste.
2: La belle vie.
3: Vous êtes de la télévision ?
1: Non, c'est la radio.
3: Parle un peu plus fort, j'ai un petit problème.
1: Problème d'audition ?
3: Oui, oui.
4: Virginie et vous.
1: Avec Salomé, la technicienne du son, nous sommes devant le bureau de poste Béziers-Clémenceau. La double porte vitrée s'ouvre sur une grande pièce style loft. 250 mètres carrés avec du parquet neuf en bois clair et des espaces délimités par service. Tout est fait pour que les gens se sentent bien. Et c'est le cas. À 9h, il y a déjà du monde. Aujourd'hui, la poste est multi-activité. Courrier, mais aussi banque, forfait téléphone, assurance, service à la personne et achats en tout genre. Les gens font la queue pour un rendez-vous avec leur conseiller bancaire et passent devant des téléphones à vendre ou des paquets de bonbons. L'organisation des équipes et des locaux a donc beaucoup évolué. Ici, par exemple, on accueille le public qui veut poster du courrier, mais on ne fait plus le tri du courrier. Malgré les explications de Jean-Michel Thomas, le directeur du bureau, j'avoue que j'ai eu du mal à comprendre.
5: On est ce qu'on appelle grand public, c'est-à-dire qu'on reçoit des clients toute la journée pour des opérations bancaires, des opérations courrier-colis et plein de nouveaux services. Hein.
1: C'est long parce que je viens de poser une question, vous m'avez répondu, j'ai toujours pas compris, donc c'est vrai, ça va être long.
5: Oups.
1: Donc nous, on arrive ici, on peut poster notre lettre ici quand
5: voilà.
1: Même, avenue Clémenceau.
5: Donc on va vous montrer des boîtes aux lettres à l'intérieur et des petits chariots.
1: Ouais.
5: Et ça, ça part à midi une première fois ou plusieurs fois dans la matinée et dans la journée,
1: d'accord.
5: De l'autre côté. Et après, on ne s'occupe plus de rien.
1: D'accord, vous faites juste là, on vous le donne.
5: Voilà.
1: Ok, excusez-moi.
5: Et le matin, on a des structures pleines qui arrivent, je vais vous montrer où ça arrive. Allez, venez.
1: Ok. Donc là, on a un couloir avec à gauche plein de placards.
5: Salle de pause.
1: Salle de pause, qu'une petite table avec le petit frigo.
5: Voilà.
1: On doit avoir le petit micro. C'est très bien.
5: Ouais.
1: Oui, mais c'est bien de se dire qu'effectivement, ouais. C'est pareil chez vous.
5: Je vous emmène dans le.
1: Là, on ouvre la porte, c'est comme une porte avec un hublot, c'est avec un. Hop,
5: c'est pour éviter, comme la porte est ouverte tout le temps, c'est comme dans les cuisines en fin de compte. C'est une zone de passage, on faut absolument qu'on puisse voir s'il y a quelqu'un derrière.
1: Ah oui, bien
5: d'accord.
1: Sûr.
5: Ensuite, dans l'espace co, il y a quatre zones. Une zone pour les pros, une zone pour les courriers-colis, les gens qui viennent faire des affranchissements ou venir chercher une lettre, etc.
1: Et ça, c'est pour le coup, on est vraiment dans l'entrée. Là, les gens, ils font la queue et hop, c'est le premier poste, les gens ils vont tout droit et il y a une dame qui est là pour affranchissement, etc.
5: Oui.
1: Ok.
5: Ensuite, ici, vous avez un relais pick-up. On flash sur cet automate et on peut retirer des colis en fin de compte.
1: Parce que pour le coup, là, c'est comme devant toutes les grandes surfaces.
5: Exactement.
1: Mais il y en a un aussi spécial poste.
5: Ouais.
1: Ça fait partie des questions que je me posais. Aujourd'hui, il y a la poste pour recevoir des colis, mais il y a Amazon, FedEx, machin. Est-ce que ça passe aussi par la poste ? C'est
5: non.
1: Des réseaux de vous ou c'est des réseaux parallèles ?
5: FedEx et puis Amazon, comme vous l'avez cité à l'instant, c'est des sociétés externes. En fin de compte, ça n'a rien à voir avec le groupe La Poste.
1: Okay.
5: Alors, on a des partenariats avec UPS, okay. Avec DHL.
6: C'est la particularité d'Amazon.
1: Guillaume Mancerat de la communication.
6: C'est notre premier client. Puisqu'aujourd'hui, les flux de colis passent par la poste.
1: Ah, d'accord.
6: Mais ouais. C'est aussi notre premier concurrent parce qu'ils développent eux-mêmes leur propre ligne logistique.
1: Ah, ok. Ouais.
6: Donc, ça se passe très bien avec eux. Hein. Mais est-ce que demain, avec les flux Amazon, est-ce qu'ils passeront toujours par la poste ?
1: Pick-up, c'est la poste.
6: Voilà. Nous, on veut développer les consignes pick-up.
1: Ah, bien sûr.
5: On va continuer la visite.
1: Mm-hmm. Allez.
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4: Et on retrouve Patrick Citeau qui nous emmène chaque week-end découvrir les communes de notre Poitou. Ce matin, Patrick, vous évoquez l'histoire de Mellerand, une commune des Deux-Sèvres qui a vu naître la femme de lettres Claire Sainte-Soline.
7: Intéressons-nous dans un premier temps aux origines du nom de cette commune située près de Mel. C'est le mot latin mel, qui veut dire miel, qui donne le point de départ de la dénomination de la commune. Une production de ce mets sucré devait ainsi exister aux origines de la bourgade. Le préfixe « rang » proviendrait pour sa part du mot « ranque » qui signifie « boiteux ». On ne sait comment les deux particules se sont trouvées unies pour venir former le nom de la commune. Toujours est-il que cette partie du territoire de Sévrien a vu naître la femme de lettres Claire Sainte-Soline. De son vrai nom, Nelly Eva Fouillet, elle y voit le jour le 18 septembre 1891. Son père, Pierre Fouillet, qui sera maire de Niort de 1932 à 1935, et sa mère, Henriette Léontine Barbeau, sont instituteurs. Jeune fille, Nelly Fouillet fait des études brillantes à Niort. Elle poursuit son parcours scolaire à l'école normale supérieure de Sèvres à Paris. Elle y obtient une double agrégation de sciences physiques et naturelles et de physique-chimie. Suivant les traces de ses parents, Nelly Fouillet devient professeure. Elle enseigne successivement à La Châtre, Blois, Grenoble, Auxerre et Paris.
4: C'est en 1934 qu'elle publie son premier roman sous le pseudonyme de Claire Sainte-Soline, Patrick.
7: Intitulé « Journée », le roman évoque la vie d'un village des Deux-Sèvres. Une des communes du département, Sainte-Soline, située près de son lieu de naissance, lui a d'ailleurs inspiré son nom d'auteur. Tout au long de sa carrière d'écrivaine, elle expérimente de nombreuses formes. Romans, nouvelles, essais, recueils de témoignages, récits de voyages et vulgarisations scientifiques sont ainsi au cœur de ses travaux littéraires. Au total, elle publie une vingtaine d'œuvres dont certaines ont marqué l'époque. Le Dimanche des Rameaux, publié en 1952, est notamment une belle réussite. La parution du recueil de nouvelles Mademoiselle Olga en 1954 reçoit également les éloges des critiques littéraires. En 1957, son écriture précise et rigoureuse, héritée de sa formation scientifique, fait mouche. Avec son roman intitulé « La mort de Benjamin », elle connaît une belle renommée. Le livre manque en effet d'une voix le prix Fémina. Dès l'année suivante, elle entre au jury de ce prix. Elle est également membre du jury du prix du roman populiste. Claire Sainte-Soline s'éteint le 14 octobre 1967 à Paris. Elle est inhumée le 17 octobre suivant au cimetière des Sablières à Niort, où elle repose avec ses parents.
4: Merci Patrick Citeau pour cette découverte de la commune de Mellerand.
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13: 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Donc une fois, je faisais une balade avec ma famille et pour rire, j'avais donc mis un costume de coccinelle. Et donc il y a une vraie petite coccinelle qui est donc venue se poser sur mon épaule. Sauf que bah, quand elle a voulu s'envoler et continuer sa route, bah, mon chien l'a mangée.
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3: Bonjour, je m'appelle Jérémy Ferrier, j'ai 40 ans, je vis à Port-Camargue et je suis soigneur animalier à l'Institut Sicorium du Rue du Roi depuis 15 ans.
4: Comment on se dit, petit, je veux faire ça comme métier? Vous vous rappelez du moment qui a été le déclic?
3: Ouais, je pense que c'est une vocation et je me rappelle très bien du moment. À l'époque, j'étais au CP et j'ai reçu un papier du Marineland où j'ai vu tous les mammifères marins et je sais qu'à ce moment-là, je me suis dit, c'est ça que je veux faire plus grand.
4: Est-ce que c'était compliqué à atteindre votre rêve? Les profs vous ont soutenu dans le projet?
3: On va dire qu'il y a maintenant plus de 20 ans que je fais ce métier. Du coup, à l'époque, le métier était moins connu que maintenant. Et quand j'ai demandé pour m'orienter, on m'a dit, tu veux être éleveur, c'est ça? De chiens, de chats? J'ai dit non, je veux travailler en parc zoologique ou en aquarium. Et du coup, ils m'ont dit, mais il faut être vétérinaire pour ça. Ce qui était totalement faux. Du coup, au début, oui, j'ai dû galérer, enfin, m'orienter vers un schéma plus classique. Et enfin, j'ai pu faire un stage au Sicorium où j'ai rencontré les soigneurs et eux m'ont dit quelle formation fallait faire pour devenir soigneur.
4: Vous dites quoi le matin en vous réveillant?
3: Le matin, quand on arrive, on se dit qu'on a de la chance d'être là déjà. De travailler avec des animaux sauvages, c'est quand même une chance. Surtout, la première chose que je me dis, c'est est-ce que tout le monde va bien?
4: C'est quoi le meilleur souvenir que vous avez eu avec les animaux où on se trouve là au Sicorium? Il y a des otaries, il y a des phoques. Vous avez forcément un souvenir inattendu avec eux?
3: Oui, il y a un souvenir plutôt marquant qui c'était avec mes otaries. Il y avait le mâle dominant et deux femelles. Il y a une femelle qui commençait à être un peu agacée. Du coup, elle n'écoutait plus trop. Et j'ai eu le mâle dominant qui s'est mis entre elle et moi pour pouvoir recadrer la femelle et la session s'est très bien terminée.
4: C'est quoi le message que vous avez envie de faire passer à la radio?
3: Le message que j'ai envie de faire passer, c'est qu'il faut respecter la vie animale, végétale, que les aquariums et les parcs zoologiques servent à sensibiliser les gens à cette vie-là et à pouvoir les voir en vrai. Je pense que c'est notre rôle. D'éducation.
4: C'est quoi qui vous impressionne le plus chez ces animaux?
3: C'est déjà leur adaptation à l'eau. Ils ont des capacités exceptionnelles de nage. La proximité qu'on peut avoir avec eux, quand on les connaît bien et qu'on passe beaucoup de temps avec eux, la confiance qu'ils peuvent nous donner.
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5: Direction Bourges aujourd'hui et lorsqu'on se trouve place Malus, eh bien on peut descendre le long du boulevard Laitol pour sortir de Bourges justement et longer ainsi le campus qui porte le même nom. Mais alors, c'était quoi avant? Eh bien vous allez le savoir tout de suite.
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5: David Ledrich, guide conférencier, est avec nous. Bonjour David.
7: Bonjour Margot et bonjour à tous les auditeurs.
5: Bon alors, qu'est-ce que c'était avant que ces établissements militaires?
7: Alors là, c'est une page importante de l'histoire de Bourges, c'est l'histoire de la fonderie de canons de Bourges. En 1860, l'empereur Napoléon III crée la fonderie impériale de canons. Alors pourquoi Bourges? Parce que Bourges est au cœur du pays, loin des frontières, et la ville est reliée par le chemin de fer, et fait non négligeable, elle dispose d'un champ de tir. Le champ de tir, il existe toujours aujourd'hui, c'est ce qu'on appelle le polygone de tir, qui va de Bourges à Savigny. Il représente 10 000 hectares sur une longueur de 30 km. Après la guerre de 1870, l'école d'artillerie qui est à Metz s'installe à Bourges. Et donc, imaginons que nous partons de la place Malus. Nous allons découvrir les monuments tels qu'ils étaient à l'époque. Sur notre droite, on pourra voir tour à tour l'école d'artillerie, qui forme donc les militaires à l'utilisation des canons, la fonderie de canons, l'arsenal, et enfin, au bout, le dépôt de matériel.
1: C'était quoi avant?
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7: Et là, on arrive entre la rue de Pignoux et la chaussée de Chape. Cette zone, vraiment, elle employait énormément de gens. Ça concerne 8000 ouvriers en 1918. Et à l'époque, on ne rigolait pas avec les cadences de travail, puisqu'on fabriquait 40 canons de 75 mm chaque jour.
5: Oui.
7: Le site est pillé par les Allemands pendant la Seconde Guerre mondiale. En 1967 est créé l'établissement de fabrication d'armement de Bourges, les FAB, c'est un nom qu'on utilise parfois encore, puis qui devient GIAT et aujourd'hui Nexter. C'est à cet endroit qu'ont été fabriqués les canons des chars Leclerc. Aujourd'hui, c'est un campus universitaire qui porte toujours le nom de Lightol. C'est un officier polytechnicien, vétéran de la campagne du Mexique, blessé à la bataille de Reichshofen, qui a dirigé l'établissement militaire de 1875 à 1879. Et c'est un droit de bourge qui mérite aussi d'être connu.
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1: C'est un événement littéraire dont on vous parle dans Toujours à la page, la sortie du nouveau roman de Marion Fayolle, autrice et illustratrice dromardéchoise, plusieurs fois primée au festival d'Angoulême. Marion Fayolle a rencontré l'année dernière un immense succès avec son premier roman poétique et poignant, Du même bois, dans lequel elle évoquait l'histoire d'une ferme ardéchoise, génération après génération. Petit fruit, c'est le nom de ce second titre, est paru chez Gallimard. Et c'est l'histoire d'une femme à qui, mois après mois, la nature refuse d'offrir un enfant. Tandis qu'elle brasse questionnement, chagrin, culpabilité, son mari reste imperméable à ses émotions. Jusqu'au jour où s'impose chez eux un inconnu, un étranger, un homme qui dit pourtant reconnaître en la femme son amour de jeunesse perdu. D'ailleurs, c'est étrange, ses mains à lui sont de la couleur de la robe de la femme. Et il ne cesse de vouloir la dessiner, la croquer sous tous les angles. En résulte un curieux ballet, un poétique triangle amoureux auquel nous allons assister. Marion Fayolle.
2: Le livre parle en effet du désir d'enfant, même si je pense qu'il parle du désir, du manque, de l'absence, de manière peut-être beaucoup plus large que simplement le manque de l'enfant. En tout cas, cette femme, elle est en proie à une forme d'obsession. Chaque mois, elle a envie d'avoir un bébé dans le ventre et chaque mois, c'est un échec. Et dans son couple vient apparaître une sorte d'étranger. Donc, elle attend un enfant et l'enfant n'arrive pas. Et il y a quelqu'un qui vient se glisser dans leur maison alors même qu'ils essaient de le rejeter. Donc, c'est aussi une sorte d'ambivalence entre ce qu'elle désire et qui vient pas et ce qu'elle rejette et qui vient. Et pour moi, les trois personnages du livre sont tous des personnages qui sont un peu enfermés. Ça m'intéressait d'avoir trois personnages qui finissent par se parler, par quelque chose de commun. Et ce commun, je pense qu'il est à la fois la question de l'obsession et la question de l'absence ou du manque ou du fantasme aussi.
1: Il y a quand même quelque chose d'un peu surnaturel qui relève du conte ou de la poésie dans ce que vous écrivez.
2: Quand j'écris, je me sens proche de la poésie plus que du roman d'une certaine façon. Et c'est très important pour moi que l'espace du livre, comme dans l'espace des dessins, soit pas exactement l'espace de la réalité, en tout cas qu'il y ait toujours une part de symbolique ou de surréalisme qui vienne créer un espace qui est celui du livre et qui est un petit peu à côté du réel pour peut-être être plus réel que le réel. Et c'est important pour moi que mes livres contiennent plusieurs discours, enfin qu'en tout cas on puisse les lire, et puis on puisse les relire, et puis encore les relire comme s'il y avait plusieurs couches, et que le lecteur puisse aussi glisser sa propre voix à l'intérieur de ce que je propose.
1: On ne sait précisément où l'action se déroule, ni à quelle époque, mais comme toujours avec Marion Fayolle, la nature est partout. Elle traverse les personnages, et son écriture pose des images, des émotions, un rythme aussi. Elle offre comme un moment en suspens, hors du temps. Marion Fayolle révèle une nouvelle fois que son talent d'écrivaine n'a rien à envier à celui de dessinatrice dans ce petit fruit paru chez Gallimard.
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3: Ouais, ça c'est un truc que je fais souvent. Alors c'est marrant parce que je le fais un tout petit peu moins parce que je vieillis. C'est des bateaux très violents, les bateaux de course. C'est les IMOCA, les bateaux du Vendée Globe. C'est des bateaux qui tapent vraiment très très très très fort. Je me suis cassé le dos une fois. J'ai cassé mes caméras plein de fois. Je suis reparti l'année dernière sur Tara, sur la goélette Tara. Donc là c'est plus cool, c'est plus smooth.
4: C'était improbable aussi de croiser tous les gens que t'as pu croiser avec Tara.
3: Ouais, je fais pas une liste, mais oui, ça va de Thomas Pesquet. Je sais même plus, je pourrais pas te dire, mais le dernier film sur lequel j'ai bossé, il sort bientôt d'ailleurs. Il s'appelle Mata. Avec Mélanie Laurent.
4: Et tu faisais quoi sur ce film?
3: Là, c'était de la photographie de plateau. Photographie de plateau et making-of, ça, c'est un truc que j'aime beaucoup parce qu'un tournage, c'est compliqué, c'est éprouvant, c'est 6 semaines de travail intense. Et quand on est à ce poste, en fait, on est mobile, on fait ce qu'on veut, on se balade et ça rejoint mon amour du documentaire.
4: On va revenir sur le fait de naviguer parce que tu as participé à différentes courses, tu as navigué avec des grands skippers, des marins pêcheurs, des sauveteurs de la SNSM. Comment on filme en mer?
3: Sur les bateaux de pêche et sur des gros bateaux, c'est très facile. Et sur les IMOCA ou les ultimes, c'est la guerre. C'est vraiment, on est à genoux, on est malade, on se cogne partout. Et là, j'avais fait la face nette avec Jérémy Bayou et Franck Camas sur un IMOCA. On utilise 1% des rushs parce que le reste, ça bouge et c'est pas cadré, quoi.
4: Le gars qui est dans le chaos total, quoi.
3: Ouais, puis les bateaux sont fermés, ils vont vite, ils sautent, ils volent, enfin tout ce qu'on veut. Et par contre, il y a un truc qui est très très chouette et très formateur là-dedans, c'est que quand on revient à terre, et ben tout paraît facile. On appuie sur un bouton, ça fait un café, on a des toilettes normales et quand on cadre, ben, c'est cadré. Donc c'est une très très bonne école, c'est une sorte de mini-service militaire express.
4: Comment est-ce que tu pourrais la décrire, justement, la mer, toi? Ça t'a appris des choses sur elle, de la filmer?
3: Et ben en fait, c'est même pas que ça m'a appris des choses, c'est que moi je suis né à Cherbourg, j'ai grandi à l'école de voile de Cherbourg, j'ai fait l'optimiste du 420 en compétition. J'ai même été champion de basse Normandie en 93 d'optimiste. J'ai toujours fait du bateau. Quand je suis allé habiter à Paris, quand j'étais prof, j'ai acheté une péniche parce qu'il me fallait de l'eau autour de moi. J'ai tout fait pour revenir à Cherbourg et ça, c'est un attachement qui est vraiment profond. Et moi, le Cotentin, on parle de presqu'île, mais je le vois comme une île en fait. Et j'ai toujours été passionné par les îles. J'avais un bateau dans le port que j'ai vendu il y a pas longtemps parce que j'avais plus le temps d'en faire et que je naviguais beaucoup trop sur les autres bateaux. Quand je rentrais, j'avais pas envie de faire du bateau. C'est toujours un truc d'aller vers Origny, Guernesey, Serque. Il y a un petit côté passionnant, là, comme les Robinson ou la série Lost, tout ce genre de choses. Et donc, moi, le Cotentin, je le vois vraiment comme une île, pas comme une presqu'île, un lieu de retraite. C'est pour ça que j'ai jamais fait le choix d'habiter à Paris, ce serait plus facile hein, pour plein de choses. Mais je préfère vivre ici et prendre le train pour aller travailler que l'inverse, que travailler à Paris et prendre le train pour aller me reposer au bord de la mer. En fait, quand on a grandi ici, on est né ici, c'est pas quelque chose qui fait partie du décor, c'est le décor.
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5: On a l'honneur et la chance d'avoir le copain Tom Aubry en studio. Salut Tom.
6: Salut Richard, bonjour à tous.
5: Mille raisons d'aimer la Côte d'Azur chaque jour. Un nouveau chapitre, une nouvelle page qui s'ouvre. C'est parti.
6: Et une nouvelle aujourd'hui, c'est parti. Voilà, raison 480, les trains et la Côte d'Azur. Alors si on est râleur, et je le suis, on peut dire que les trains sur la Côte d'Azur, c'est pas un long fleuve tranquille. D'ailleurs, est-ce que vous êtes déjà demandé pourquoi est-ce qu'on longeait le bord de mer, ou comment marche le réseau ferroviaire azuréen, et quel était le train le plus luxueux qui ait jamais circulé dans les Alpes-Maritimes?
5: Bon bah je suppose que tu vas nous expliquer tout ça.
6: Tout juste Auguste, mais pour tout comprendre, il faut que l'on remonte un peu dans le temps. En France, en 1820, les trains se développent autour de Saint-Étienne, où se trouvait un bassin minier. L'enjeu à cette époque est donc de relier un pôle industriel à une ville ou à un port.
5: Et c'est après que les trains révolutionnent le tourisme.
6: Et oui, durant la seconde moitié du 19e siècle, dans les Alpes-Maritimes, la révolution du chemin de fer permet de désenclaver les territoires et de transporter un nombre toujours plus grand de marchandises et de voyageurs. La compagnie internationale des wagons-lits va d'ailleurs plus loin en proposant des voyages alliant confort, vitesse et sécurité. En 1886, le train bleu relier Londres à Menton.
5: Ah ouais.
6: Et les voyageurs peuvent pour la première fois se déplacer à bord, se faire servir des repas à table et surtout dormir correctement.
5: Et alors, quel impact ça va avoir chez nous?
6: Eh bien, le rail accompagne la construction des palaces, l'essor des villas et en bref, la naissance de la Riviera. Sans le train, la Côte d'Azur n'aurait probablement jamais connu un tel développement touristique.
5: Mais alors, pourquoi est-ce que ces rails longent le bord de mer?
6: Alors ça, c'est pour une raison géographique. Dans les Alpes-Maritimes, la mer borde directement des reliefs abrupts. Et donc à partir des années 1860, les ingénieurs n'avaient pas d'autre choix que de construire des lignes de chemin de fer sur la bande côtière. Car oui, il faut construire sur un terrain plat et avoir un accès direct aux villes portuaires.
5: Et donc la géographie impose ce tracé.
6: Oui, finalement, si le train longe la mer, ce n'est pas seulement à cause de la géographie. C'est parce que depuis 150 ans, la Côte d'Azur avance au rythme du rail. C'est une carte postale en mouvement, c'est un balcon sur la Méditerranée. Et ça, franchement...
5: Bah, c'est une très belle raison d'aimer la Côte d'Azur.
6: En plein dans le milieu là.
5: Et franchement, on va pas se mentir, on a quand même la chance d'avoir l'un des plus beaux tracés au monde.
6: On est bien d'accord. On peut être penseur dans le train.

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2: 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Alors, bonjour Olivier, on parle d'eau aujourd'hui ?
1: Vouille, sagassouille. Bonjour les amis, aujourd'hui on va voir des mots comme on en trouve nulle part ailleurs. Chez nous, dans le parler gaga, on a des termes pour tout. Et pour patauger dans l'eau ou la gadoue, on n'a pas un mot, mais trois. Bassouiller, gabouiller et gassouiller. Oui, trois verbes pour exprimer le bonheur de tripoter de la flotte ou de barboter dans la boue liquide. Et, comme on est généreux hein, quand même, on ne s'est pas arrêté là et on a même des noms qui vont avec. On appelle ça des déverbaux, car ces noms viennent des verbes. On a la bassouille, la gassouille et la gabouille. Ces mots sont employés dans la Loire, mais également dans le Lyonnais et le Beaujolais, et puis de façon plus générale dans une bonne partie de la région Rhône-Alpes. Voici une maxime qui nous est donnée par Jean-Baptiste Martin. T'as beau gabouiller la bassouille, t'en feras pas rien des œufs à la neige. La plupart du temps, c'est juste remuer l'eau, éclabousser, patauger. Bref, faire ce que les mamans, elles y trouvent à redire quand les enfants reviennent avec le pantalon trempé. Et s'il y a des gens qui aiment bien gassouiller, ce sont bien les enfants. Les matrues, il n'y a pas besoin de faire grand-chose pour leur faire plaisir. Tu sors une petite bassine, tu mets un peu d'eau au fond et c'est parti pour la gassouille. C'est que ça peut gassouiller jusqu'à l'évaporation totale. La gassouille, c'est révélateur de la personnalité profonde des gens. Hein. Comme le dit l'adage, dans la gassouille, il y a deux sortes de gens. Ceux et ceux qui y tombent et ceux et celles qui t'y poussent. Bon, la nage n'existait pas hein, jusqu'à aujourd'hui, mais mieux vaut tard que jamais. Ou alors celui-ci, d'adage. Quand t'as les pieds dans la gabouille, c'est pas le moment de chercher tes pantoufles. Et oui, chez nous, la gassouille, c'est souvent un souvenir d'enfance. Mais entre nous, on est tous encore un peu des garagnas. Hein. On y aime bien parfois encore. Quel plaisir de gassouiller un peu.
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3: 6h19, c'est votre rendez-vous les gens d'ici. Tous les jours, nous mettons en lumière une personnalité qui fait briller notre région. Elle se confie au micro de Romain Bruno et aujourd'hui, sortez vos crayons de couleur à l'honneur. Une personne qui, grâce à son invention, transforme les dessins de vos enfants en véritables dessins animés. Direction le 11e arrondissement pour retrouver Romain Bruno. Romain, vous êtes avec cette créatrice de génie.
4: Eh oui, je suis avec Claire Failly. Elle est artiste et auteure. Claire, bonjour.
5: Bonjour.
4: Vous donnez vie aux dessins des enfants avec cette collection de livres. Cahier de dessin animé. On ouvre ce livre. Qu'est-ce qui se passe ? Expliquez-nous un petit peu votre idée.
5: Alors, c'est magique, ça marche très simplement. C'est un livre à lire et colorier qui se transforme en dessin animé. Je colorie ma page, je la prends en photo à travers l'application Bling Book et instantanément, mon coloriage se transforme en dessin animé qui me raconte une histoire. La page d'après fait la suite du dessin animé et quand on a tout colorié, ça crée un dessin animé complet de 4 minutes pour les petits livres, de 8 minutes pour les grands livres qui raconte une histoire continue.
4: Il y a plein de thèmes.
5: On a plein de thèmes, on a par exemple les sciences avec les dinosaures ou la mer, on en a sur les contes avec les fables de La Fontaine, on en a sur les héros avec le petit prince, le petit Nicolas, les schtroumpfs, etc. Et puis on en a sur les artistes avec Monet, Van Gogh, Picasso et plein d'autres.
4: D'où vous est venue cette magnifique idée de cahier de dessins animés ?
5: L'idée de départ, c'était de donner un nouveau souffle au livre sans le remplacer. Et là, on va ramener la force du numérique avec la force du travail de l'auteur et qui rassemble les générations, puisqu'on travaille même avec des EHPAD. On a 300 EHPAD en France qui utilisent nos livres pour faire colorier les grands-parents avec les petits-enfants de passage, tous ensemble y créer des dessins animés.
4: J'ai même entendu dire que ça va encore plus loin que l'animation du dessin, puisque même l'enfant qui colorie peut apparaître au final dans le dessin animé.
5: C'est ça qui est formidable, c'est qu'une fois qu'on a fait son dessin animé, l'enfant peut aussi, avec l'application Bling Book qui est gratuite, faire un selfie et même enregistrer sa voix. Et là, il devient le héros du dessin animé. C'est lui l'acteur. Il va répondre aux questions que ses propres coloriages lui posent. Donc, il écoute l'histoire qu'on lui raconte ou bien, en plus, il peut raconter la sienne et jouer tel un acteur.
4: Une idée comme ça, création de ce cahier de dessins animés, c'est forcément récompensé.
5: Alors, nous avons été récompensés par le concours Lépine. On a eu la médaille d'or du concours Lépine en 2018. Donc, merci pour la médaille d'or.
4: Cahier de dessins animés, Blink Book. On avait avec nous Claire Failly. Merci Claire.
5: Merci beaucoup.
4: Maintenant, je vais prendre mes petits crayons de couleur et je vais m'attaquer à créer un dessin animé. Promis, je ne déborde pas en plus.
5: Ah, si vous débordez, ce n'est pas grave, puisque la technologie va reconnaître le dessin. Ouais. Et donc, au final, le résultat est très beau, même si l'enfant de 3 ans a gribouillé son dessin.
4: J'ai 40 ans.
5: Ça marche aussi.
3: Merci beaucoup Romain Bruno et merci à votre invité Claire Failly, artiste et auteur des cahiers de dessins animés. Et pour voir ce que ça donne, et c'est vraiment très étonnant, n'hésitez pas à les retrouver dès maintenant. La vidéo étonnante de ce cahier animé filmé par Romain sur nos réseaux sociaux, Instagram et Facebook, ici Paris, Île-de-France. Vous tapez ça dans la barre de recherche et vous allez nous trouver très très vite.
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6: Peut-être que vous connaissez, vous, la place du village. Sur les réseaux sociaux, Jean-Noël et Philippe de Paris parcourent les Savoies avec leurs caméras et ils vous racontent leurs rencontres tous les jours au micro de votre radio. Ici, aujourd'hui, Jean-Noël, on s'arrête dans l'ouest du département de la Savoie. C'est ce qu'on appelle l'avant-pays.
7: Nous sommes à Nance, du côté du lac d'Aiguebelette. Et on va parler, on va rencontrer quelqu'un qui a un métier rare, un métier d'art. C'est celui de sellier, tapissier, décorateur. Et on va en parler avec Jean-Pierre Ancel, dans cette région bien paisible autour du lac d'Aiguebelette. Et Jean-Pierre commence par nous dire, j'ai choisi de m'installer à Nance parce que je voulais du calme. Et là-bas, il est servi et il nous dit qu'il a longtemps vécu en ville et il nous explique que là-bas, au moins, à Nance, on peut se garer. On connaît Nance au nord du lac d'Aiguebelette, c'est vraiment la campagne, et il est heureux de travailler là-bas. Et il travaille dans un métier dont il dit qu'il est un peu l'héritier du bourrelier, puisqu'il lui-même est sellier garnisseur, des bourreliers qui ont quasiment disparu. Lui, il va utiliser beaucoup de cuir, beaucoup de crin animal, donc très naturel, la ouate qu'il préfère, le tissu et la mousse. Et tout ça sur des supports extrêmement variés, notamment les vieilles chaises. Il nous dit qu'il aime bien travailler sur les vieux objets, les vieilles chaises. Il faut les recoller, il faut faire les vernis, il faut les retinter. Mais il travaille aussi sur l'automobile. Il va notamment refaire une vieille De Dion Bouton de 1902, à l'ancienne, avec justement eh bien du cuir et puis du crin animal. Donc il aime ce travail, il en est passionné. Et en particulier, il va travailler d'une drôle de façon, puisqu'effectivement, il utilise des petits clous qu'on appelle des semences. Et ces petits clous, eh bien, il les met dans la bouche pour une bonne raison. C'est que c'est plus facile pour travailler. Et là, c'est original. Et on le voit faire. Il met une poignée de clous dans la bouche. Il y a des petits clous qui sont pas très longs quand même. Et il a un marteau aimanté, s'il vous plaît. Donc, il prend avec la main droite le marteau et il va choper le clou dans la bouche. La main gauche est disponible. Et il nous dit, c'est comme si j'avais trois mains. Ça, c'est formidable. Et il nous explique qu'il a des clous dans la bouche très souvent et que il prend, et on va faire, il prend son clou et il tape dessus et paf, le clou. Incroyable. Il enfonce ça avec une dextérité énorme. C'était un bonheur de le rencontrer du côté de Nance.
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0: Maria, chanteuse originaire de Valence et révélée par la Star Academy 2024. Maya avec Tout ira bien.
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0: Tout ira bien.
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3: Alors mon cher MC Solar, merci de revenir nous voir comme à chaque fois, c'est toujours un bonheur. Vous avez, je l'ai dit, une actualité très sympathique en cette première semaine du mois d'octobre. Mais commençons par l'actu télé, c'est pas tous les jours qu'on entend votre voix à la télé, MC Solar. Vous êtes la voix qui raconte un documentaire, Quincy Jones, Music Man. Quincy Jones, un génie à la télé, écoutez les amis, c'est pas tous les jours, profitons-en, producteur de Thriller. Et de plein d'autres merveilles pour Michael Jackson, Quincy Jones qui nous a quitté l'an dernier, qui était aussi jazzman, trompettiste, pianiste, chef d'orchestre, compositeur de musique de film. D'où vient votre amour pour Quincy Jones, cher Claude MC?
4: Bah, Quincy Jones, c'est par Michael Jackson évidemment.
3: Ah oui.
4: Et puis, quelques années plus tard, ou une dizaine d'années plus tard, hein, simplement, par le rôle qu'il a tenu pour toute cette chose qu'on appelle le hip-hop, les magazines qu'il a créés aux États-Unis, une maison d'édition, c'était sur les choses, les cultures urbaines.
3: Ouais. Et donc, la série aussi, Le Prince de Bel-Air.
4: Le Prince de Bel-Air,
3: c'est
4: en
3: lui,
4: fait partie.
3: Ça aussi. Ouais.
4: Et alors quand j'ai reçu cette proposition, je m'étais dit, tiens, je vais peut-être pouvoir aider le réalisateur parce que j'ai vu des choses à droite et à gauche. Et puis il m'a donné, il m'a montré des images et je me suis rendu compte que c'est que j'avais exactement beaucoup de choses à apprendre.
3: Oui, parce que c'était un personnage plus grand que la vie, quoi.
4: Ah, c'est un personnage qui était essentiel. Hein. Il a produit la plupart des disques que mes DJ écoutaient. Les grands festivals, il était derrière, et vraiment derrière. On pouvait le rencontrer très régulièrement en Suisse tous les ans.
3: Jazz Montreux.
4: Montreux Festival. Quand on allait chercher des choses au Japon, c'est pas moi qui allais au Japon, je suis pas un grand fan de vinyle, mais les grands fans de vinyle savaient qu'il avait fait en sorte que des enregistrements de Montreux existent en vinyle, dans des versions que personne n'avait. En gros, quand j'ai reçu cette proposition, en fait, j'ai vu donc le documentaire.
3: Bah ouais.
4: Je l'ai vu avant qu'il soit monté, en mettant des commentaires, en mettant ma voix par-dessus. Et je me suis rendu compte qu'en France, il y a des gens qui connaissent, j'ai envie de dire pire que parfaitement, son rôle dans différents types de musique. Dernière chose que j'ai acheté de lui, alors là j'étais déjà un adulte, c'était son projet Back on the Block.
3: Ouais.
4: Et il y avait une chanson que je chantais toujours, mais c'était déjà de faire le lien entre les musiques des années, entre les musiques des années où il était. Entre les musiques de Fania All Star et tout ça, et puis l'arrivée des choses contemporaines. Je suis très content, j'ai réappris beaucoup.
3: Et je trouve que ça apporte beaucoup, votre voix, sur ce documentaire. Et qu'évidemment, on vous écoute rapper depuis 35 ans maintenant, donc on sait qu'on aime votre voix, MC Solar. Mais là, en compteur, ça vous va super bien. Je sais pas si, par exemple, j'adorerais entendre votre voix sur un documentaire animalier.
4: Oh là là, dans le désert du Kalahari.
3: Ça me rendrait fou, je vous jure, ça me rendrait fou. Ah, en régie, ils sont tous d'accord. Non mais c'est ça. Oh, l'heure où les animaux vont boire. Raconté par MC Solar. S'il y a des producteurs de documentaires qui nous écoutent, c'était un plaisir de le faire ou pas?
4: C'était pire qu'un plaisir. C'était vraiment, ça a été écrit. Ça a été écrit pour que ce soit un petit peu swingé.
3: Oui, c'est ça qui est génial.
4: C'est pas moi qui ai fait le travail, mais il a senti que voilà, il y a des assonances, il y a des rimes, il y a des choses internes. Alors c'est pas aussi facile.
3: Ouais.
4: Être doubleur pour un acteur, ça doit être. C'est pas aussi facile. C'est un travail quand même qui est. Il faut être un professionnel. Moi, c'est la première fois, je me suis réellement appliqué. Au moment où il fallait prendre une minute, si je devais en mettre trois, j'en mettais trois.
3: Ouais.
4: Et au lieu d'une heure, j'étais prêt à mettre trois heures. Mais qu'est-ce que c'est bien quand ça swing et que ça va bien avec les images.
3: Ah, je me doute. Alors, ne le ratez pas, ce documentaire. Si vous êtes abonné sur France.tv, vous pouvez le regarder quand vous voulez. Quincy Jones, Music Man. Et puis, vous avez un attachement particulier à un morceau de Quincy Jones, cher Claude M.C. Solar. C'est la bande originale de L'Homme perdu, le film avec Sidney Poitier en 1969.

0: Ça, c'est le générique de fin du film. Et il y a une certaine Geraldine Jones qui fait cette partie-là. Alors, vous l'avez samplé, notre Quincy Jones, sur Qui sème le vent récolte le tempo.
1: Ah ouais, la virgule.
0: C'est ça. Donc, en fait, il est là. Dès le début.
1: Alors,
0: chez vous, honnêtement, dans votre univers musical.
1: C'était le premier morceau du premier album et la première, après une introduction aquatique, la première voix, le premier murmure, c'est Quincy Jones qui était derrière. Et je ne le savais même pas.
0: C'est très joli cette façon que vous avez de décrire la tournée en disant une série de bonheurs. Au départ, je me souviens, c'était parti sur une trentaine de dates. Finalement, vous êtes resté sur la route 2 ans avec un énorme plaisir. Et toute cette année 2024 qui a été tellement créative pour vous. Je veux dire, il y a quand même 3 albums qui sont sortis, 3 EP.
1: En réalité, on est allé voir la France, on a rencontré des gens très proches, il y avait des sourires, de la joie, des choses positives, et donc, c'est pas le poète maudit, c'est au contraire, il y a des choses positives et on a envie d'écrire, on devient créatif parce qu'on a ressenti en réalité chacun l'amour de gens qu'on avait oubliés, quoi.
0: C'est hyper intéressant, ça. C'est-à-dire qu'on imagine, oui, que l'artiste doit être torturé ou poète maudit pour être inspiré. Vous, depuis le début des années 90, vous écrivez de la musique et des chansons. J'imagine que vous avez vécu tout un tas de situations différentes au moment de l'écriture. Heureux, malheureux, en famille, tout seul, dans une grande ville ou dans une petite ville. C'est quoi, pour vous, les meilleures circonstances pour écrire ?
1: Alors, avant de le savoir, je crois que c'est d'être dans un moment de joie. On a chanté, il y a des gens qui te connaissaient il y a 15 ans et qui t'accueillent dans une ville de France, et tu sors avec une espèce de sourire. Autant le bassiste que le DJ, on est content. Et ben, je crois que ma nouvelle recette, c'est ça, quoi. C'est écrire dans la joie. Parce que ça coule rapidement, on est sûr de soi, on n'a pas l'interrogation en se disant est-ce que c'est le bon style, est-ce que c'est le parfum qu'il faut pour ce mois-là. Non, là, on vient juste d'avoir la preuve que ce qu'on a pu faire 21 ans ou 17 ans avant, ou même 30.
0: Même 30, vous les faites pas, mais oui.
1: Et ça te motive. Je crois que peut-être quand on est adolescent, on se pose des questions, mais quand plus tard on reçoit des choses positives, on se dit allez, on va continuer. Donc j'ai réussi à faire à écrire plein de morceaux, quoi.
0: Ah bah oui, dites donc, 3 EP l'année dernière, il y a eu Lueur Céleste. Le matos vient de chez Mao, les grosses basses frappent le Pao, de quoi faire tomber KO, pour la France et Gendao. Il y a eu aussi la chanson romantique avec Marie-Flore, ça c'était sur Éclat Cosmique. Je sais pas si ça va, ce que je sais, c'est que demain ça ira. Et puis on a terminé l'année avec Balade Astrale.
1: Elle dit merci Lazare.

0: Eh ben, ça décrit vraiment l'année, hein.
1: Ouais.
0: Ça décrit vraiment l'année.
1: Musicalement, c'est évidemment hyper varié parce que bah ça c'est MC Solar, hein, vous êtes jamais cantonné dans un style musical, à la fois à cause, grâce à votre voix, on peut pas se tromper,
0: ouais.
1: On sait que c'est vous, c'est toujours vous, mais vous êtes jamais vraiment le même, et tout ça, je le disais, ouais, en une seule année.
0: C'est des rencontres, vraiment des rencontres, on a travaillé comme on n'avait pas beaucoup de temps avec des nouvelles connaissances, donc quand on rencontre quelqu'un, c'est pas des habitudes, c'est tu viens d'où

0: Et les choses de concert, là, c'est ça, quoi. On est en concert puis en studio et tout notre esprit est focalisé sur allez, qu'est-ce que je fais demain? Si j'arrive à trouver une séance de studio, j'y vais. En fait, il y a eu plein de rencontres. Chaque fois qu'on a un producteur nouveau, on a quelque chose à se dire. Après, si on doit faire 20 morceaux, peut-être que on se connaît un peu. Mais là, c'était une expérience unique pour moi.
1: C'est formidable et ça donne donc ce triptyque, ces trois EP. Si vous les avez pas encore écoutés, vraiment, je vous recommande. Mais après, c'est tellement créatif, tellement foisonnant, et vous en parlez avec tellement de joie et d'enthousiasme. Ça veut dire que ce fleuve créatif est pas tari du tout. Vous avez encore envie. Si demain vous rencontrez quelqu'un qui vous inspire, demain vous allez en studio.
0: Ah ouais, sûr et certain. Là, j'ai appris une autre discipline. Ouais. En fait, je suis en train de faire comme les gens ils faisaient avant. Ils se rencontraient, ils faisaient un bœuf, ils étaient contents, ils allaient au studio. Demain, en fait, pendant très longtemps, j'étais parce que mon style il était un peu écrit, donc j'étais un peu ermite parce que les gens ils osaient pas me demander un truc parce qu'ils pensaient que j'allais mettre un niveau d'écriture qui ressemble à de la poésie du 20e siècle, on va dire.
1: Ah ouais. Et donc vous les complexiez un peu en fait.
0: C'était difficile même quand on avait un sujet ensemble. Ouais. Moi j'allais prendre des références philosophiques, la couleur d'une fleur et des trucs comme ça et ça matchait pas. Et ben là, je me suis je m'adapte au producteur et au gars. On arrive à trouver un plus petit dénominateur commun et puis on y va.
1: Un artiste heureux, MC Solar, qui était ici à la maison de la radio, dans notre plus grand studio, avec le chef d'orchestre Issam Krimi et l'orchestre philharmonique de Radio France. Vous avez été la star de notre live hip-hop symphonique, cher Claude MC. Et votre nouveau western est sorti en single sur toutes les plateformes le 12 septembre dernier. C'est un bon souvenir, ce hip-hop symphonique?
0: Oh, super bon souvenir. Ah. Super souvenir. Rencontre avec Issam, qui me raconte qu'il connaît plein de choses, qu'il a fait de la musique plutôt classique, mais qu'il connaît quand même aussi les choses. Et puis, enregistrement extraordinaire. Avec Issam, je dois en dire plus, parce qu'après, on a fait une tournée ensemble.
1: Le Big Band.
0: Ouais. L'expérience a fait du rebond. Et c'était le début du retour du Smile, parce que il y avait des morceaux on avait joué exclusivement, à 97% des morceaux qui avaient au moins 25 ans. Eh ben, c'était bien. Musicalement, ça t'amenait dans des interprétations différentes. Tu te prenais pour un gars du Rat Pack, tu vois. T'es là, style un peu avec une espèce d'élégance entre guillemets.
1: Et puis, ça, c'est les musiciens classiques, ça fait ça tout de suite.
0: Oui, et puis on change notre façon de se mouvoir. Et puis il a fait pas de la musique classique, parce qu'il a quand même apporté des cuivres, une section rythmique spécifique. On était dans un objet unique, dans superbe le hip-hop symphonique. Et puis j'ai vu, et avec une grande fierté, que l'enregistrement était sorti. Il était sur ma playlist.
1: Alors, on y retourne, parce que oui, dans les studios de Radio France, on a peut-être des vieux casques un peu pourris, mais nous, on peut organiser ce genre de dinguerie. MC Solar, le début du retour du smile et de l'envie, ça s'est passé ici.

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1: À l'auditorium de la Maison de la Radio et de la Musique, le hip-hop symphonique MC Solar, l'Orchestre Philharmonique de Radio France, dirigé par Issam Krimi.
2: Super, super.
1: Beau souvenir.
2: Ouais, hein. Super beau souvenir. Au départ, c'était... ça va super bien ensemble. Au départ, on disait oui, il y a les classiques et puis les autres choses. Mais puis en fait, je suis venu en fait quelques fois, même en spectateur. C'est un super truc. Chacun trouve pour les urbains, c'est de l'élégance, et les gens qui font du violon en réalité ils sont trop contents, ils sont du temps présent, ils connaissent tout ça, quoi.
1: Bien sûr, et ça leur fait plaisir de s'encanailler sur scène aussi, quoi. Ouais. Voilà, ben oui, non c'est très beau, et la vidéo existe aussi, évidemment, du hip hop symphonique. Vous trouvez ça facilement, tapez hip hop symphonique MC Solar et vous serez parti pour beaucoup de bonheur. En 35 ans de carrière, mon cher Claude MC, vous avez vendu plus de 5 millions de disques, ce qui fait que vous êtes au premier rang des plus gros vendeurs dans la catégorie rap français.
2: Oh, c'est bien.
1: Voilà, c'est pas pour vous institutionnaliser, mais c'est pour adoucir le message que vous passiez en 2017 dans votre album Géopoétique et dans la chanson Sonotone.

0: prendre de l'âge et avoir 35 ans de carrière pour avoir des chiffres pareils. Ouais. Toujours pas de sonotone.
1: Toujours pas de sonotone. Non, toujours pas de sonotone. Mais c'est vrai que ça fait quand même assez longtemps que je chante, que je vis dans cette ambiance de plaisir. Et puis oui, effectivement, ça relativise, hein, parce que si on divise le nombre de disques ou bien le nombre de concerts par 35, en fait, on est des gens normaux, quoi. mais j'aime particulièrement cette chanson ces temps-ci parce que j'atteins l'âge. En réalité, elle est sortie il y a pas longtemps, mais je l'avais écrite quand j'avais écrite en 2002.
0: Ah oui.
1: Donc j'ai rien changé du tout. C'est la même, quoi. Même la voix, c'est la voix de 2002. Et là. Elle a une résonance particulière parce que les différents exemples que j'ai pris, ça peut arriver dans pas longtemps, quoi.
0: Moi, je trouve, enfin, je sais pas, mais ne serait-ce que ces 2 ans de concert, ces 2 ans de tournée, vous avez fait des endroits vraiment immenses et on vous a vu dompter les foules. Vous êtes en super forme.
1: Ah ouais, on dirait qu'on est à l'époque de l'underground.
0: Ah hein. Ouais.
1: Et puis le mouvement urbain, il est ouvert. Alors on peut faire des morceaux comme Pierre Feuille, Viet Vo Dao. On peut, ça y est, la vibration, le rythme. On peut être voilà, toutes les tendances de ce qu'on a écouté, on peut les prendre tranquillement sans se dire que on singe un peu un Américain parce que ça y est, c'est la culture. Et donc sur la scène, quoi, je me transforme. De temps en temps, je suis romantique et de temps en temps, je suis comme quand j'avais 21, 22, là, à me balader avec le crew.
0: Et cher Claude MC, est-ce qu'on se revoit en 2026?
1: 2026, c'est quand? C'est dans quelques mois? En 2026, je sens que je suis dans une espèce de période créative. Et puis j'aime bien. Donc on peut pas s'éloigner du bonheur. Et donc je vais tenter de l'atteindre en 2026.
0: Génial. Alors je vous dis à très bientôt.
1: À bientôt.
0: Et les temps changent. Parce que ça aussi, ça n'arrête pas d'être vrai. Et c'est cool. À bientôt, MC Solar. Yeah.

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3: Mezzou, mezzou.
4: Non, mais on met un D devant le Z. Mezzou. Voilà, mezzou. Moitié.
3: Ça va. Village.
4: Au village, en ce moment, on est mezzou.
3: Bravo à tous les deux et puis à la flopée d'artistes qui sont sur ce nouveau volume donc de Corsou. Mezzou.
4: Bravo.
3: J'essaye de le dire lentement.
4: Ouais, c'est pas grave. Plus important, c'est de le dire.
3: J'essaye. C'est un projet qui est né il y a maintenant 10 ans.
4: Déjà.
3: Mais oui, Monsieur Fiori, il faut nous raconter quand même. Il y a 10 ans, l'idée c'était donc de faire un pont entre les artistes corses et les artistes du continent. Mm-hmm. 10 ans plus tard, c'est un bon gros pont avec plein de concerts et tout. Mais tu y croyais à quel point il y a 10 ans quand tu l'as
4: imaginé? J'y croyais même il y a plus longtemps que ça. Ouais, il y a plus longtemps que ça, quand j'étais un jeune garçon déjà. Moi, j'ai été bercé par la musique corse, musique évidemment du monde entier. Mais la musique corse, c'est une musique world quand même, c'est la musique du monde. Je trouvais ça normal qu'un jour, puisse arriver à ce genre de résultat. Je me disais enfant, pourquoi je demanderais pas à Patrick Bruel, à Francis Cabrel, à Julien Clerc, à Roberto Lagna, à Slimane, à Soprano, à tous les artistes de venir chanter en Corse. Alors c'était un pari un peu fou. Et puis il y a 10 ans, j'ai posé le casque sur les oreilles de Patrick Bruel, pour tout vous dire, et je lui ai mis une chanson qui s'appelait Corsica, voilà, et qui a eu le succès qu'on a connu juste après. Et Patrick me regarde. Il me dit, mais tu sais, ça fait 20 ans que j'ai envie de chanter cette chanson. Et là, ça a été le top départ du Mezzou 1. Et puis ensuite, je suis allé voir Francis Cabrel. Et puis voilà, les artistes ont eu envie et pas besoin de chanter en Corse. Pour chacun et chacune, il y avait une part de mystère. En tout cas, il y avait quelque chose à raconter de cette plus proche des îles lointaines. Et ils ont eu envie d'embarquer tout simplement parce que je leur ai parlé avec le cœur et que je leur ai dit, voilà, moi j'ai envie de faire ce projet-là. Et ils ont tous répondu présent. Et là, le 3, et là aujourd'hui, le Corsou Mezzou 3, et j'ai suivi aucun refus, c'est ça qui est fou.
3: C'est beau, hein?
4: Mais ouais, ça, je trouve ça extraordinaire, quoi.
3: Triple disque de platine, le Corsou Mezzou 1, avec cette fameuse chanson avec Patrick Bruel. C'était en 2015, 7 ans plus tard, 2022, le volume 2. Il n'y avait qu'Admirade.
5: Le tango corse, c'est un tango sélectionné.
4: En duo avec Christophe Mondoloni.
3: C'est ça. Et puis, ce Mezzou 3, Corsou Mezzou 3, sorti aujourd'hui, avec des petits nouveaux, Alizé et Christophe Willem.

0: plein d'autres délices. Nous allons nous balader évidemment dans ce nouvel album. Mais d'abord, Patrick, il faut nous présenter Joseph.
1: Ah, monsieur.
0: Joseph Pastinel. Alors, je ne veux pas dire le i à la fin. J'ai passé mon été en Corse, j'ai appris beaucoup de choses. Joseph Pastinel.
1: Oui, on ne dit pas Fior et on dit Fior. Oui.
0: Bon, alors, Fior et Pastinel, expliquez-vous, s'il vous plaît, messieurs. Racontez-moi votre rencontre. Et puis, Patrick, il faut nous présenter cet artiste parce qu'il est partout sur le disque. Il est incroyable.
1: Non, mais alors, déjà, il est. Oui, il a pas mal d'endroits sur le disque, mais je pense que c'est une pièce maîtresse et une colonne vertébrale, quoi. Parce que, déjà, c'est la nouvelle génération et pour moi, c'est important la transmission.
0: Il est beaucoup plus jeune que nous.
1: Il est beaucoup plus jeune que nous, mais il est chargé d'émotions et de transmission. Et c'est ça qui me plaît chez Joseph. Et les autres artistes, parce qu'il y a aussi de la nouvelle génération. Et en fait, tout simplement, moi, j'ai découvert, je l'avais déjà entendu, mais c'est Matt Pokora, parce qu'il est en duo sur une chanson qui s'appelle Rue du Lilith sur l'album. Et Matt, je l'appelle pour le solliciter, pour le Corso 3. Et il me dit, oui, avec grand plaisir, Patrick. Et puis c'est Matt qui me dit, mais tu sais, il y a quelques années, sur The Voice, donc adulte, il y avait un garçon qui faisait partie d'un groupe qui s'appelait Incantesim. Et je ne l'ai pas oublié, quoi. J'ai encore sa voix qui résonne. Alors, évidemment, moi, j'appelle les copains, Jean-Charles Pape, puis tout le monde pour essayer d'avoir son numéro de téléphone. Et finalement, j'arrive à la voir. Et je lui pose la question et je lui dis, voilà, est-ce que tu embarquerais sur ce projet sans parler de maths, hein,
0: ouais.
1: Et il me dit, oui, bien sûr. Donc, voilà, il y a beaucoup de ferveur, beaucoup d'envie. Et voilà, tout simplement. Et on s'est rencontrés. On s'est parlé et puis je lui ai dit, est-ce que tu accepterais de chanter avec Matt Pokora, parce que c'est une demande directe en fait. Et voilà, tout simplement, moi j'ai découvert ce merveilleux garçon qu'il a aujourd'hui et je suis très très heureux de ça.
0: Joseph, quand le coup de fil dont parle Patrick est arrivé, c'était une surprise, une joie?
2: C'était une surprise, une joie aussi, surtout que ça faisait un petit moment que j'avais un peu décroché de la musique. Mais franchement, j'étais un enfant, j'étais le plus heureux à ce moment-là, quoi.
0: Oh, c'est bien. Et alors, avec Matt Pokora, cher Joseph Pastinelli, vous chantez ça.
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0: le nom de la chanson ?
1: Rouillou di vida.
2: Rouillou di vida.
0: C'est une chanson qui est spéciale. J'ai fait des recherches parce que je ne comprends pas la langue corse, mais je vous écoutais chanter tous les deux. Je trouvais que c'était hyper émouvant. J'ai l'impression qu'il y avait un truc derrière. C'est une chanson en hommage à Massoud.
3: Exactement.
0: Au commandant Massoud. Au commandant Massoud, si vous voulez peut-être en dire deux mots.
3: Mais c'est surtout, enfin, à l'heure actuelle, quoi. C'est une chanson qui parle de tout son combat, tout ce qu'il a combattu pour son peuple.
0: Ouais. Et c'était un grand homme politique et activiste afghan et qui a été assassiné par les talibans.
3: C'est vrai que on se reconnaît un peu dans le combat pour sauver notre langue, quoi.
2: Oui, parce que c'est une langue minoritaire, le corse, et puis il faut pas se dire qu'elle risque de jamais disparaître, quoi. Donc ce genre de projet, c'est un petit peu ça aussi, c'est essayer de maintenir un petit peu cette langue et de la faire perpétuer et de la faire vivre encore plus. Voilà. Et oui, bien sûr, pratiquement chaque chanson, il y a un message important, un message de paix, un message d'envie, un message de transmission. Et quand ils ont choisi cette chanson, et bien évidemment, Matt avait l'explication, hein, parce que il n'y a aucune chanson qui est passée au travers. Ouais. De on explique pourquoi, l'histoire. Et j'avais envie aussi, au-delà, nous avions envie aussi au-delà de proposer des chansons, de leur expliquer qu'ils allaient embarquer sur des choses importantes, quoi. Et puis aussi choisir la bonne chanson pour le bon artiste, pour que ça puisse être une continuité dans leur carrière, essayer de leur proposer autre chose, de les amener un petit peu ailleurs, ouais, mais tout en respectant ce qu'ils nous ont proposé jusque-là.
0: Sur ce cours sous 3, il y a un truc très très chouette, c'est les adaptations de chansons qu'on connaît en français.
2: Quelques-unes, j'avais envie de ça, et puis...
0: Mais quelle bonne idée!
2: Alors regarde de Patrick Bruel.
0: Bah oui, voilà.

0: Il y a Patrick Bruel, Diana Salicetti, Gianluca Cucciari et Jean-Charles Papy. Et puis il y a aussi une adaptation de J'ai beaucoup voyagé de Véro.
1: Ah ben oui.
0: Avec Véro.

0: Véronique Sanson donc, qui partage sa chanson avec Soirine.
1: Je revois les images en studio d'enregistrement parce qu'elle est rock'n'roll, hein, Véro.
0: Ouais.
1: Elle est rock'n'roll. Elle avait un piano hyper accordé, hyper beau, hyper grand et tout ça. Elle a dit non, mais j'ai pas envie de jouer seule. Je vais venir enregistrer avec vous en cabine. Et donc là, elle s'est déplacée et puis elle a chanté cette chanson-là comme si c'était la première fois. Et puis après, ben, avec Soirine, avec ses trois filles formidables qui sont insulaires, ben, on a essayé de faire en sorte que ce paquet cadeau là, cette petite merveille devienne encore plus jolie, quoi. Et quand elle a écouté la version, je me souviens, ouais, elle était en vacances et elle m'a appelé, elle m'a dit c'est une tuerie. J'étais tellement content pour les filles, j'en ai les larmes aux yeux parce que je les ai, moi, ces moments là et puis ils seront peut-être diffusés un jour avec leur autorisation, on sait pas, mais c'est une aventure humaine qui dépasse tout entendement, le Corso Medou 3.
0: Vous êtes d'accord avec ça, Joseph? Il y a un côté, au moment des enregistrements, au moment de faire les chansons, c'est très, très chargé d'émotions.
2: C'est très chargé d'émotions. Je pense que personne ne peut comprendre et ne peut réaliser l'investissement des artistes sur ce projet. Vraiment.
0: En tout cas, à l'écoute, on sent qu'il s'est passé des choses. Et notamment, oui, sur cette chanson de Véronique Sanson, là, il se passe un truc assez magique. Ceci dit, à Filette,
1: ah là là,
0: avec
1: là
0: Francis là Cabrel,
1: bon, on est fan, hein,
0: la petite Marie qui devient Cara Mariuccia.
1: Cara Mariuccia, bravo.
0: J'essaie. Hein.
1: Ah oui, ça y est, vous allez venir en vacances encore.
0: Je vais habiter là-bas. Je déménage. Au moins au vélodrome, et après on verra. J'avais envie qu'on écoute cette chanson parce qu'elle fait vraiment partie, pour le coup, du patrimoine de la chanson française, Petite Marie. C'est une chanson qu'on apprend dans les écoles.
1: Bien sûr.
0: Francis Cabrel, d'ailleurs, qui lui se déplace en milieu scolaire, il le fait discrètement, mais croyez-moi qu'il le fait. C'est une chanson qui est hyper importante et je trouve ça très beau qu'elle existe en langue corse.
1: Ah oui, mais puis en plus l'adaptation, elle est merveilleuse, quoi. Le groupe Affiliate, c'est un groupe important. Tous sont très importants.
0: Ah bah cet été, en Corse, il y avait des posters d'eux partout. Hein.
1: Ah oui, oui, mais je crois que c'est un des groupes qui tourne le plus et en Corse et dans le monde entier.
0: Ouais,
1: voilà.
0: C'est ça. Hein. Écoutez-les avec Francis Cabrel, Petite Marie, comme vous ne l'avez jamais entendue, grâce à Corsou Medou.

0: beaucoup trop beau, Patrick.
1: Ah oui, mais c'est beaucoup.
0: Débrouillez-vous avec ça. C'est beaucoup trop beau. Alors tout le monde est ému là. C'est incroyable.
1: Les artistes de Corse méritent ça. Ils ont construit ce collier de diamants de chansons depuis tellement d'années, tellement de temps. Il y a tellement d'investissements et tellement d'histoires à raconter que elles sont beaucoup plus jolies en chansons, quoi. Oh. Et voilà cette adaptation de Monsieur Jean-Claude Acquaviva. C'est lui qui a adapté ce texte-là. Quand je l'ai envoyé à Francis, ça a été un peu comme avec Véronique Sanson. Hein. Il m'a répondu, je dirais pas quoi, parce que voilà. Mais c'est ça, quand ça marche comme ça, c'est merveilleux. Quand on est main dans la main, quand les cordes vocales se croisent, qu'est-ce qu'on peut dire de plus, quoi ?
0: Le premier extrait qui avait été dévoilé pour ce Corso numéro 3, c'est Terra d'Amor.

0: Fiori, Il Cello et Joseph Pastinelli. Pardon, je veux tellement pas faire de bêtises en prononciation.
1: Ouais, tu peux dire Giuseppe.
0: Oui, c'est ça. Quel âge avez-vous, Joseph?
2: 32 ans.
0: Donc vous êtes très jeune. Vous êtes de la nouvelle génération, le disait Patrick, de ces artistes qui portent la langue corse. Pourquoi c'est important aujourd'hui de porter cette langue-là et, j'allais dire par extension, d'autres langues, que ce soit le breton, l'occitan, le basque. On a reçu il n'y a pas très longtemps Patxi Garat qui chante en basque. Voilà, Francis Cabrel, ses dernières rencontres d'Astafor, c'était autour des langues régionales.
1: Bien sûr.
0: Il a fait une chanson avec un petit bout en breton, un petit bout en créole, un petit bout en corse, justement pour faire ça. Pourquoi vous, à votre jeune âge, ça vous paraît important?
2: Déjà, c'est très important au niveau du patrimoine français, parce que la France a la chance d'avoir énormément de langues minoritaires.
0: Oui.
2: Et je pense qu'après, ce qui est important, c'est que chaque personne dans sa région défende sa langue, pour ne pas perdre ça, déjà.
0: Mais alors, pourquoi on arrive à être aussi fiers de nos fromages, par exemple, et un peu moins de nos langues locales? Parce que c'est la même chose, en fait, c'est la diversité, la richesse de la France.
2: Non, je ne pense pas qu'on arrive pas être moins fier, c'est juste que on a peut-être perdu l'habitude de la pratiquer, tout simplement. C'est une question d'habitude, et ce qui est le paradoxe, c'est pourquoi on aime l'écouter quand quelqu'un la chante, et pourquoi on a un peu plus de mal à la parler.
0: Ouais, c'est vrai.
2: C'est juste une question, je dirais, d'habitude.
0: Vous, dans votre vie quotidienne, vous parlez corse de temps en temps?
2: Avec mes parents, oui.
0: Ouais.
2: Et aujourd'hui, je me force à... Et je le fais tous les jours avec mes enfants pour ne pas perdre ça.
0: Ah, c'est bien. Patrick, vous parlez corse dans la vie?
3: Moi, je parle peu corse dans la vie parce que je sais, j'apprends avec le temps. Ça
0: et
3: va,
0: parce que vous êtes Mezzou.
3: Je suis Mezzou. Donc voilà, moi, je parle, tu sais très bien le français jusque-là, ça va. Le corse, je me débrouille, et l'arménien, c'est rock'n'roll, mais ça passe. Non, mais moi, cette langue-là, je la connais depuis ma tendre enfance. Ma mère nous parlait en corse, et à la maison. Et donc voilà, c'est pour ça que cette idée est née un jour, parce que j'ai été missionné, moi. Je suis un garçon missionné.
0: Mais par qui? Vous avez entendu des voix?
3: Non, je suis missionné par ma mère. Parce que déjà des groupes emblématiques comme Kanda ou Bouloukours ou comme Isurgent ou comme Affilette déjà défilé dans ma chambre d'adolescent.
0: Oui, bien sûr. Alors, ce qui est très chouette aussi avec Corsu Mezzou, et ça depuis 10 ans, depuis 2015, depuis le premier volume, c'est la diversité musicale. C'est-à-dire qu'il y a des choses qui sont très, j'allais dire, en mettant des guillemets, classiques.

0: Jennifer avec Voce Ventù. L'idée, c'est ça, c'est de montrer qu'on peut tout chanter en Corse.
1: Mais la Corse est une terre d'accueil. Hein. Il y a toujours une assiette en plus à table hein, pour celui qu'on connaît pas.
0: Ah bah ça, m'en parlait pas. J'ai pris 4 kilos cet été. Moi là-bas, c'était un enfer ce pays, mon Dieu.
1: Mais en fait, elle est très moderne et elle est très ouverte sur le monde. C'est un bloc là qui sort de la Méditerranée et puis et qui est là pour tout le monde. Quoi. En fait, moi, j'ai toujours vu beaucoup de délicatesse et beaucoup d'accueil, et beaucoup de générosité depuis ma tendre enfance. Voilà. Et ça s'est perpétué, ça existe encore aujourd'hui. Et tant mieux, mon Dieu, tant mieux.
0: Donc, des chanteurs et des chanteuses pop, il pourrait y avoir du rap,
1: les sopranos existe,
0: d'ailleurs, voilà.
1: Ouais, mais Sopra, en tout
0: qui
1: cas.
0: Qui est venu sur Corsou. Oui. Et puis, un rocker. Et c'est avec lui qu'on va terminer, parce qu'on ne peut pas parler de ce nouveau volume Corsou Mezzou Mezzou sans parler de notre Jean-Louis Aubert national, qui s'est pointé sur une chanson incroyable, donc avec Voce Ventù.
1: Oui, Voce Ventù, et c'est donc le groupe Voce Ventù, et on a sorti la voix de Monsieur Fred Podge, qui fait partie du groupe, ouais, et qui fait ce duo avec Jean-Louis Aubert, avec le merveilleux Jean-Louis Aubert.
0: Alors là encore, c'est une chanson chargée d'histoire, c'est bien parce qu'en plus, en écoutant Corsou Mezzou Mezzou, on apprend des trucs, parce que c'est pas une histoire qu'on nous apprend, nous, à l'école, l'histoire de la Corse, son indépendance ou pas, tout ce qui s'est passé, parce que c'est quand même une île, tout le monde voulait se la prendre, hein. Les Italiens, les Français, évidemment, enfin voilà, c'est quand même une île qui a une histoire folle. Cette chanson-là, au général, c'est Napoléon qui écrit à Pascal Paoli.
1: C'est un petit peu ça, et puis je crois qu'ils avaient beaucoup de choses à se dire, dans le bon sens du terme, je crois qu'ils s'aimaient beaucoup. Et c'est l'intelligence de Fred Podge, ça, l'intelligence du groupe Voce Ventù, qui adore faire passer des petits messages comme ça, et de nous raconter un petit peu l'histoire de cette Corse qui est passée un petit peu partout, quoi, qui a été tourmentée, qui a eu des moments de bonheur, de délicats, des moments de tristesse aussi. Et je trouve ça intéressant de proposer à Jean-Louis Aubert, qui aime l'histoire et qui aime ça, quoi, tout simplement. Voilà. Quand je lui ai expliqué l'histoire à Jean-Louis, il m'a dit envoie-moi la chanson. Ouais. Et je lui ai envoyé la chanson et puis il m'a juste dit elle est terrible.
0: Donc Véronique Sanson a dit c'est une tuerie et Jean-Louis Aubert a dit elle est terrible.
1: Ouais,
0: c'est bien plus, ça fait des bonnes réactions.
1: Elle est terrible et puis ce que dit Jean-Louis dans une vidéo qui sera peut-être postée un de ces quatre, mais je pense que oui, il dit que en fait de chanter la Corse c'est aussi une manière de la remercier pour tout ce qu'elle a fait pour lui. Je n'en sais pas plus.
0: Bah on lui demandera la prochaine fois qu'il viendra.
1: D'accord.
0: Bon, vous revenez bientôt alors.
1: Ben nous on reste même.
0: Ah bah d'accord, très bien. Merci beaucoup Joseph Facinelli. Merci beaucoup Patrick Fiori.
1: Merci de nous avoir reçus et merci à tous les artistes insulaires de nous avoir offert ces chansons comme un diamant, vraiment.

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4: Bonjour la France, j'espère que tu vas bien. Moi, comment te dire? Bon, on en parlera après.
5: Pardon.
4: Ok, le rire, vraiment,
5: non,
4: Satanas et Diabolo.
5: Non, c'est nerveux.
4: Bien, je vous rappelle qu'aujourd'hui, c'est la finale, que les quatre candidats qui vont s'affronter vont avoir, pour le premier, comme cadeau, 3 jours, 2 nuits à PortAventura World. Alors, attention, ça rigole pas. On dort dans un 4 étoiles. On a un accès illimité, évidemment, à PortAventura Park. On peut aller à Ferrariland. Et puis surtout, c'est en pension complète, hein, je vous rappelle, donc c'est magnifique. Et puis on a 100 euros de carburant pour pouvoir aller à PortAventura World. Si on ne gagne pas ça, que gagne-t-on?
5: Écoutez, pour l'un des candidats victorieux, d'ici quelques minutes, l'un d'entre vous repartira avec ce très beau cadeau. 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Vous allez vous régaler.
4: Voilà, bah écoutez, on accueille tout de suite Stéphane, Claire, Alexandrine et Marilyn, qui, une fois n'est pas coutume, sont les quatre candidats de la personne. Voilà, deux fois en 2 ans, il a remporté les finales. Enfin, il a eu les quatre candidats en finale. La première fois, c'est quand même moi qui avais gagné, même si c'était un candidat à lui.
5: Alors
4: voilà, voilà, donc là, bon, il est comme un dingue, hein, je vous le dis tout de suite.
5: On peut encore, ça va venir. Envoyez le jingle, vous allez comprendre.
4: Ouais, c'est ça, allez.
5: Oui, chers amis, bonjour. J'attends cet instant depuis tant d'années maintenant. Ah, voilà 2 ans que je travaille aux côtés de Valérie, et comme elle vous l'a dit, rares sont les fois où j'ai réussi avec aisance à obtenir 4 candidats. Et pourtant,
4: bah c'est la deuxième. Hein,
5: aujourd'hui.
4: C'est pas rares sont les fois, c'est 2 fois. Voilà.
5: Aujourd'hui, mon jour de chance. Vais-je l'emporter définitivement? L'un des 4 mousquetaires sera-t-il le grand vainqueur? Valérie va-t-elle réussir à m'en piquer un finalement aujourd'hui? Je me sens comme Alain Delon.
6: Avec moi.
5: Encore une fois, je suis à fond.
4: Voilà, alors... j'ai eu une conversation avec ta mère ce matin.
5: Bonjour madame.
4: On est tombé d'accord.
5: Oui.
4: T'es complètement taré. Allez, jingle Pierre. Oh là là. Alors...
5: Vous voulez que je vous les présente? Peut-être je les connais bien. Hein.
4: Non, non, mais vous savez, j'écoute moi, même quand ce ne sont pas mes candidats. Alors Stéphane, Claire, Alexandrine, Marilyn, comment ça va?
7: Bonjour.
5: Salut. Bonjour. Les potos.
4: Aïe, aïe, aïe. Alors évidemment, il a fallu départager les candidats parce que, voilà, ils sont tous issus de la team Chonchon. Donc, je jouerai en première manche avec Stéphane.
5: Ah, Stéphane, dur pour toi.
4: Voilà.
7: Ah oui, c'est dur.
4: Dis donc, toi. Tu trouves ça dur? T'es pas content, Stéphane?
7: Si, je suis content.
4: Ah bon, merci alors. Et donc, Eric jouera avec Claire.
5: Chance,
4: ça, c'est la première demi-finale.
5: Ouais. Et qui est puni après?
4: Eh bien, Alexandrine jouera avec moi. Moi, je ne joue pas avec les tricheurs. Marilyn restera avec toi. Voilà. Alexandrine et Marilyn, vous pouvez aller boire un café. On attaque tout de suite avec Stéphane et Claire. Voilà. Voilà, voilà, voilà. Alors, Stéphane, je rappelle, à 60 ans, il joue avec ici Loire-Océan. Il habite à Courcouët-sur-Logne. Il est marié à Bernadette, il a 2 enfants, une petite fille, il a des chats, des moutons, des oies. Et ça y est, on peut le dire, il est à la retraite. Voilà. Et donc ça y est.
7: La qui est arrivée.
4: La qui est enfin arrivée. Et voilà.
5: Oui.
4: Alors t'as fêté ça dignement? T'as fêté ça comment?
7: Ah, dignement, je me suis fait opérer de l'épaule mercredi.
5: Et oui.
4: Ah oui, donc tu fêteras ça ce week-end. Qu'est-ce que tu vas
7: faire? Il faut attendre que j'ai plus de médicaments pour pouvoir boire de l'alcool.
4: Oh mon Dieu, mon Dieu. Bon, tu peux fêter ça quand même avec du cidre. Enfin bon, ça va.
7: Ouais, oui.
4: Bon.
7: On va arroser ça quand même. Mais
4: oui, quand même, dites donc. Alors, bien. Alors, tu as compris que tu es à ça du bol de sangria. Hein. Tu peux évidemment partir à PortAventura World. Moi, je n'ai élevé que des champions depuis 2 ans, donc on va tout de suite marquer.
5: Ah bah ils sont pas là aujourd'hui, en tous les cas.
4: On va marquer le premier point, Stéphane, avec la première question, vrai ou faux. Tiens, je te mets une petite ambiance.
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4: Alors, Stéphane, le premier réveil matin a été programmé pour sonner à 4 heures du matin. C'est-à-dire que la première fois qu'il y a eu un réveil matin programmé, C'était à 4h du matin. Est-ce que c'est vrai ou faux? Top chrono, 5 secondes.
7: Oh ben c'est vrai.
4: C'est vrai? Ben écoute. Oui, c'est vrai. Parce qu'à la fin du 18e siècle, l'horloger américain Levi Hutchins, il a inventé le tout premier réveil mécanique. Et ça sonne à 4h parce que c'est l'heure à laquelle il voulait lui se lever. Donc bravo, tu as ton premier point Stéphane.
5: Claire était avec moi lundi. Ça a été la première, oui, c'était la première de cette longue série. À rejoindre la team. Comment ça va Claire?
6: Ça va bien.
5: Bon, tu habites toujours à Vouillé dans les Deux-Sèvres. T'as passé une bonne semaine, ça a été?
6: Oui, très bonne. C'était pas trop chaud, mais c'est beau quand même.
5: Ouais, c'est vrai, c'était bien agréable. T'es toujours mariée à Guillaume, deux filles, Louise et Gabrielle qui sont en vacances ce soir. Ben oui.
6: Oui.
5: Ben voilà, ben oui, ça y est. Appelle-moi, tu vas où en vacances? Vous avez prévu quelque chose ou pas?
6: Alors, c'est en août, on va partir sur la Côte d'Azur.
5: Côte d'Azur, ah oui, exactement. Toujours tes deux cochons, les poules et les canards. Je rappelle que ton mari, donc Guillaume, est gérant d'une ferme avec 30 vaches et 6 moutons. Ça va, il y a du monde à la maison, on est bien d'accord.
6: Oui.
5: Je suis ravie, Claire, que tu sois avec nous. Est-ce que tu le sens bien? T'as envie de partir en Espagne? Bien sûr.
6: Ah ben, j'aimerais bien, je crois
5: mes doigts. Ben oui, t'en as parlé un petit peu à la famille. T'as dit que maman l'a œuvré pour le Sud.
6: J'ai un fan club derrière. Je vais faire ce que je peux.
5: Bon, allez, on salue le fan club, Claire. T'inquiète pas, encore une fois, t'es avec moi, ça va bien se passer, comme lundi, souviens-toi. Question, première question, ambiance.
8: Faut rigoler, faut rigoler.
5: On va se marrer un peu, ce qu'on fait d'ailleurs hein, régulièrement depuis 2 ans dans Au Taquet. Il faut deux parties du cerveau. Il faut deux parties du cerveau s'activent en même temps pour comprendre et rigoler à une blague. Est-ce que c'est vrai ou faux? Top chrono, 5 secondes. Allez Claire.
6: Je dirais vrai. Vrai, le... oui, vrai.
5: Non. C'est faux, selon vulgarisation scientifique, comprendre une blague mobiliserait 5 grandes fonctions, zones cérébrales liées au langage, à la surprise, à la mémoire, aux émotions et au plaisir. Donc une vanne de moi faux, carrément un mode d'emploi.
4: Alors Stéphane, tu as compris que dans mon équipe on marque très vite, tu as un point. Claire, la malheureuse qui est restée avec Chonchon n'a pas de point.
5: Ça va.
4: Allez, tout de suite, bah, vous écoutez ici et on va écouter, oh, bon, là, on est parti, je ne sais pas si vous vous rappelez tous, les clips de Mylène Farmer. Moi c'était ma joie, c'était des courts-métrages, les doses. Donc là, on est parti sur Libertine. 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Ouais. Allez, on danse, on chante, où qu'on soit. Vous écoutez ici, on vous aime, à tout de suite.

0: quoi. On a fait beaucoup de choses. On en parlera après. Tu t'es même incrusté dans le voyage des voisins. Eh ben, il paraît que tu arrives à prendre que 3 shorts et 3 t-shirts. Comment tu...
1: Oui.
0: Ben, non, c'est bien ça.
1: Ben, je déménage pas à la maison, hein, en voyage. Ça sert à rien.
0: Bah oui, j'ai compris, mais enfin.
1: Il faut la ramener après, là.
0: Oui, oui, j'ai compris, mais enfin, 3 shorts, 3 t-shirts, tu verrais les mâles.
1: Il y a des machines à laver, hein, y a de l'eau, hein, dans les autres pays, hein.
0: Oui, merci, j'ai bien compris, mais enfin, moi, j'arrive pas à prendre 3 shorts et 3 t-shirts. Je trouve que c'est pas mal.
1: Moi, je voyage léger, quand j'ai pas besoin de porter.
0: Eh ben, t'as bien raison. Alors, on va jouer au quiz musical, je t'explique. Il y aura 2 chansons à trouver et il va falloir reconnaître qui chante juste à l'intro musicale des chansons. Je te fais écouter la première intro de la première chanson.
2: Eh oui.
1: Alors, comme un ouragan, Stéphanie de Monaco.
0: Eh ben voilà, eh ben écoute...
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0: Eh ben voilà, comme un ouragan. Stéphanie de Monaco.
2: Mais oui.
0: Alors attention, c'est bien, t'as un point. Attention, deuxième chanson.
2: Ah oui, c'est cool.
1: C'est Joe Dassin, les Dalton.
0: Joe Dassin, les Dalton.
1: Non.
0: Non, c'est pas ça. Ben non, mais c'est, dis donc, c'est vachement dur. C'était très très court. Ben pas du tout. Oh là là là là. Bon, bah c'était ça.
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0: Marche à l'ombre, Renaud. Casse-toi, tu pues. Et marche à l'ombre. Bon, bah t'as quand même 2 points.
2: Voilà.
0: Mais il a 2 points.
2: Oui, bah il a 2 points, oui.
0: Oui, bah voilà,
2: points.
0: C'est tout. Allez.
2: Points. En tout, il a 2 points.
0: Oui.
2: Claire, tu n'as pas de points, mais justement, tu vas pouvoir en marquer 2 et donc égaliser. C'est ce que je te souhaite, évidemment. Claire, juste un petit mot. Tu fais partie d'une association qui soutient le fils d'ami, a priori, qui a un syndrome néphrotique. C'est bien ça. Tu peux parler un petit mot, te dire un petit mot sur cette assoce.
5: Alors, c'est une association qui est là pour aider les parents aussi des enfants qui souffrent de cette maladie. C'est une maladie du rein.
2: Oui.
5: Et il y a un accompagnement avec des cafés, des aidants pour aider les familles à s'adapter au retour après des hospitalisations.
2: Bah, c'est super. Comment s'appelle l'association? Tu peux donner le nom?
5: Oui, l'association des malades des syndromes néphrotiques.
2: D'accord, tout simplement. Et bravo, parce que je sais que tu participes à plein d'événements et à la récolte de fonds. C'est une très bonne chose. Tu habites Vouillé dans les Deux-Sèvres et c'est maintenant que tu joues, c'est maintenant que tu marques tes 2 points.
0: Ouais, c'est ça, ouais.
2: Voici donc ton quiz musical. 2 intros. On commence par la première. Tu dois reconnaître le nom du groupe ou de l'artiste.

0: Allez, allez, c'est parti, top chrono, c'est pas facile. C'est la finale. Hein.
1: Téléphone.
0: Téléphone.
2: Ouais. Téléphone-moi.
0: Ah, c'est pas téléphone. Non, c'est partenaire particulier, écoute.
3: Partenaire particulier, hey. Cherche partenaire particulier. La la la la la.
0: Et on est d'accord, le vendredi, on a cranté un peu le niveau, donc c'est sûr que c'est moins évident. Ça va être très court. Écoute bien, voici une nouvelle et deuxième intro.
2: Ouais, enfin, toi, elles sont longues.
0: Ah non, mais elle a parlé dessus aussi.
2: Non, non, mais parce que t'as des intros longs. Moi, il avait même pas 3 secondes, mon Stéphane, là.
0: Alors,
1: pas du tout.
0: La loose, quoi. À ce moment-là, il dit quelquefois.
3: Oh, si douce.
0: Oh, eh oui.
3: Je vous aime.
0: Claire.
2: Bon, bah, ça fait. Ça fait.
0: 2-0.
2: Bah, ça fait 2 pour Stéphane, 0 pour Claire.
0: C'est pas bon. Ça.
2: Et là, tout de suite, beau malheur, Emmanuel Moir, vous écoutez ici.

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1: Emmanuel Moire avec Beau Malheur à 12h24 sur ICI.
2: Allez, jungle.
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2: Au taquet avec Stéphane qui a deux, voilà. Et donc Stéphane, j'aimerais comprendre, parce que je sais que tu as beaucoup voyagé au Gabon, tu y retournes en juillet, à Madagascar. Tu t'es incrusté dans le voyage des voisins. Comment ça veut, oui. Qu'est-ce que ça veut dire s'incruster dans le voyage?
4: Ben, c'est-à-dire qu'ils vont, un jour, mon voisin m'a dit qu'il partait avec ses parents à Madagascar pour les revoir rejoindre son frangin.
2: Ouais.
4: Et puis je leur ai demandé, s'il y avait de la place dans l'avion pour moi, je partirais bien avec eux.
2: Ah ben voilà, ben c'est bien.
4: Et alors voilà, il m'a dit, je vais demander aux parents, et les parents, ils ont accepté. Donc on est parti avec madame, avec eux, en voyage à Madagascar pendant 3 semaines.
2: Magnifique. Alors, tu as fait la même technique pour aller au Costa Rica, c'est-à-dire
4: Même chose pour le Costa Rica. Ce coup-ci, j'étais sans ma femme.
2: Ouais.
4: Avec le couple de voisins.
2: Ah ben voilà, allez, je m'incruste. Bon, voilà, ok.
4: Voilà.
2: Ok.
4: Mes voisins, cette année, c'était la 8e fois qu'ils y allaient.
2: Ah, voilà. Bon, toi, par contre, t'aimerais bien retourner au Maroc, parce que t'as trouvé que c'était un joli pays. Et que
4: oui, c'est un joli pays.
2: Ah ben voilà, donc t'aimerais bien retourner. T'as déjà prévu d'y aller sans les voisins, ou comment ça se passe?
4: Oh, je vais peut-être y aller avec ma femme, ce coup-ci.
2: Bah oui, c'est à un moment donné.
1: Ça serait bien.
2: Ce serait pas mal.
4: À un moment donné, il va falloir faire quelque chose.
2: À un moment donné, Bernadette, elle va dire, oh, c'est sympa les voisins, mais j'ai envie d'aller en vacances.
1: Ça va se voir au bout d'un moment.
2: Ça va se voir. Ah ouais.
4: Ça va se voir, oui.
2: Voilà. Voilà. Bon, alors, écoute-moi bien. T'as 2 points. Là, si tu marques, c'est la place directe en finale. Donc, il va falloir bien, bien, bien répondre à la question cash. Tiens, je te mets une ambiance. Non, non, c'est pas Badumba, c'est pas culture pub, c'est turbo. Oui. On dirait.
1: Ah, on dirait. Hein.
2: Tan, tan, tan, tan. Non, c'est turbo, c'est chapate. Alors écoute bien cette question, Stéphane. De combien de points dispose aujourd'hui un jeune conducteur lorsqu'il vient d'avoir son permis de conduire? Combien de points a un jeune conducteur aujourd'hui sur son permis quand il vient de démarrer? Top chrono, 10 secondes.
4: 6 points.
2: 6 points.
4: Oui.
2: Eh bien, est-ce que c'est une bonne réponse? Est-ce que le candidat que j'ai coaché va en finale directement? Oui, bien sûr que c'est 6 points. Et au bout de 3 ans, tu peux en avoir 12. Bravo. T'as 7. Eh bien voilà, coaché par Damido,
1: oui,
2: il va directement en finale. C'est tout ce que j'ai à dire.
1: Après, Stéphane et Claire sont quand même mes candidats de base.
2: Oui, hein, allez, ça va. Candidate, là, tu l'as négligé.
1: Mais pas du tout, Claire, je l'ai pas négligé. Bah, ma petite collectionneur de chaussures, là.
2: Collectionneur.
1: Voilà. Collectionneuse,
2: voilà,
1: merci. Je vous rappelle qu'elle a été mannequin chez L'Oréal. Ah là là là là, qu'est-ce qu'on va faire de toi, Claire, maintenant?
5: Désolé, Eric.
1: Non, mais j'ai encore 2 autres candidats qui arrivent. Enfin, je suis déçu pour toi, Claire, voilà, ça me fait de la peine. Bon, est-ce qu'on se parle quand même du fait que t'as accouché dans la voiture? C'est vrai, cette histoire?
5: Que j'ai quoi?
1: T'as pas accouché dans la voiture ou pas loin? T'étais à 2 doigts, là.
5: Ah oui, j'ai pas compris ça.
1: Ah oui,
2: alors, comme ça, t'as couché dans la voiture. Tu sais, c'est exactement moi, t'as compris ça aussi.
1: T'as
2: alors, comme ça, t'as couché dans la voiture.
1: Et qui?
2: Ah oui.
1: Bon, bah voilà,
5: donc j'ai presque accouché dans la voiture, oui, tout à fait, la voiture de Locke.
1: Voilà, voiture de Locke et de garagiste, enfin, en tous les cas, le prêteur, il t'avait dit, surtout, vous accouchez pas, parce qu'il t'avait vu déjà, t'étais enceinte, quoi.
5: T'as
1: commencé le
5: travail. Bien arrivé, là.
1: Voilà. Petite anecdote de vie très sympathique. Tu adores Kungs, tu adores Céline Dion, je ne te ferai pas écouter tes artistes.
2: Non, mais par contre, tu peux lui poser la question, histoire de partir avec les honneurs.
1: Mais oui, car effectivement, on fait écouter les artistes que quand on peut gagner, mais là tu as compris que même si tu réponds correctement, ça ne suffira pas. Allez, finissons sur les honneurs. Elle a raison, avec un hymne.
2: Ah.
1: Mon peuple me salue.
2: Ah oui, d'accord. Toi, t'es russe maintenant.
1: Ex. Comment s'appelaient les services secrets du temps de l'ex-URSS? Comment s'appelaient les services secrets du temps de l'ex-URSS? Allez, pour la gloire, quelques secondes de réflexion, Claire.
5: Le KGB.
1: Hein, tu vois, en plus, mais oui, bien sûr que c'est le KGB, le Comité pour la Sécurité de l'État. Ah, c'est d'autant plus rageant que tu finis avec 5 points quand même, Claire.

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2: Je vous rappelle que Stéphane, que j'ai coaché, va aller en finale. Ouais. Je vous rappelle que le premier prix, c'est 3 jours et 2 nuits dans un 4 étoiles pour Port Aventura World, avec un accès illimité au Port Aventura Park, avec une entrée à Ferrari Land, avec 100 euros de carburant pour y aller, tout ça en pension complète. Si vous ne gagnez pas ça, vous gagnez la délicieusement belle machine à café de Joe Malongo, avec ses 32 dosettes et ses 6 verres en verre. Nous accueillons tout de suite Alexandrine et Marilyn. Voilà.
3: Les meilleurs.
2: Alors.
3: Mais oui.
2: Quoi? Qu'est-ce qu'il y a?
3: Ah, vous n'avez pas entendu qu'on vous le remette?
4: Avez-moi.
3: Voilà.
2: Oh là là là là. Mais Pierre, comment tu as pu te
3: deux
2: laisser
3: candidats qui ont gagné grâce à moi.
2: Pour mettre ces illustrations sonores, mon petit chat? C'est pas possible.
3: Non, c'était pas lui. Hein.
2: T'es un adulte responsable.
3: Non, non, c'était pas lui.
2: C'est qui s'est fait soudoyer?
3: Moi, je ne te donnerai pas son nom.
2: C'est Céline.
3: Par
2: ça m'étonne
3: pour
2: d'elle.
3: Sa famille.
2: Ça m'étonne que Céline ait pris de l'argent pour faire ce genre de choses. Elle est trop honnête, elle est bretonne.
3: Bah oui.
2: Alors, Alexandrine.
3: Cher les crêpes, hein.
2: Tu joues avec ici Occitanie et tu joues avec moi, ma chérie. Tu es contente?
5: Oui, ravie, vraiment.
2: Et voilà.
3: Vraiment, Dier, tu te détends, hein?
2: Alors, tu as 53 ans, tu habites à Montrabé, en Haute-Garonne. Tu es mariée à Fadel, tu as une fille, Charlène, un petit-fils, Ismaël, qu'elle ravit son prénom. Et donc, tu es agent EDF, voilà, tu adores les voyages, etc. Et il paraît, alors ça, est-ce que tu l'as aujourd'hui là pour la finale? Il paraît que tu as un porte-bonheur, c'est un œil de Lucie.
3: Oui, le coquillage.
5: Oui, oui, oui. Alors je ne l'ai pas directement avec moi, mais il est toujours dans mon porte-monnaie et c'est un porte-bonheur que m'a offert ma sœur qui a également cette pièce-là. Mmh. Et donc c'est censé amener prospérité, protection, voilà.
2: Bah, ça serait bien que là, pendant la pause, tu ailles le prendre, tu le mettes dans la main.
3: Allez, hein, trouve plus.
2: Pas dans
3: c'est
2: ton
3: bizarre.
2: Portefeuille, parce qu'il n'y a pas de cas où tu ne gagnes pas. Alors, bah oui, enfin.
3: Je suis passé chez elle cette nuit, avant qu'elle ne le retrouve, peut-être qu'elle peut se mêler de bonheur.
5: Toi, tu as été ce matin.
2: Ouais, toi, tu as été à Montrabé, bien sûr.
3: Bien sûr, j'étais ce matin, un coup d'hélicoptère rapide.
2: Hélicoptère.
3: Oui,
2: on est en bilan carbone. Non mais
3: on n'est pas terrible en bilan carbone.
2: Ah,
3: c'est vrai.
2: Ça. Moi qui viens en vélo tous les jours. Alors, qu'est-ce vélo que tu vas faire ce week-end?
5: Ce week-end, le week-end en famille au bord de la piscine et repos, peut-être faire un tour en ville puisque c'est les soldes.
2: Oui, bien sûr. Bien. Alors ma chérie, on va tout de suite marquer le premier point avec une petite chanson. Tiens.
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2: Allez, on va parler de fromage. Eh bien, en France, il paraît qu'il existe un décret réglementant la taille des trous dans l'emmental. Alors, est-ce que c'est vrai qu'en France, il existe un décret réglementant la taille des trous dans l'emmental? Vrai ou faux? Top chrono, 5 secondes.
5: Je dirais vrai.
2: Eh bien, tu as bien raison, ma chérie. C'est un décret qui date de 2007. Ça impose que les trous du fromage soient réguliers et avec un diamètre de 1 à 3 cm maximum. Voilà, donc sinon, t'as pas le label Emmental de France. Voilà, donc Alexandrine, premier point.
3: Marilyn, t'étais avec nous juste hier, je me souviens très bien, sur le fil à 13h. Hop, tu nous as rejoint en finale, Marilyn. Avec un bingo extraordinaire sur les héros femmes, il me semble, hein, c'est ça?
2: Google, je m'appelle.
5: Oui, bonjour. Alors, juste une petite précision, je vous appelle depuis la chambre de mon fils. Je suis devant son bureau et il y a tous ses albums Marvel, donc c'est pas Google, mais c'est les albums Marvel de mon fils.
3: Mais bien sûr, elle n'a été que fiel et courroux en disant que tu avais utilisé Google, voilà.
2: Bien sûr,
3: Marilyn avait dit que c'était son fils, le petit bout de chou, le pauvre Yanis qui a 9 ans. Alors, on le salue Yanis, qui est, voilà, marié à Toufik. Toufik va bien? Moi, je prends des nouvelles de la famille. Hein.
5: Très bien, tout le monde va très bien, voilà.
3: Le chat Bloomy, également, le chat il est sympa, ça va, ça se passe bien ce matin.
5: Oui, il est adorable.
3: Petite croquette, tout va bien. Laborantine dans le médical, notre amie Marilyn qui s'est sélectionnée hier. On parlait des soldes, tiens, allez, un mot, parce que tu nous l'as dit. Toi, t'es la reine du shopping, toi. T'es la reine du shopping.
5: Ah, j'aurais adoré faire l'émission, d'ailleurs.
3: Eh oui, mais tu nous as dit hier que t'étais une folle du shopping, comme c'est les soldes en plus en ce moment. T'arrêtes pas d'acheter, t'as prévu d'acheter des trucs ce week-end ou pas?
5: Non, ce week-end, je travaille jusqu'à 23h, samedi et dimanche.
2: Ah, bah, dommage, shopping.
3: Quel dommage. Ah, tu bosses là tout le week-end? Bah, écoute, courage. Hein. Ah oui,
5: d'accord. Aujourd'hui, repos.
3: Ouais, aujourd'hui, repos. Mmh. Profites-en. Marilyn, voici ta question. Nous y allons tout de suite pour un premier point. Je compte sur toi, encore une fois, pour te mener jusqu'au bout de cette émission et en finale.
2: Bien sûr.
3: Pour aller à Barcelone.
2: Ah, ça c'est Éric Bastien rentre dans Radio France.
3: Exactement.
2: Il vient descendre de son char traîné par deux bœufs magnifiques, énormes bœufs chars. Voilà, allez.
3: Exactement. Oh, le plaisir d'arriver ainsi. Où sont les miens? Où sont les gens? Où sont mes valets?
2: Ah ouais, carrément, le mec est odieux. Le mec a besoin de valets, quoi.
3: De vacances, peut-être, surtout. Marilyn, voici cette question. Le Liechtenstein n'a aucune frontière avec l'Allemagne. Le Liechtenstein, je savais que ça allait buter à un moment donné, n'a aucune frontière avec l'Allemagne. Top chrono, vrai ou faux? Liechtenstein.
5: Vrai.
3: C'est une principauté de 25 km de long, située entre l'Autriche et la Suisse, donc il n'y a pas de frontière.
2: La Suisse, ouais.
3: La Suisse. Il n'y a pas de frontière avec l'Allemagne. C'est bien, Marilyn, un point.
2: Oh là, allez, un bon. Point, Alexandrine, un point, Marilyn, et voilà. Là, tout de suite. Estamos a ta diferente. On part au Brésil, on part en vacances, parce qu'avec ici, on vous aime. On bouge son boule, Chico Buarque, estamos a ta diferente. Merci.

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2: Ah, vous avez mis un petit moment avant de l'avoir, celle-là.
3: Alors, j'ai non seulement eu un petit moment avant de l'avoir, parce que bon, voilà, je demande pardon à la dentisterie, je demande pardon Chico, à Pierre Chico, Benassin, Chico. Mon dentiste. Voilà, allez, oh là là, mon Zeus, non le Zeus. Alors, Alexandrine, tu as un, Marilyn, tu as un aussi. Alors, Alexandrine, alors comme ça, quand tu étais petite, ta maman, elle t'amenait tout le temps voir les belles mariées devant la mairie avec les belles robes parce que t'adorais ça.
4: Oui, c'est vrai. Et c'est un truc qui me colle toujours à la peau. J'adore ça. C'est-à-dire que dès qu'il y a une cérémonie de mariage, je quitte ce que je fais. Je vais voir absolument la mariée, les mariés, pour le coup d'œil, pour le plaisir. Et je réclamais à ma maman d'y aller. Et je le fais encore. Ouais.
3: Ah là là là là là là. Bon, bah oui, moi j'aimais bien les robes de mariée aussi. Je me suis jamais mariée en robe de mariée. Mais bon, écoute, qu'est-ce que tu veux faire?
2: Il est pas trop tard.
3: Oui, oh Dieu, à 60 piges, je vais pas me foutre une robe blanche avec de la dentelle, hein. J'ai autre chose à faire. Alors, ma petite chérie, c'est l'heure du quiz musical. Et là, on va essayer de te faire reconnaître des génériques des séries télé. Je ne sais pas si tu regardes beaucoup de séries télé. Séries télé. Voilà, c'est des séries télé un peu old school, hein. Donc, tu vas les reconnaître, c'est assez facile. Il y en a deux, l'une après l'autre. On écoute la première, Peter.
2: Facile.
3: C'est quoi, mon petit chat?
4: Bah, Dallas, au Texas.
3: Ah là là, avec Sue Ellen, l'alcoolique, et JR, le méchant.
2: Et Bobby!
3: Et Bobby avec ses pieds palmés.
2: Et pas là.
3: Mais oui, Dallas!
5: Dallas! Ton univers impitoyable!
2: C'est vrai que ça faisait plus de 15 millions sur TF1 à l'époque, ce truc-là. C'était énorme.
3: Avec le ranch, oh là là, mon Dieu. Bref, ils avaient vraiment quand même une vie de merde. Alors. Premier point pour Alexandrine.
2: Il avait du pognon quand même. Hein.
3: Enfin, c'est
2: pas une vie dégueulasse. Hein,
3: son ranch était dégueulasse et en plus il.
2: Je crois qu'il s'en fout hein, à ce moment-là.
3: Ouais, bah, moi, je préfère ma maison. Allez, deuxième générique.

0: C'est quoi ce générique, Alexandrine?
1: C'est Château Vallon, chanté par Herbert Léonard.
0: Mais oui, bien sûr, Château sans gloire. La la la, Chantal Nobel.
2: Tu nous as quitté il y a pas très longtemps d'ailleurs.
0: Eh ben écoute, ça te fait 2 points de plus, donc tu as 3. Voilà, bravo, c'est formidable.
2: Puisqu'on parle de Château Vallon, les séries de l'été, on vous rappelle que Nadine Mousselet a sorti son...
0: Mais bien sûr, Puzzle Macabre.
2: Voilà, le Puzzle Macabre,
0: oh, évidemment. Nadine, si tu nous écoutes, on aime tellement.
2: Ah oui, oui, c'est une énigme de dingue. C'est ton livre de chevet, d'ailleurs, on est d'accord, Marilyn. Bah oui.
1: Oui, bien sûr,
0: Bien sûr,
2: Mousselet tous les soirs.
0: Du film d'Arailey.
2: On parlait de mariage, là, tiens. Alors, un petit mot sur le mariage, toi, parce que une heure avant ton mariage, tu étais coiffée, t'étais maquillée, tu t'apprêtais à mettre ta robe, bon, voilà. Ton chéri, il était habillé, il s'apprêtait, lui, à mettre ses chaussures. Mais il y a eu un problème de boîte de chaussures.
1: Oui, je m'étais trompée, en fait. J'avais pris les mauvaises.
2: Non, mais c'est plus que des mauvaises.
1: J'avais pris la boîte de basket, ouais. Boîte de basket.
2: Donc, c'est-à-dire qu'il a ouvert la boîte de chaussures, il a trouvé des baskets de running, et donc il s'est marié avec des baskets.
0: Mais c'est classe, je trouve, de se marier en costume basket.
1: Non, on est parti, on a pris la voiture, et on a roulé assez vite pour être dans les temps, et on est allé chercher la bonne paire de chaussures à 20 km de là où on était, et on a sauvé les meubles.
2: Du stress supplémentaire un jour de mariage, c'est toujours compliqué. Bon, écoute. Tu as des bonnes chaussures, j'espère, aujourd'hui, qui vont te permettre de marquer un grand pas avec ta chaussure, et surtout des points. Voici ton quiz musical, on est toujours sur les séries des années 80, oui, 70-80, très vintage, c'est facile, écoute la première. Nadine Mousselet.
0: Puzzle Macabre.
2: Oh, c'est trop rapide, ça. Bon, t'as une idée ou pas?
1: Les Feux de l'amour.
2: Mais oui. Nadine Mousselet a sorti le Puzzle Macabre.
0: Qui a tué Jonathan?
2: Que va faire Isabelle?
0: Pourquoi Grégory est-il si vilain?
2: Et John, est-il finalement l'amant de Pamela?
0: Je ne sais pas, nous saurons ça dans Puzzle Macabre.
2: Puzzle Macabre de Nadine Mousselet.
0: Allez, un point pour Marilyn.
2: Préfacé par Lucilla Raguet. Tout le monde s'y est mis ensemble. Bon, ça fait un point de plus. Oh là là, ça c'est du lourd. Ça j'adore.

0: Allez, on y va, top chrono.
1: Une grosse pensée pour ma maman, c'est Maggie.
2: Ouais.
0: Tu l'avais tout de suite.
3: Oui, Maggie. Ah, oui. La la la la la.
0: On l'a entendu, Maggie, dans l'extra.
3: La la la la la. La la la la la.
0: Rosy Vard, bien sûr, Jean-Marc
3: Thibault.
0: Toujours en vie, Marthe Villalonga.
3: Ouais. Hein. 3 points, Alexandrine. 3 points, Marilyn. Et là, tout de suite, maintenant.
0: Oh, c'était super quand même. La baraque dans le Vésiné. Vous vous souvenez de Maggie,
3: bah, bien sûr. Moi, je me souviens surtout que ma copine de Télé 7 jours m'avait dit que ils avaient reçu des courriers des lecteurs mécontents quand ils ont changé le canapé de Maggie. Voilà. Donc, il y a des gens qui écrivent pour dire j'aime pas du tout le nouveau canapé. Voilà. Allez, tout de suite, on va écouter Céline Dion. Bonjour, pardon, merci.

0: Bonjour, pardon, merci, au revoir, à bientôt, joyeux Noël Félix.
1: Un café l'addition.
0: Un café l'addition.
1: Et ben c'est le tout nouveau Céline Dion quand même. Hein.
0: Hein
1: voilà.
0: Allez,
2: ici à midi, on est.
1: Non, mais on va être honnête, on est un peu circonspect avec Valérie.
0: On est circonspect sur Bonjour, pardon.
1: Oui, oui, le titre est un peu. Oui, ça fait un café l'addition.
0: Voilà, quoi, exactement. Bon, bref, écoute, ouais. Qu'est-ce que tu veux que je te dise?
1: Respect bien. Total pour Céline Dion, bien sûr.
0: Alexandrine à 3, Marilyn à 3. Bon, bah écoute, j'ai envie de dire, va falloir gagner ma petite Alexandrine. Hein.
3: Ok.
0: T'as pris ton coquillage ou pas, là?
3: Non, je suis allée le chercher. Il est en bas, mais il n'est pas très loin. Il est pas très loin.
0: Bon, on voit quelqu'un, vite. Demande tout de suite à Fadel de te ramener le coquillage. Alors,
3: non, il est occupé, il est occupé.
0: Oh là là là là là. Alors, il paraît que tu aurais aimé déjeuner avec Simone Veil.
3: Ben oui, parce que pour moi, c'est vraiment un personnage qui a tellement fait pour l'avancée féminine, qui est vraiment un exemple de résilience. Elle a un parcours extraordinaire. J'ai lu ses livres... voilà, et j'adore ce personnage. Oh non,
0: et voilà. Ouais. Eh ben oui, on aime beaucoup Simone Veil. Alors.
1: On aime aussi beaucoup Sybille Veil. C'est toujours l'occasion de parler de la PDG de Radio France que je salue. Toujours respectueux.
0: Oui, c'est vraiment.
1: J'en profite toujours, bah, vous savez.
0: Faillotage et.
1: Total.
0: Mais c'est dingue ça.
1: Mais bon, écoute, madame la présidente.
0: Oh là là là là, Sybille Veil, je te demande pardon. Alors Alexandrine, écoute bien cette dernière question qui peut te permettre d'aller en finale. C'est une question à 5 points, tiens je te mets une petite ambiance. Alors, on va parler de la mode. Écoute bien. Il y a des villes qui organisent les Fashion Week. Elles sont 4. Donc, quelle est celle qui fait partie de ce Big Four, hein, de ces 4 qui organisent les Fashion Week? Donc, il y a New York, Paris, Londres. Quelle est la 4e ville? Top chrono, 10 secondes.
3: Je dirais Milan.
0: Et c'est une bonne réponse! Mais oui, la settimana della moda. Et bravo, donc t'as 8. Alors là, j'ai une très mauvaise nouvelle pour Marilyn.
1: Comment
0: parce
1: ça,
0: que. Bah oui, elle a 5 plus 3, ça fait 8. J'ai une très mauvaise nouvelle pour Marilyn, parce que même si Marilyn gagne, c'est Alexandrine qui gagne, puisque Alexandrine a eu 20 points. Voilà, bonne soirée à tous.
1: Mais là, si Marilyn gagne, de toute façon, elle n'aura que 6.
0: Non, donc, elle en a 8, puisqu'elle a eu tous les trucs. Elle a 3, hein, Marilyn.
1: Elle a 3, Marilyn.
0: Marilyn, tu remarqueras qu'il ne.
1: Oui, oui,
0: hein,
1: oui.
0: Voilà.
1: Ah oui, donc en gros, très clairement, Marilyn, si tu réponds correctement, ça le fera quand même pas.
0: Voilà.
1: Ah, c'est ça. Et oui, parce qu'on récompense. Mais non, mais. Mais oui.
0: Bah oui.
1: Parce que quand, en cas d'égalité le jour de la finale, on récupère les points qui ont été marqués dans la semaine pour récompenser l'ensemble du parcours. Et il s'avère que, combien tu avais fait? Alexandrine avait fait 20 points.
0: Oui.
1: Et effectivement, Marilyn, tu n'avais fait que 14 points.
0: Non.
1: 18.
0: Elle avait fait 18 points.
1: Ah, c'est pas loin, ça.
0: Eh, c'est pas loin, ouais.
1: Ah, Marilyn.
3: Ouais, ben c'est pas grave, on retentera l'année prochaine.
1: Ben oui, alors, oui, on peut tout tenter, quand on veut. Mmh. On va jouer, Marilyn, pour l'honneur, encore une fois, comme je l'ai fait tout à l'heure d'ailleurs, avec tous mes candidats, je joue pour l'honneur, avec ces points qui sont à prendre. Écoute cet extrait. Tu as bien reconnu Les Feux de l'amour et Maggie. Je pense que tu as reconnu le générique de cette série ou pas?
3: La petite maison dans la prairie.
1: Exactement, la petite maison dans la prairie. Alors la question, c'est comment se prénomme la maman Ingalls dans La petite maison dans la prairie? Top chrono, 10 secondes. Comment se prénomme la mère Ingalls dans La petite maison dans la prairie?
0: Celle qui fait des tartes aux pommes toute la journée, là.
1: Eh oui.
3: Ouais, il y a Charles, c'est le père, et la mère...
1: Ben,
3: je sais pas, de toute façon, j'ai perdu, donc je
1: fais pas. Ouais, mais alors pour le coup, ça aurait été sans regret, parce que tu l'as pas trouvé. C'est Caroline. Caroline Ingalls. Ça s'appelle Caroline.
0: Bien.
1: L'épouse de Charles et la mère de Laura, Marie, Carrie et Grace.
0: Allez, Alexandrine, tu rejoins donc la team d'Amido en finale avec Stéphane. Voilà.
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0: Ah, c'est la finale. À ma gauche, Alexandrine. Alexandrine habite à Montabé. Elle est agent EDF. Autant vous dire qu'elle a la patate, la foudre. Elle a le rythme dans la peau. Elle adore les voyages, du coup. Port Aventura World, c'est pour elle. Je sens qu'elle va tout donner. Et elle est dans mon équipe. À ma droite.
1: Il a gagné avec moi mardi. Ok, là, il a participé en amateur avec
0: Il a gagné avec moi.
1: Mais Stéphane, qui a 60 ans, habite Courcouët-sur-Lonne. Il est marié à Bernadette. Il a deux chats, Tornade. Tornade et Tornade. Et vous allez comprendre pourquoi c'est une tornade, notre Stéphane. Un vent de succès arrive sur votre radio tout de suite.
0: Alors, Alexandrine, est-ce que tu es prête à gagner, prête à partir à PortAventura World ?
4: Tellement prête.
0: Eh ouais, t'es tellement prête, ma chérie. Tu m'étonnes, Fadel et tout ça, et le petit-fils et tout. Oh là là, bon, allez, ça va être magnifique.
4: Ouais, c'est ça.
0: Alors, pour t'encourager, pour te motiver, pour te détendre surtout, afin que tu remportes cette compétition à mes côtés, eh bien, nous allons écouter Muse.

0: adore Muse, on adore. Bien. Ma petite chérie, voilà ton bingo. Écoute-le bien. C'est très facile. Tu as 10 secondes à mon top chrono pour me donner un maximum de personnages, de noms de personnages qui sont dessinés dans la bande dessinée d'Astérix, c'est-à-dire tous les personnages, tous les noms de participants dans Astérix. Attention, top chrono, 10 secondes.
1: Alors, il y a Idéfix, Obélix, Astérix... ça me vient pas.
0: Bon, tu m'en as donné trois. Il y avait Panoramix, Assurance Tourix, Bonne Mine, Falbala, César, Cléopâtre, Brutus. Tu m'en as donné trois. Bravo.
2: Stéphane, les compteurs sont à zéro. Elle a trois points. Alors, il suffit tout simplement d'en marquer quatre.
0: Ah, les poules sont d'accord.
2: Et Stéphane, les poules sont d'accord. Donc ça, ça fait plaisir et elle t'encourage en plus. Non, mais c'est clair. Je veux dire, réfléchis bien. Quatre. Tu m'offres une victoire incontestée et incontestable.
0: Oui.
2: Ok, Stéphane ?
3: Oui.
4: Ok.
2: Bon, Stéphane, pour t'encourager, c'est aussi okay. La musique que tu aimes.
5: Toute la musique que j'aime.
0: Oh oui. Elle vient du blues.
5: Les mots ne sont jamais les mêmes.
0: Pour exprimer ce qu'est le blues.
2: Tu vas voir ce qu'il va t'exprimer, Stéphane.
0: La musique vivra.
2: Avec la victoire. Bon, allez, Stéphane, mon Stéphane, on y va. Je te souhaite d'ores et déjà un bon week-end et presque de bonnes vacances à Port-Aventura. Allez, 10 secondes pour citer un maximum de personnages extraits d'une autre bande dessinée. Tous les personnages existants dans cette BD. Voilà, c'est logiquement, je te demande Tintin, les aventures de Tintin et Milou, tous les personnages, top chrono, 10 secondes.
4: Alors, Duponté, oui. Tintin, Capitaine Haddock, Professeur Tournesol, oui. Milou, Rastatopoulos.
0: Ah, Rastatopoulos, il en a eu dans la 7.
2: Stéphane ! Oui ! Stéphane, tu as été le meilleur. Stéphane, tu as su aller jusqu'au bout de cette compétition à 12h57. Je vis un moment unique de ma vie. Envoyer les trompettes, sonner les clairons. Allez, viva España. Tu pars à Port-Aventura. Bravo.
4: Ok, très bien.
2: Bravo.
0: Alors, je vous explique, en 2 ans d'émission, il n'a gagné donc qu'une seule fois.
2: Oui, voilà. Une fois par an, je réserve toujours la plus belle des victoires.
0: C'est pas mal.
2: Je suis heureux pour toi, Stéphane, je te félicite.
0: Bien, bah Stéphane, tu vas partir à Port-Aventura World, 3 jours, 2 nuits dans un 4 étoiles. Tu pourras aller au parc, tu pourras aller à Ferrariland, et tu auras évidemment 100 euros de carburant pour y aller. Quant à toi, ma petite chérie, tu gagnes une magnifique machine à café. Est-ce que tu es contente, Alexandrine ?
1: Oui, merci beaucoup et bravo Stéphane.
2: C'est gentil pour lui.
0: Voilà. Bon, écoute, tu as gagné la machine à café, tu as gagné 32 dosettes, 6 verres en verre.
2: Exactement, 2 candidats à moi qui ont gagné des cadeaux aujourd'hui.
0: Voilà.
2: C'est tout ce que je vois.
0: Oui, bah pour la première fois de ta vie, il y en a 2 en finale à toi et il y en a 1 qui gagne.
2: Il reste 2 semaines d'émission, Valérie.
0: Oui, il reste
2: j'ai
0: 2
2: pas
0: semaines.
2: Dit mon dernier mot.
0: Ouais,
2: je suis capable d'un doublé, voire d'un triplé.
0: Je comprends pas.
2: Je suis le Mbappé, moi. Bah là, j'ai une victoire, là.
0: Oui.
2: Semaine prochaine, je remets la même. Je remets une pièce, là. Vendredi prochain, je gagne.
0: Oh là là là.
2: Et pour la dernière, le 17 juillet, bam, je regagne.
0: Alors ça, c'est pas possible.
2: Pourquoi ?
0: Bah parce que ça sera la dernière, et la dernière, c'est pour moi. C'est tout ce que j'ai à dire. Bon, je vous remercie tous de nous
2: appelle
0: écouter.
2: Ton banquier,
0: ouais, c'est ça. Je vous embrasse tous, je vous souhaite à tous un très très très bon week-end. Amusez-vous bien, prenez soin de vous. Je remercie Céline à la réalisation, Pierre à la technique, Maître Coupez au savoir, Alex au standard, Chonchon à la victoire. Voilà, quoi ?
2: Oui, j'ai un dernier mot, tiens, pour vous.
6: Avez-moi.
2: Voilà.
0: Oh là là, c'est pas possible. Ah, nom de Zeus. Bon, là, allez, prenez vraiment bien soin de vous, tous mes petits auditeurs chéris. La France, je t'aime, la France, à lundi. Allez, bon week-end à tous. J'ai envie de vous dire, amusez-vous bien, kiffez bien, puis on se retrouve quand, Eric ?
2: On se retrouve lundi avec grand plaisir, entre 12h et 13h, pour au taquet.
0: Allez, yalla.

0: avec Prayer. Rien de mieux que commencer votre journée avec Madonna.
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0: Tenez-le-vous pour dit, le week-end approche, ça n'est plus qu'une question d'heure. Bonjour, bienvenue, ravi de vous retrouver pour ce dernier réveil de la semaine. Ici, dès 5h, c'est bonne humeur, bonne musique dans un instant. Tiens, Jodassin, Sting et Eric Clapton, rien de moins. Ils seront tous dans vos oreilles. Et puis parce que l'actualité fait partie de votre quotidien, ce matin, les journaux et les reportages des rédactions d'ici pour vous informer au plus près de chez vous. Bonjour François Vontejou.
2: Bonjour Johan, bonjour à tous. Alors,
0: dans l'actualité ce matin, les Bleus j'imagine.
2: Évidemment, la belle victoire. 2-0 hier soir en quart de finale du Mondial. Nous voilà en demi, on y reviendra dès le début du journal.
0: Et puis tout à l'heure, on débriefera la rencontre d'hier soir avec le rédacteur en chef adjoint du journal L'Équipe. Et puis, ça ne vous aura pas échappé en ce moment, le soleil tape fort ce matin. 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Venez donc nous raconter ce que vous avez prévu pour ce week-end.
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0: Nous sommes le vendredi 10 juillet, le jour va bientôt se lever, 5h. Le journal présenté par François Vontejou. Et le Maroc qui n'a pas existé et les Bleus sont qualifiés.
2: Oui, quelle belle soirée pour l'équipe de France au rendez-vous des demi-finales. Victoire 2-0 hier soir aux États-Unis face à des Marocains en petite forme. Les buts sont signés Kylian Mbappé et Ousmane Dembélé, 60e et 66e minute. Contrairement au 8e contre le Paraguay, on n'a pas vraiment tremblé hier. Et à la teste de bûche en Gironde, le camping du domaine de la Forge a vibré comme un seul homme, Guillaume Batin. Cette célèbre chanson retentira encore mardi pour la demi-finale au programme l'Espagne ou la Belgique. Ce sera à partir de 21h ce soir la réponse pour ce deuxième quart de finale.
0: On n'en a pas encore fini avec la canicule.
2: Oui, il fait chaud et ça va persister au moins jusqu'au mardi 14 juillet, prévient Météo France. Hier, on a encore dépassé les 41 degrés dans le sud de la France. Aujourd'hui, 9 départements de l'Ouest sont placés en vigilance rouge, de la Vienne au Morbihan en passant par la Sarthe. La quasi-totalité du reste de la métropole, 76 départements, sont en orange, Anne Le Gall.
3: Il s'agit du troisième épisode caniculaire en moins de 2 mois. En raison d'un anticyclone associé à une masse d'air chaud, les températures seront en hausse à partir de cet après-midi et la chaleur va se maintenir tout le week-end, prévient Météo France. Les maximales devraient atteindre ou dépasser les 35 degrés sur une large partie du pays. La moitié ouest de la France sera particulièrement concernée par cette nouvelle vague de chaleur, sans perspective de vrai rafraîchissement avant le 14 juillet. Ces températures élevé provoque par ailleurs une situation dangereuse pour les feux de forêt. 63 départements sont aujourd'hui classés en risque élevé d'incendie. La Haute-Garonne est même classée en rouge pour un danger très élevé, car la sécheresse des sols s'est progressivement aggravée depuis le mois de mai. Elle se rapproche désormais d'un niveau record.
2: Et dans les Pyrénées-Orientales, le plus gros feu de l'année est toujours sous surveillance, alors qu'il a parcouru près de 5000 hectares. Hier après-midi, près de Perpignan, 3 incendies se sont déclarés déclarés, dont un près de l'aéroport qui a été temporairement fermé. Au moins 90 hectares ont brûlé. À la SNCF, on observe de près l'évolution des températures pour ce deuxième week-end de grand départ en vacances. À titre préventif, plusieurs dizaines d'intercités sur les lignes Paris-Limoges-Toulouse, Paris-Clermont et Bordeaux-Marseille ont été annulées. Ceux qui roulent sont eux sous extrême surveillance et ça se passe au centre de supervision nationale à Paris, Raphaël Ebenstein.
4: Une cinquantaine d'agents se relaient 24 heures sur 24 dans ce centre, installé non loin de la gare de Lyon, pour suivre en temps réel la circulation de tous les trains intercités sur des écrans et de grandes cartes de France. En rouge, ceux victimes d'incidents et de gros retards, Éric Bourbon, le responsable du centre.
5: C'est les climats qui souffrent beaucoup pour toute la partie corail, c'est du matériel d'une autre époque.
6: Il peut aussi y avoir des incidents en réseau.
5: Il y a beaucoup d'incidents en réseau aussi liés aux infrastructures avec les dilatations du rail, les caténaires aussi qui se détendent, des choses comme ça.
4: La plus grande crainte de Baptiste Quentin, chef de plateau, que des trains se retrouvent bloqués en pleine voie, sans électricité, donc sans clim, avec des voyageurs à bord.
7: Dès lors que j'ai connaissance qu'il y a un incident, le plus important sera de retenir les trains sur les gares en amont, et de ne pas envoyer de train sans avoir la certitude que celui-ci puisse circuler sans encombre.
4: Et pour minimiser les risques, Magali Alexandre, directrice intercité chez SNCF Voyageurs, assume le choix d'annuler carrément certains trains à titre préventif, un quart, voire un tiers selon les lignes, pendant encore plusieurs jours.
8: On va sûrement devoir continuer jusqu'à mardi cette adaptation du point de transport sur certaines destinations.
4: Une situation amenée à se reproduire à chaque épisode de canicule, jusqu'à l'arrivée progressive de nouvelles rames à partir de l'été 2027.
2: C'est compliqué sur les rails et ça le sera aussi sur les routes. Aujourd'hui, Bison Futé classe la journée rouge dans le sens des départs. C'est même du noir pour la région Auvergne-Rhône-Alpes. Et puis sur les routes du Tour de France, Tadej Pogacar a presque déjà mis fin au suspense. Une victoire de patron hier dès la première étape de montagne avec une attaque sur les pentes du col du Tourmalet. Au classement général, le voilà de nouveau en jaune. Il compte 2 minutes 38 d'avance sur son dauphin Jonas Vingegaard. Aujourd'hui, 7e étape promise aux sprinteurs entre Ajetmo dans les Landes et Bordeaux.
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2: Eh oui, donc, Johan, c'est la canicule qui prend de l'ampleur à la une de la météo.
0: Et avec une alerte rouge canicule en centre-ouest et région parisienne ce vendredi, alors que la carte, c'est du soleil quasi généralisé sur l'ensemble du territoire, à l'exception du sud de la côte d'Aquitaine, avec quelques nuages bas qui vont mettre du temps à se dissiper aujourd'hui. Pour ce qui est des températures, elles seront déjà très douces. Ce matin, au lever du jour, 20 à Limoges, 24 à Bordeaux, 25 à Nantes, 23 à Paris, 19 à Strasbourg, alors que cet après-midi, de très fortes chaleurs sont encore attendues. Nombreux sont les endroits en France où l'on va passer le seuil des 35 degrés, comme à Paris, il fera 36, à Troyes également, 37 à La Rochelle, 38 à Orléans, 34 à Brest, alors que sur le pourtour méditerranéen, les valeurs déclinent comparées au début de la semaine où il faisait le plus chaud. 30 à Perpignan, 32 à Montpellier cet après-midi. À noter qu'en fin de journée, quelques orages dits, des orages de chaleur sont à prévoir sur la pointe bretonne, la chaîne des Pyrénées, le massif central et les massifs alpins. Des orages très localisés. Et chez vous, comment ça se passe? Vous nous le racontez, vous avez l'habitude de le faire tous les matins. Vous prenez votre clavier, votre smartphone, un petit post sur la page Facebook d'ici. On fait la météo ensemble.
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0: Une première chanson pour fêter la victoire des Bleus hier soir. Joe Dassin, Dans les yeux d'Émilie, 5h08.
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0: ça va ce matin, 5h10, bon début de journée à l'écoute d'ici.
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0: Voilà une initiative de saison, ça s'est passé samedi soir dernier au Texas, comme par chez nous, là-bas il fait très chaud, ça a donné une idée à un adolescent qui a profité que les bureaux de l'entreprise de son père soient désertés par les salariés pour y organiser en cachette une clim party, moyennant $20. Ses petits camarades du collège étaient tous conviés à faire la fête et passer la nuit dans les bureaux de papa pour profiter de la climatisation et faire la fête. Tout ça à 18 degrés, température ambiante, quand dehors il en faisait au moins 40, carton plein pour la soirée, qui a réuni ce soir-là 200 jeunes gens venus participer donc à cette crime party, je sais pas comment ça s'appelle, et qui ont fait naturellement beaucoup, beaucoup de bruit, tellement que la police s'est déplacée pour mettre fin à la fiesta, et une partie de ces jeunes gens a fini au poste ce soir-là. L'histoire ne dit pas s'il y avait la climatisation dans les cellules de dégrisement de la police

0: Bonjour Valère Coréard, chaque jour avec vous, un bon plan pour restaurer notre pouvoir d'achat. Aujourd'hui, vous nous parlez de lunettes de soleil.
1: Oui, parce qu'avec le soleil qui s'est bien installé, on est nombreux à vouloir s'équiper. Oui, il n'est jamais trop tard pour acheter des lunettes, parce que c'est très important pour la santé de vos yeux. Seulement, voilà, quand on veut une belle paire, ça peut vite coûter entre 150, 200, voire 300 euros. Pourtant, il existe une solution pour réduire la facture sans faire de compromis sur la qualité, les lunettes de soleil reconditionnées. Alors attention, je ne parle pas simplement d'occasion. Le reconditionné, ce n'est pas la même chose. Une paire d'occasion, elle est revendue telle qu'elle. Le reconditionné, lui, passe entre les mains d'un professionnel. Les lunettes sont contrôlées, nettoyées, désinfectées, réparées si nécessaire. Et selon les plateformes, les verres peuvent même être remplacés. Elles sont d'ailleurs souvent vendues avec une garantie, ce qui est quand même beaucoup plus rassurant.
0: Acheter des lunettes reconditionnées donc peut nous faire de véritables économies.
1: C'est indiscutable, l'écart est loin d'être négligeable. On peut trouver des modèles de grandes marques avec des réductions de 30 à 70% par rapport au prix du neuf. Aujourd'hui, plusieurs acteurs proposent ce type d'offre. Vous pouvez regarder par exemple Lunettes de Zac, qui est spécialisé dans le reconditionné, ou encore Oculus Reparo. Et puis, de plus en plus d'opticiens développent aussi leur propre offre de seconde vie. Alors, un dernier conseil, avant d'acheter, vérifiez toujours que les lunettes portent bien le marquage CE, ça c'est une garantie de sécurité, et qu'elles offrent une protection UV 400. C'est indispensable pour protéger efficacement vos yeux. Une paire moins chère, oui, mais jamais au détriment de notre santé. Alors avant de craquer pour une paire neuve, pensez au reconditionné. Vous pouvez économiser plusieurs dizaines, voire plusieurs centaines d'euros, tout en donnant une seconde vie à des lunettes de qualité. Vous seriez prêt à acheter des lunettes de soleil reconditionnées? Vous avez déjà testé? Pensez à m'écrire. À la fin, ça aide tout le monde. Mon mail, parisicileséconomies@radiofrance.com.
0: Passez un bon week-end, Valère. Lundi, vous reviendrez rechargé à bloc pour nous parler des batteries de voitures électriques. En attendant, vous écoutez ici. Il est 5h14.
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0: 5h15, c'est dans l'info d'ici ce vendredi. L'ouest de la France, épicentre de la canicule.
6: Oui, avec à partir de midi, 9 départements en vigilance rouge, de la Vienne au Morbihan, en passant par la Sarthe, la quasi-totalité du reste de la métropole. 76 départements sont eux en vigilance orange. Soyez donc très prudents, surtout que cette canicule va persister au moins jusqu'à la fête nationale, mardi 14 juillet, d'après Météo France. Alors, à l'exception de quelques orages épars, cette troisième vague de chaleur, ça veut aussi dire pas de précipitations. Ce qui inquiète sérieusement les agriculteurs. Les cultures comme le maïs sont en très mauvais état. Vous l'avez constaté à Saint-Dolé dans le Morbihan, Jean-Michel Naga.
7: Oui, c'est une période très difficile à vivre pour Dominique Balac.
8: En 25 ans, j'ai jamais connu une sécheresse et surtout une canicule aussi forte.
7: Ces plants de maïs sont en très mauvais état.
8: Les feuilles devraient être beaucoup plus étalées que ça. Elles sont toutes enroulées, elles se protègent. Il n'y a pas de grain de former du tout, aucun grain, donc pas de fécondation. Donc ce qui veut dire un rendement divisé par deux.
7: Un rendement en baisse et un fourrage de mauvaise qualité pour son élevage bovin.
8: Il va falloir acheter des compléments énergétiques pour redresser le niveau énergétique des rations. Et ça aura des répercussions économiques sur nos bilans. Et donc il faudra absolument que ce soit compensé par une augmentation du prix du lait, du prix de la viande et des prix des céréales dans les mois qui viennent. Quoi.
7: Et s'il ne pleut pas dans les 10 prochains jours, il va devoir récolter pour limiter les dégâts. Normalement, la récolte du maïs se fait début septembre. Dans les champs, l'herbe est totalement grillée par le soleil et c'est autant de fourrage en moins pour les élevages. La profession va avoir besoin d'aide dans les prochains mois, prévient Laurent Kerlir, le président de la Chambre d'agriculture en Bretagne.
9: L'agriculture est en danger, il faudra l'accompagner. Il faut vraiment être à l'écoute des agriculteurs parce qu'aujourd'hui, certains peuvent être en détresse. Donc, il faut essayer dès à présent d'anticiper sur les exploitations pour voir quelles mesures on met en place pour pallier à ce manque de fourrage.
7: La profession espère des aides pour les cultures et pour les élevages touchés par une surmortalité impressionnante. Il y a 10 jours, le ministère évoquait 6600 tonnes de volailles. Ce n'est qu'une partie de la réalité, mais on n'en saura pas plus. Didier Lucas, le vice-président de la Chambre d'agriculture de Bretagne, ne veut pas donner de chiffres.
10: C'est difficile de chiffrer

0: exactement les pertes que ont les éleveurs, mais elles sont conséquentes et elles vont être conséquentes. Là, on est encore en période de canicule, c'est pour ça que on saura à la fin de l'été exactement combien on aura perdu. Volailles, porcs, bovins, tous les élevages, quels que soient les modes de production, ont eu des pertes.
1: La Chambre d'agriculture donne quand même un chiffre, la quantité d'animaux morts enfouis dans les exploitations, faute de place à l'usine d'écarissage, plus de 5600 tonnes. Et ce chiffre ne concerne pas les bovins, uniquement les volailles et les porcs.
2: Reportage Jean-Michel Naga, ici Armorik, dans le Morbihan, où l'on attend jusqu'à 37 degrés aujourd'hui.
3: 5h18, qu'est-ce qu'on regarde à la télé ce week-end? Et pourquoi pas la nouvelle série de documentaires de Jérémy Michalak qui traite du handicap sur un ton très décalé. L'animateur et producteur est l'invité ce vendredi des coulisses télé. Ce sera juste après Sting et Eric Clapton. Ici, il est 5h18. Bon réveil.

0: Ici, dès 5h ce vendredi, on se prépare déjà au week-end et c'est un 10 juillet qu'ils sont nés. Jean-Marie Poiret, 81 ans aujourd'hui, pour le réalisateur des comédies à succès comme Le Père Noël est une ordure, Papy fait de la résistance et forcément, évidemment, les visiteurs.
1: Eh bien, il dormira dans l'écurie.
2: Ah non, pitié, pas l'écurie. Je préfère dormir dans la forêt.
3: Il n'y a pas d'écurie ici, de toute façon. Alors, monsieur paie sa chambre ou il file dormir dans la forêt. Hein.
0: Exactement, loin des visiteurs, mais proche de chez Swann, le romancier aux phrases plus longues que l'éternité. Marcel Proust voyait le jour un 10 juillet de l'année 1871. Et puis aujourd'hui également, on souhaite un bel anniversaire à Clara Luciani. Il y a 59 ans, jour pour jour, le baroudeur le plus fringant de la bande dessinée Corto Maltese faisait sa première apparition dans les cases d'un magazine. Enfin, c'était il y a un an. L'humoriste Bunaimin, alias le Chinois marrant, nous quittait tragiquement à l'âge de 43 ans. Il avait été révélé au grand public dans l'émission du Jamel Comedy Club. Bon anniversaire à vous, surtout si c'est un 10 juillet que vous êtes né. On vous souhaite de profiter au maximum de cette journée. Il est 5h23. On passe de l'autre côté de l'écran pour explorer les coulisses télé. Ce vendredi, je vous parle de Partenaires particuliers, une série documentaire qui traite du handicap de manière très décalée. Et c'est à Jérémy Michalak qu'on doit cette série, combattre les préjugés autour du handicap sans se prendre au sérieux. C'est la promesse de Partenaires particuliers.
4: Je vous le dis les gars, je sais pas dans quoi on s'embarque. T'es sérieux ?
5: Ouais.
6: Le TGV numéro 4315 va entrer en gare.
0: Direction Barcelone. Pendant une semaine, le réalisateur est parti accompagné d'une bande de 4 jeunes gens, chacun atteint d'un handicap. Et j'ai demandé à Jérémy Michalak comment le projet avait vu le jour.
7: C'est un peu la blague de l'avion qu'on faisait quand on était gamin. C'est un Français, un Belge et un Suisse qui sont dans un avion. Bah là, je me suis dit, on va prendre un aveugle, un paraplégique, un trisomique et une naine qui sont dans un avion. Ce qui est rigolo, c'est que quand on voit une équipe comme ça qui grimpe dans un avion, on se dit, oh putain, pourvu qu'il ne s'assoie pas à côté de moi. Oh, s'il vous plaît. Mais après avoir vu le film, on se dit exactement l'inverse. C'est qu'après avoir vu le film, on se dit, eh les gars, je pourrais être votre ami.
0: Au fil des 3 épisodes que compte cette série, Amaury, Kéra, Kylian, Arthur et Jérémy nous font partager une expérience de vie inédite et aller regarder tous se charrier durant le voyage. On pourrait croire qu'ils se connaissent depuis toujours, alors qu'évidemment, pas du tout.
7: On ne s'était jamais vus physiquement les uns et les autres. Avant le premier jour de tournage, il y a un truc qui a mis tout le monde au diapason d'entrée de jeu, quand Amaury nous a lâché une vanne, mais atomique, dès le départ, où on est tous partis en fou rire en se disant « Waouh, putain, qu'est-ce que c'est que ce mec ?» Et à partir du moment où on rigole, on a compris que l'humour serait notre super pouvoir pour, au final, nous offrir un moment de vie, de joie et de partage.
0: Vous l'aurez compris, si le ton du programme est décontracté, c'est pour mieux aborder de front ce sujet complexe qui est celui du handicap. Un sujet que le producteur est l'un des premiers à avoir proposé à la télévision française avec sa série aux côtés de Lucie Carrasco, avec qui il fait le tour du monde.
7: Ce qu'on a voulu, c'était montrer un regard différent sur le handicap, c'est-à-dire on a voulu y mettre de l'humour, on a voulu apporter un traitement parfois politiquement incorrect, moins polissé, moins lisse, plus fun en fait. Là où on avait tendance à montrer le verre à moitié vide, on a voulu montrer le verre à moitié plein. Après, moi, sur le handicap, j'ai quand même été le pionnier avec les anges de la télé-réalité. Je pense que c'était une belle lumière sur le sujet à l'époque.
0: Partenaires particuliers, les 3 épisodes de la série sont à voir en ce moment sur la plateforme France.tv. Et si vous veniez nous raconter ce que vous comptez faire de ce week-end, 0810 055 056, ce vendredi, dans le paqueté, il y a un roman de Franck Tillier, un calepin pour noter tous vos souvenirs, et puis une paire de lunettes pour voir et profiter de l'éclipse en toute sécurité le 12 août prochain, 0810 055 056. Alors, on se parle ici ?

0: écoutez ici votre radio locale avant le retour de l'info et du 90 secondes. Un petit peu d'histoire comme tous les matins pour sourire tout en apprenant, à moins que ce ne soit l'inverse. Bonjour Stéphane Bern, ce matin on va voyager au temps d'un paquebot resté dans l'ombre du plus célèbre naufrage de l'histoire.
1: Tout le monde connaît le Titanic, mais avez-vous déjà entendu parler de son jumeau, le Britannic ? En 1916, en pleine Première Guerre mondiale, le HMS Britannic, navire de la White Star Line et frère du Titanic, sillonne la mer Égée. Un choix plutôt malin, il y a moins d'icebergs. Construit après le drame de 1912, il a été renforcé. Double coque partielle, cloison étanche améliorée, davantage de canaux de sauvetage. Long de 269 mètres, c'est alors le plus grand paquebot jamais lancé. Il s'appelle donc le Britannic. Mais la compagnie aurait très bien pu le rebaptiser. Promis cette fois, normalement ça passe. Réquisitionné comme navire hôpital, il transporte blessés et personnel médical entre la Méditerranée et la Grande-Bretagne. Mais le 21 novembre, au large de l'île de Kea, une explosion secoue la coque. La cause ? Une mine marine allemande posée quelques semaines plus tôt. Comme pour les films au cinéma, quand il y a une suite, il faut un nouveau scénario. L'eau envahit rapidement plusieurs compartiments. Cette fois, l'équipage est mieux préparé. L'évacuation s'organise rapidement. Et pourtant, certains canaux mis à l'eau trop tôt sont happés par les hélices encore en marche. Avoir des canaux, c'est bien, mais éviter de les envoyer dans un mixeur géant, c'est mieux. En moins de 55 minutes, le géant disparaît au fond de la mer. Bilan 30 morts sur plus de 1000 personnes à bord. La majorité est sauvée grâce à l'intervention rapide de navires proches. Un film sur ce naufrage est même sorti en l'an 2000, mais avec un peu moins de succès que pour le Titanic. Le Britannic devait être le Titanic en mieux. Il est surtout devenu la preuve qu'on peut corriger les erreurs, mais pas toujours éviter la catastrophe.
0: Bon week-end et à lundi, Stéphane Bern. Au fait, vous avez regardé le match hier soir ? Bon, tout à l'heure, on va débriefer le France-Maroc de quart de finale avec le rédacteur en chef adjoint du journal L'Équipe. Pour l'heure, il est 5h30. L'info en France et dans le reste du monde, c'est l'heure du 90 secondes présenté par François Vantéjou.
2: L'équipe de France au rendez-vous des demi-finales au Mondial de foot. Victoire 2-0 sans trembler hier soir contre le Maroc en quart de finale avec des buts en seconde période de Kylian Mbappé et Ousmane Dembélé. Les Bleus affronteront l'Espagne ou la Belgique mardi prochain à 21h. La vigilance rouge canicule est de retour en France. Aujourd'hui, elle concernera à partir de midi 9 départements de l'ouest de la Vienne au Morbihan en passant par la Sarthe. 76 départements sont eux en vigilance orange. Hier, les 41 degrés ont été dépassés dans l'eau de l'Hérault. Selon Météo France, la canicule va persister au moins jusqu'à mardi prochain. Ces fortes chaleurs accentuent le risque de feux de forêt. Il est élevé aujourd'hui dans les trois quarts du pays et même très élevé en Haute-Garonne. En Espagne, un incendie dans une forêt en Andalousie déclenché hier soir a fait au moins 12 morts. Le sénateur LR Francis Spinner, mis en examen pour corruption passive. L'ancien maire du 16e arrondissement de Paris est soupçonné d'avoir attribué un logement social à une femme en contrepartie de relations sexuelles. Tadej Pogačar creuse déjà l'écart au général sur le Tour de France. Le cycliste slovène de nouveau en jaune après sa démonstration hier sur les pentes du Tourmalet avec plus de 2 minutes 30 d'avance sur son rival Jonas Vingegaard. Et puis, la tapisserie de Bayeux est en route pour Londres. Elle a quitté la Normandie hier soir à bord d'un camion escorté par des gendarmes. Cette broderie qui retrace la conquête de l'Angleterre par les Normands sera exposée au British Museum à partir du mois de septembre.
0: Vous écoutez ici, 5h32, les Bleus n'ont donc pas tremblé hier soir pour rallier le dernier carré du Mondial.
2: On s'attendait à un match compliqué face au Maroc, et bien ça a été presque trop facile pour nos Français hier soir. Victoire 2-0 avec des buts en seconde période de Kylian Mbappé et Ousmane Dembélé.
3: L'équipe de France qui attaque encore dans l'axe avec Dembélé qui frappe.
4: Allez
3: et qui marque.
2: Les commentaires de Jean-Pierre Blimeau et Nicolas Perronnet sur votre radio locale ici hier soir. On a vibré à travers toute la France pour cette victoire des Bleus, comme à Rouen dans la fat zone de la Kind Arena avec 4000 supporters et où vous étiez, Théophile Pedrola.
5: Comme souvent dans cette Coupe du Monde, c'est un certain Kylian Mbappé qui débloque la situation.
4: Le King d'Arena saute de joie comme Baptiste, venu avec ses amis.
5: Comme d'habitude, Mobutu, Mbappé est toujours là, il est toujours là pour nous sauver. Match incroyable, on est en demi, et puis n'importe quelle équipe, on s'en fout, on les prend, on va gagner.
4: Un match tout en maîtrise, Fatih avec son bonnet tricolore a le sourire jusqu'aux oreilles.
6: C'est ça qui était incroyable, plein d'occasions, il fallait cadrer quand il y a le premier but, après c'est parti, deuxième but, incroyable. Mais derrière eux, et allez les bleus, et on va gagner, on va l'avoir cette Coupe du Monde, on va ramener la Coupe à la maison encore.
4: Juste à côté d'elle, il y a deux poulets, ou plutôt deux jeunes hommes déguisés qui se cassent la voix.
7: Là, on est en poulet gonflable. Là, le projet, c'est que le poulet nous porte, comme ça, on a moins d'efforts à faire.
8: On a rendu les gens heureux, c'est le plus important, c'est pour ça qu'on achète des choses comme ça.
4: La fête, les sourires, le King d'Arena ouvert pour la première fois de la compétition a porté chance aux Bleus et séduit le public. Écran, ambiance, Thomas est prêt à revenir.
9: On y croit jusqu'au bout. Hein. Moi, je veux revenir voir la finale ici, sortir, aller jusque dans le centre-ville et puis fêter ça. Hein.
4: Il n'y a qu'à suivre les feux d'artifice, les klaxons jusqu'à Fred.
10: En vrai, c'était chaud. Hein. Moi, c'est la première fois que je viens ici pour regarder des matchs. C'était vraiment chaud. Ça m'a surpris. Bonne ambiance, la chambrée, mais bon enfant, amical. Donc, c'était cool.
4: Les Bleus sont de retour en demi-finale. La fête n'est pas encore finie.
2: Théophile Pedrola ici Normandie en demi. Mais contre qui? Eh bien, on le saura ce soir à l'issue du deuxième quart de finale entre l'Espagne et la Belgique à 21h. Peu importe, notez bien le rendez-vous mardi 21h pour la demi-finale à vivre sur votre radio locale ici. La météo, c'est toujours cette canicule qui gagne en intensité, Johan.
0: L'alerte rouge, canicule en centre-ouest et en région parisienne ce vendredi. Une carte tout en soleil, à l'exception du sud de la côte aquitaine ce matin, avec pas mal de nuages qui vont mettre un petit moment à se dissiper. Et ce sera le cas en début d'après-midi. Pour ce qui est des températures, elles sont déjà très douces au lever du jour. Aujourd'hui, 20 à Limoges, 24 à Bordeaux, 25 à Nantes. Et puis cet après-midi, sans surprise, de très fortes chaleurs annoncées à Paris. 36 degrés ainsi qu'à 3, 37 à La Rochelle, 34 à Brest, 38 à Orléans. Également prévu au programme en fin de journée des orages très localisés sur la pointe bretonne, la chaîne des Pyrénées, le massif central et les Alpes. Et chez vous, comment ça se passe? Vous nous l'écrivez sur la page Facebook d'ici, comme l'a fait Mathilde qui vit à Toulouse. Chez elle, il fait 22 degrés. Dernière journée de travail pour Mathilde qui ce soir partira en vacances pour 2 semaines avec un peu d'avance. Bonnes vacances à vous. Mathilde, merci d'être à l'écoute. Je salue Sidonie à Aurillac qui a relevé 25 degrés ce matin sur son balcon. Enfin, Eric, lui, est à Rouen. Il fait 23 degrés ce vendredi matin chez lui.
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0: Voilà une chanson qui va parfaitement avec le temps qu'il fait. La fièvre dans le sang, Alain Chamfort sur votre radio locale. 5h35, bon réveil, c'est vendredi. Et bientôt le week-end.

0: vous écoutez ici, la seule radio qui vous annonce que vous êtes déjà en week-end, même si c'est pas vrai, mais ça fait du bien, non? Si, évidemment.
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0: Ça ne fait jamais de mal de prendre un petit peu d'avance, surtout quand le week-end arrive. Vous le savez, ici, chaque matin, on fait tout pour vous éviter de tomber dans le panneau des arnaques en tout genre. Et ce vendredi, gare aux prises USB, François.
2: Oui, les prises USB dans les hôtels, les trains, le métro et différents lieux publics. Attention, car on peut être piraté, on vous expliquera tout.
0: Dans un instant, non, c'est pas vrai. Et puis dans la playlist de votre début de journée, il arrive, Benabar.
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0: Merci d'être avec nous, de commencer cette journée à l'écoute d'ici, votre radio locale. On accueille Nicole. Bonjour Nicole.
4: Bonjour et bonjour à tous les lestos et un gros bisou à la petite standardiste qui est super mignonne.
0: Et ben voilà, une entrée en matière comme il se doit. Vous nous appelez d'où Nicole ce matin?
4: Ça se marre dans l'heure parce que j'ai quitté mon mobile au Bassin-Maritime, il faisait trop chaud.
0: Bon, alors il paraît que vous avez la clim quand même chez vous en ce moment.
4: Ah oui, ça je la mets l'après-midi pour regarder mon Tour de France.
0: Bon, d'accord. Donc vous regardez, est-ce que vous avez un favori pour cette année? Je pressens la réponse.
4: Moi, mais... Vous savez, dans le sport, c'est que le meilleur gagne.
0: Bon, très bien. L'esprit Coubertin qui prime chez Nicole et la fierté quant à votre petite fille qui vient de décrocher le bac avec mention.
4: Ah oui, ma petite fille chérie, ma petite Marie, elle a eu des bons résultats. Et ce sera son anniversaire le 4 août, mais on va tout fêter dimanche avec ma fille qui est pharmacienne, mais travaille samedi. Et dimanche, c'est la fiesta et les bleus, et hop, on fait la fête.
0: C'est le package chez Nicole, un package avec la cerise sur le gâteau. Le pack été qui va arriver chez vous, vous allez voir, c'est un sac aux couleurs de votre radio locale, avec plein de choses à l'intérieur. Il y a un roman de Franck Tillier, il y a des lunettes de soleil, enfin des lunettes éclipse pour assister à l'éclipse.
4: Ouais.
0: Vous allez voir. Et puis plein de choses. Voilà, je vous fais pas.
4: Comme je me promène beaucoup, je me promènerai avec le petit sac en bandoulière. Bah
0: exactement.
4: Normandie.
0: Vous serez. Oui, voilà. Vous ferez la promotion d'ici à travers l'heure dans laquelle région dans laquelle vous vivez. Je vous souhaite un excellent week-end. Merci de nous avoir appelé, Nicole.
4: Et continuez. Vous êtes super. Super votre radio.
0: Ça se passe comme ça tous les matins. Ici, il est 5h41.
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0: Chaque matin ici, vous retrouvez votre rendez-vous anti-arnaque avec vous, Valentin Bertrand. Aujourd'hui, on part sur la route des vacances. Attention si vous rechargez votre téléphone dans les lieux publics.
7: C'est le cas typique. Lors des grands départs, tout est sur notre smartphone, les billets, l'itinéraire, la liste des choses à ne pas oublier. Et c'est à ce moment précis qu'il décide de faiblir. Plus que 5% de batterie, quelques minutes pour réagir et soudain... Une prise USB. Elles sont de plus en plus courantes dans les gares, les aéroports, les halls d'hôtels, les stations d'autoroute. Très pratique sur le papier, mais une possible menace. L'éditeur d'antivirus Avast a lancé l'alerte il y a quelques semaines. Des pirates s'en servent pour absorber nos données, car c'est l'une des particularités de ces câbles USB. Ils servent à la fois à faire passer le courant, mais peuvent aussi servir à transférer des fichiers, photos, vidéos, SMS, listes de contacts. C'est ce qu'on appelle le juice jacking.
0: Mais alors Valentin, comment savoir si la prise où l'on veut se brancher est piratée?
7: On ne peut pas vraiment de l'extérieur, rien n'est visible. Des articles spécialisés sur le sujet évoquent en fait des puces électroniques branchées à la prise et connectées au Wi-Fi. Elles vont servir d'aspirateur à données. Pour s'en protéger, la solution qui marche à tous les coups, c'est une batterie externe portable. Pour assurer au minimum deux recharges, je vous conseille plutôt un modèle avec une capacité de 10 000 mAh par heure. Vous pouvez aussi préférer les prises secteur classiques avec les deux trous. Elles sont plus rares, mais celles-ci ne permettent pas d'accéder à la mémoire de votre téléphone. Et si vous n'avez pas le choix, que vous devez vous brancher sur un port USB, il existe un paramètre recharge uniquement à cocher dans votre téléphone. Autre rempart, Des bloqueurs de données de la taille d'une clé USB sont également vendus une dizaine d'euros sur Internet. Il suffit de le brancher entre la prise et votre chargeur pour être protégé.
0: Merci Valentin. Et si vous qui nous écoutez, vous êtes aussi victime d'une arnaque, n'hésitez pas à nous partager l'info. Un petit mail à ici.arnaque avec un S at radiofrance.com. Il est 5h44. Dans un instant, vous allez faire la connaissance d'un oiseau qui brille la nuit. Dommage. Ce vendredi, il fait jour depuis quelques minutes. En attendant, voici Benabar, quoi qu'on dise, ici.

0: C'est vendredi matin, il est tôt, mais vous êtes déjà présent de l'autre côté du poste à 5h46. Ici, on est fiers de vous avoir avec nous. Et il est venu le temps de se plonger dans le monde merveilleux du vivant. Trois choses à savoir aujourd'hui sur un oiseau resplendissant qui habite en Amérique centrale. Il est l'oiseau national du Guatemala et a donné son nom à la monnaie du pays, le quetzal. Bonjour Benoît Prospero.
1: Et pour les Aztèques et pour les Mayas, il était même la réincarnation de leur dieu, le serpent à plumes. Bonjour à toutes et tous. Au programme, briller, chorégraphie et captivité. Et donc d'abord, première chose à savoir, les plumes vert émeraude aux reflets irisés des métalliques du quetzal donnent le sentiment qu'il brille dans la pénombre des forêts. Et alors qu'habituellement, lorsque un oiseau meurt, les couleurs de son plumage ont généralement tendance, vous savez, à s'affadir, eh bien celle du quetzal ne change pas, et ce, non d'une courgette à bretelles, parfois jusqu'à plusieurs centaines d'années après sa mort.
0: C'est complètement fou, et alors au-delà de sa brillance, c'est un vrai séducteur, c'est ça ?
1: Oui, deuxième chose à savoir, la parade nuptiale du quetzal est un spectacle complet. En fait, comme le quetzal est monogame, la concurrence est féroce et les mâles abandonnent tout ce qu'ils ont. D'abord, le costume. Le mâle porte sur sa tête deux disques de plumes, vous savez, dressés à la verticale, un petit peu comme deux crêtes de punk. Son bec est jaune vif et si le vert émeraude domine, eh bien sachez que le ventre de Monsieur Quetzal est rouge vif et ses plumes de vol noires comme la nuit. Et les plumes de sa queue, ben elles sont immenses, parfois plus grandes que son corps lui-même. Bref, le quetzal ne passe pas inaperçu. Et c'est donc dans cette tenue que, pour séduire, le mâle, d'habitude plutôt calmement perché sur une branche basse, quasi immobile, eh bien se met à voler comme un acrobate au-dessus de la voûte des arbres et pousse des cris, je dirais, plaintifs.
0: Et le succès est garanti ?
1: Oh que oui. Et alors, troisième chose à savoir, le quetzal ne supporte pas la vie en captivité. Il préfère se laisser mourir. En fait, il a besoin d'espace, d'altitude et d'arbres immenses pour nidifier à l'abri des prédateurs. Parfois, jusqu'à 25 mètres de hauteur au milieu des lianes et des feuillages. Et on note aussi que son menu favori est un savant mélange de fruits, d'escargots et de petites grenouilles indissociables donc de son écosystème. Et le moindre déséquilibre du milieu, la déforestation et la fragmentation de son territoire le mettre en danger. Le monde vivant est merveilleux, préservons-le. Et pour le partage de ses connaissances, un immense merci au docteur en sciences Nicolas Gilsoul, auteur avec Jacques Cuisin du livre Voyages extraordinaires au Muséum National d'Histoire Naturelle. C'est publié aux éditions Robert Laffont.
0: Passez un beau week-end Benoît Prospero et à lundi pour continuer à en apprendre de belles sur Dame Nature et ceux qui la peuplent.
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3: Attention à l'équipe de France qui attaque encore dans l'axe avec Dembélé qui frappe.
4: Allez
3: et qui marque. Et qui marque.
4: Le deuxième but
3: de l'équipe de France.
4: Dembélé.
3: Et voilà Ousmane Dembélé qui ramène tout le monde vers le sélectionneur Didier Deschamps, vers le staff des Bleus. Et l'émulation, et la joie, et la célébration, elle est collective pour le Ballon d'Or. Ousmane Dembélé qui vient faire le break face au Maroc. Cette fois-ci, c'était plein axe, on les sentait sur la brèche.
0: C'était hier soir à Boston, 2-0 pour ce France-Maroc que vous avez pu suivre en direct ici. Ce matin, on débriefe le match avec notre invité rédacteur en chef adjoint du journal L'Équipe. Bonjour Pierre Prugnot.
5: Bonjour Johan, bonjour tout le monde.
0: Au-delà du score, Pierre, qu'est-ce que vous retenez, vous, de la rencontre d'hier soir ?
5: Ce qu'on retient, c'est une force offensive et une force collective qui fait que même quand les Bleus étaient encore tenus à 0-0, quand ils ont raté un penalty, en fait, on n'a jamais vraiment douté parce qu'avec cette équipe-là, de la même manière que Mbappé a raté un penalty et derrière il a mis un superbe but, on a toujours la sensation que quand on rate un train, on en rattrapera toujours un autre. Et c'est ce qui s'est passé hier à l'image de la performance du capitaine.
0: Si on regarde l'histoire quand même de ces deux équipes lors de leur précédente rencontre, le bilan est largement en faveur des Bleus. Il y avait quand même des doutes au début de cette rencontre hier soir.
5: Ouais, il y avait toujours des doutes parce que c'est une équipe qui a progressé depuis qu'on l'avait battue il y a 4 ans, qui avait notamment progressé dans sa tenue du ballon et c'est parce qu'elle défendait très bien il y a 4 ans, mais c'était un peu limité à ça. Et surtout, elle avait vraiment le profil parfait d'une équipe piège face auquel l'équipe de France aurait pu s'agacer et qui avait quand même suffisamment de talent pour la punir sur une ou deux situations. Mais en fait, il s'avère que cette situation, les Marocains ne l'ont jamais eue. Donc, on avait raison d'avoir peur et ça rend la performance de l'équipe de France encore plus plus admirable, même si elle n'a pas encore croisé jusqu'ici un adversaire qui lui était qui était de son niveau ou presque.
0: Alors justement, maintenant, Pierre, c'est quoi la suite? Quelles sont les différentes options envisageables pour la demi-finale de mardi prochain, en quelques phrases?
5: Alors, il y a une option qui plairait à toute la France, c'est de retrouver la Belgique en demi-finale de Coupe du Monde, comme en 2018, ce qui serait plutôt un bon présage. Et puis surtout, la Belgique est bien plus faible qu'elle n'était en 2018. Mais pour cela, il faudrait qu'elle batte l'Espagne, qui est l'archi favorite de cette de ce match, et pas loin d'être qui était la l'équipe favorite de la Coupe du Monde avant qu'on voit les Bleus, puisqu'elle avait battu l'équipe de France en 2024 à l'Euro, en 2025 en Ligue des Nations, et qu'elle a une force collective beaucoup plus aboutie, on va dire. Mais le talent offensif de l'équipe de France et aussi de sa charnière défensive, hein, qui ne concède pas d'occasion, ne prend pas de but,
0: pour équilibrer
5: les débats, ont même donné un avantage à la France chez les bookmakers.
0: Bon, Pierre, pour être synthétique, une nouvelle étoile sur le maillot à l'issue de la compétition, vous y croyez ce matin?
5: Oui, c'est très crédible, mais c'est vu qu'on a une équipe qui est absolument magnifique, comme on aura rarement vu, ce sera encore plus beau de battre l'Espagne pour la gagner à la fin.
0: Rendez-vous.
5: Là, ça voudrait vraiment dire qu'on est la meilleure équipe du monde.
0: Rendez-vous mardi 21h à vivre ici en direct, en attendant la une de l'équipe ce matin, au cœur joie à découvrir, donc pour revenir sur cette rencontre du France-Maroc d'hier soir. Merci Pierre Pruniaud d'avoir été des nôtres ce matin dans le téléphone d'ici.
5: Merci Johan, bonne journée.
0: C'est au sommaire de ces tendances ce vendredi. Vacances, charge mentale et disputes, comme un parfum de tragédie grecque. C'est à suivre. Le temps d'écouter Abba sur votre radio locale. 5h53, bon début de journée en notre compagnie.

0: Vous écoutez ici, bientôt, il sera 6h, le journal et toutes vos informations locales. Mais juste avant, Muriel Jordan nous a rejoint pour décrypter un phénomène de société. Aujourd'hui, Muriel, on se penche sur un trouble qui peut nous gâcher les vacances.
1: C'est une réalité, pardon de gâcher l'ambiance, la charge mentale de l'été. Faire et défaire ses bagages, gérer les repas, les vacances, après un mois de juin déjà très éprouvant pour les femmes. Le mois de juin, cette période du calendrier où nous nous transformons en super organisatrices épuisées. Selon une étude de l'IFOP de 2022, ce sont les femmes qui supportent la majorité de la charge mentale pendant les vacances. Deux tiers d'entre elles assurent qu'elles en font plus que leur conjoint, même en voyage. Direction la rue pour mener ma petite enquête. Je tombe sur Sophia, une quadra de 44 ans, mère de 3 enfants. Comment ça se passe la prépa des vacances chez vous ?
2: Moi, ça a toujours été source de tension dans notre couple, les vacances, à cause de la valise. Quand je vois mon mari qui lui fait sa propre valise, il est là en train de se préoccuper s'il prend la chemise blanche ou la grise. Quand moi, je suis en train de me dire, est-ce que j'ai assez de biberons ? Est-ce que j'en prends deux ou est-ce que je laverai le même entre le soir et le lendemain matin ? Voilà, on n'a pas les mêmes problématiques. Ça, c'est certain que là, moi, la valise, elle commence à devenir un petit peu angoissante, à penser aux livres, aux différences d'âge. Il y a tellement de choses à penser.
1: Voilà pourquoi beaucoup de femmes, qu'elles soient célibataires, mariées, avec ou sans enfants, commencent l'été sur les rotules.
0: Et selon une étude récente, Muriel, les Français figurent dans le top 3 des nationalités les plus anxieuses à l'idée de faire leur valise même.
1: Oui, nous sommes derrière les Portugais, mais devant les Espagnols. Et les plus concernés sont les femmes. 40% d'entre elles disent ressentir du stress au moment de faire les bagages, contre 26% des hommes. Retrouvons Sophia, notre quadra fatiguée justement de s'occuper des valises de tout le monde et qui se prend la tête avec son mari, surtout la veille du départ en vacances ou en week-end.
2: C'est la veille, une fois où j'ai carrément vidé la valise par terre, il était je crois 23h, j'ai dit je pars pas en fait, je ne pars pas, c'était trop de stress, ça faisait des checklists qu'on note, moi je note partout sur mon téléphone, ne pas oublier ci, ne pas oublier ça, et ça me concerne même pas, là je pense vraiment qu'à mes enfants, qu'à nos enfants, et quand je vois cette insouciance à ne se préoccuper à aucun moment de se dire est-ce qu'on a pris assez de body ou assez de couches pour que quand on arrive les magasins seront fermés parce que c'est le week-end et qu'on est à la montagne et que etc. Là je me dis non en fait c'est trop inégal comme répartition des tâches, ça me fatigue, je préfère ne pas partir encore.
1: Et l'âge c'est aussi un facteur déterminant avec 43% des 18-24 ans et 40% des plus de 65 ans qui redoutent ces préparatifs de vacances. Bref, l'anxiété de faire sa valise, c'est tendance hélas. Alors la méthode pour que ça passe mieux, anticiper. Ça fait beaucoup de bien à l'esprit. Et suivre la règle du 5-4-3-2-1. Pour une semaine, par exemple, 5 hauts, 4 bas, 3 accessoires chaussures, 2 maillots ou tenues de sport et une tenue habillée. Alors moi, c'est plutôt en ce moment le 5-4-3-2-1 avant l'explosion. Allez, bon courage!
0: Revenez-nous en forme dès lundi, Muriel Jordan. C'est un plaisir de passer cette semaine en votre compagnie. Tiens, à ne pas louper cet après-midi, 7e étape du Tour de France à vivre ici en direct à Gédemont, Bordeaux, 175 km. En attendant, toute l'équipe d'ici matin à vos côtés. Excellent week-end.
3: Et oui, on est là. Merci beaucoup, Johan. Évidemment, on te souhaite un bon week-end. On te retrouve lundi à partir de 5h. Et bonjour, le Pays Basque et Gounon. Et salut l'équipe d'ici matin, Thibaut Vincent pour l'info. En forme, Thibaut ?
4: Ça va, pas mal. Merci. Et vous ?
3: Petit yeux pour le match ? Non, t'as regardé le match hier ?
4: Le début.
3: Que le début.
4: Juste le début, après j'ai été raisonnable.
3: Il y en a un qui a des petits yeux aussi à la réalisation de cette émission, c'est Chabi ce matin. En forme, Chabi ?
5: En forme, je peux même dire qu'il y avait 6 minutes d'arrêt de jeu à la fin.
3: Donc il a regardé jusqu'au bout, vraiment. Merci beaucoup, Chabi. Et puis on salue aussi Arantxa qui est avec nous ce matin dans les studios. Allez, c'est parti pour se réveiller. C'est la dernière de la semaine.
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3: Très bon réveil à vous en ce vendredi 10 juillet, il est 6h. Et on commence donc cette journée par s'informer avec le journal de Thibault.
7: Les Bleus sont donc en demi-finale de la Coupe du Monde. L'équipe de France a éliminé le Maroc hier 2-0. Kylian Mbappé a pourtant raté un pénalty en fin de première mi-temps, arrêté par le gardien marocain. Mais le capitaine des Bleus a finalement ouvert le score à la 60e minute avant qu'Ousmane Dembélé le limite à la 66e. Et envoie ainsi la France pour la 3e fois d'affilée en demi-finale. Un Ousmane Dembélé heureux.
8: Jouer une demi-finale de Coupe du Monde, c'est exceptionnel. C'est la 3e de suite avec l'équipe de France depuis que je suis en sélection. Et voilà, je suis très heureux de cette qualification. Voilà, on savait que le Maroc, c'était un match difficile. On l'a avec des joueurs de qualité, mais on est resté concentré dans ce match. Même après le pénalty loupé, on a voulu rester concentré. Voilà, on est heureux de cette qualification. Plus tu avances dans la compétition, plus les matchs sont difficiles aussi. Donc voilà, il y a des joueurs de qualité en face qui jouent dans les plus grands clubs du monde. Comme je l'ai dit, on est resté concentré dans le match. On savait qu'on allait avoir l'opportunité de marquer des buts.
7: L'équipe de France qui affrontera en demi-finale le 14 juillet la Belgique ou l'Espagne, des Basques, Unai Simon, Mikel Oyarzabal, Mikel Merino ou encore Nico Williams. Le coup d'envoi de la rencontre, c'est ce soir à 21h.
3: L'alerte orange canicule maintenue au Pays Basque.
7: Au moins jusqu'à minuit ce soir, on attend des températures encore supérieures à 30 degrés aujourd'hui à l'intérieur des terres. Cette nuit, le thermomètre est resté partout au-dessus des 20 degrés. Chaleur à laquelle doivent s'adapter notamment les vacanciers. Reportage au camping municipal Place Abéry de Garassi où on a dépassé hier les 35 degrés. Arantxa Kurutchari.
9: Sous les arbres du camping Place Abéry, les oiseaux chantent, mais un autre bruit s'est invité cet été, le ronronnement du ventilateur. Même à l'ombre des arbres, il fait 30 degrés.
10: Beaucoup ils râlent parce qu'il fait très chaud.
9: Le gérant du camping, Vincent Escoitia, voit les vacanciers adapter leur journée.
10: Soit ils restent un peu plus longtemps sous la douche, soit ils passent la journée à la rivière. Les tentes en favorisent l'ombre.
9: Parce que sous la toile, le réveil est parfois brutal. Mathis parcourt les Pyrénées en randonnée et dort sous une tente.
11: Il suffit qu'on loupe le réveil ou qu'on se lève un petit peu tard comme j'ai fait ce matin. Passer 9h par exemple, tu sens le soleil qui tape. Mmh. Tu te réveilles en sueur sous la tente.
9: Mmh. Les propriétaires de camping-cars, eux, ont un peu de répit. S'il faut compter entre 1000 et 3000 euros pour une clim, Gérard n'a pas hésité. La chaleur, lui...
12: Oh, je la vis très bien parce que j'ai la clim.
9: Pierre et Véronique n'ont pas ce luxe.
13: Il fait très très très chaud, j'ai un four.
9: Mais dans leur camping-car, juste au-dessus de leur petite cuisine, un outil miracle trône.
14: On a un ventilateur extracteur d'air, on arrive à tomber les degrés à 25-26.
9: Finalement, face à la canicule, le plus beau des emplacements pour camper n'est plus celui qui a la plus belle vue, c'est celui où l'on trouve un peu d'ombre.
7: Le thermomètre va baisser légèrement aujourd'hui, mais il va falloir encore attendre lundi a priori pour retrouver des températures plus fraîches dans les Pyrénées-Atlantiques. Avec cette chaleur et l'absence de pluie significative depuis plusieurs semaines maintenant, les ressources en eau, on vous en parlait hier, baissent. Les cours d'eau sont en alerte au Pays Basque comme en Béarn. Des restrictions d'utilisation de l'eau potable sont désormais imposées dans tout le Béarn et au Pays Basque à Asparin et Ossès. On fait le point sur nos réserves avec l'invité d'ici matin à 8h moins le quart, Juliette Friedling, responsable du service des eaux à la direction départementale des territoires et de la mer.
3: La stupeur demeure à Tarnos après les accusations au centre de loisirs.
7: Un animateur d'une trentaine d'années est mis en examen depuis mercredi pour viols et agressions sexuelles sur de jeunes enfants. Hier, en début de conseil municipal, le maire de Tarnos, Marc Mabillet, a adressé sa compassion et celle du conseil municipal envers les victimes présumées et leurs familles. Il a affirmé que la municipalité faisait tout son possible pour apporter l'aide nécessaire. Une réunion d'information va notamment être proposée aux familles mercredi prochain. Le témoignage ce matin sur Ici Pays Basque de Yoshu Urrutikoetxea, l'ancienne figure historique d'ETA qui a annoncé la dissolution de l'organisation en 2018. Il vient d'être relaxé en France par la justice du motif d'association de malfaiteurs terroristes. Mais il est toujours poursuivi en Espagne, où il pourrait être prochainement extradé. Il est accusé de lien avec l'attentat meurtrier de Saragosse en 1987 notamment. Aujourd'hui âgé de plus de 70 ans et toujours sous contrôle judiciaire, Yoshu Urrutikoetxea estime que la procédure espagnole tient plus de la volonté de vengeance que de justice.
15: Si on regarde ce qui s'est passé dans le monde en général, dans d'autres processus de lutte, on peut parler d'Afrique du Sud, on peut parler d'Irlande, de Colombie ou en Asie, d'autres processus, et on ne résout pas, on n'arrive pas à vivre ensemble dans un esprit de vengeance et de haine qui vient de beaucoup des associations, des victimes ou associations d'extrême droite qui utilisent comme prétexte que voilà, moi je suis là et qu'il faut faire, mais pas seulement dans mon cas, qu'il faut faire comme ils disent eux, payer le maximum ces gens-là qui sont supposés être responsables, qui ont fait partie de l'organisation pendant ce processus de lutte. Mais je crois qu'il faut tenir compte les conséquences des conflits de tous bords. On doit construire un pays tous ensemble, même si on pense différemment.
7: La Cour de cassation doit se prononcer dans les prochains jours sur un dernier recours déposé par Yoshu Urrutikoetxea contre son extradition avant son éventuelle remise à l'Espagne.
3: Un an de prison ferme pour une trafiquante de drogue qui utilisait un cimetière comme planque.
7: Condamnation hier par le tribunal de Bayonne en l'absence de l'accusée, une femme de 39 ans qui cachait la cocaïne sous une tombe d'un cimetière de Biarritz. Elle comparaissait libre en raison de problèmes administratifs lors de sa détention provisoire, mais elle ne s'est pas présentée donc hier devant le tribunal correctionnel. Ce dernier a émis un mandat d'arrêt à son encontre. 12 morts près d'Almeria, terrible bilan dans le sud de l'Espagne, en Andalousie. Un feu de forêt qui s'est déclenché en fin de journée jeudi. Certaines des victimes ont été retrouvées dans leur véhicule. Impressionnant déploiement de forces de l'ordre hier matin sur le boulevard du BAB. Vous avez peut-être vu tous ces policiers militaires également qui patrouillaient en raison de la visite tenue secrète du président de la République. Emmanuel Macron, chef des armées, s'est rendu à la citadelle à Bayonne à l'occasion de la cérémonie de passation de commandement du premier RPIMA. Le chef de l'État est arrivé vers 13h avant de repartir 1h30 après pour rejoindre la route du Tour de France cycliste entre Pau et Gavarnie.
3: Une étape du Tour marquée par le coup de force de Pogacar.
7: Le quadruple vainqueur de la grande boucle a écrasé la concurrence hier en attaquant ses rivaux dans la fin de l'ascension du Tourmalet, raid solitaire d'une quarantaine de kilomètres. Il remporte l'étape et prend le maillot jaune avec 2 minutes 42 d'avance sur Vingegaard. Côté français, Paul Sexas, 19 ans, a bien résisté dans cette première étape de montagne. Il est 6e au général à 3 minutes 55. Lenny Martinez, lui, est 8e. Aujourd'hui, 7e étape pour les sprinteurs, 175 km entre Hagetmau dans les Landes et Bordeaux. Le départ, c'est à 13h15. Et puis en rugby, on connaît désormais les calendriers du top 14 et de la Pro D2. L'Aviron Bayonnais recevra Toulon pour la première journée du top 14 le 6 ou 7 septembre et se rendra à Pau le week-end suivant. En Pro D2, le Biarritz Olympique attaquera également le championnat à domicile jeudi 27 ou vendredi 28 août. Ce sera contre Nice, le promu dirigé par l'ancien président Biarro, Jean-Baptiste Aldiger. La météo, avec encore de fortes chaleurs aujourd'hui, même s'il y a un petit peu plu par endroit.
3: En effet,
7: cette nuit.
3: Cet après-midi, on aura toujours de la chaleur, on aura toujours la barre des 30 degrés qui sera franchie notamment pour Cambo, Saint-Palais ou encore la vallée des Aldudes avec 31 degrés, 32 pour Guiche et Bardos, et puis après c'est un peu plus respirable pour Andaille et Saint-Jean-de-Luz puisque vous aurez 27 au meilleur de la journée, 28 ou 29 pour le nord du littoral, et puis ce matin, début de journée quand même bien ensoleillé avec des températures qui vont de 21 à 23 degrés, 21 pour Mauléon et 23 pour l'ensemble du littoral. Il est 6h08.
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3: Bon courage à vous pour cette nouvelle journée. Direction le week-end, tranquillement mais sûrement. Place à la musique pour débuter cette journée avec Calogero.

0: plutôt sucré ou salé? On va revenir sur ce débat qui avait fait réagir pas mal d'auditeurs et d'auditrices, et notamment notre diététicienne. Bref, voilà un peu le programme des prochaines minutes. Mais juste avant, en ce 10 juillet, bonne fête à tous les Ulrich que vous connaissez ou qui sont avec nous. Ce matin, bon anniversaire, évidemment, si vous êtes né un 10 juillet. Eh bien, sachez que vous êtes né le même jour que cette chanteuse. Clara Luciani, qui s'est fait connaître en 2010 avec le groupe Biaro La Femme. Elle fête aujourd'hui ses 34 ans. Et avant le succès, eh bien, elle a été pizzaiola, babysitter ou encore vendeuse de prêt-à-porter. Et elle revient régulièrement à Bayonne ou encore à Biarritz. Donc peut-être que vous allez la croiser cet été. Et puis il y a aussi un autre anniversaire, celui du réalisateur et du scénariste franco-belge Jean-Marie Poiré, qui fête ses 81 ans aujourd'hui. Il s'est fait connaître grâce à ses succès avec l'équipe du Splendide, comme par exemple Le Père Noël est une ordure, Papy fait de la résistance, et on retient aussi sa longue collaboration avec un certain Christian Clavier. Christian Clavier dans Les Visiteurs, ça me fera toujours marrer cette réplique. Qu'est-ce qui s'est passé aussi un 10 juillet? Eh bien, il y a eu la naissance de l'auteur du roman Du côté de chez Swann. Alors, c'est pas Dave pour certains, mais c'est plutôt Marcel Proust qui, par la suite, ajoutera à ce livre 6 tomes pour en faire le roman le plus long et le plus beau de la langue française. Sous le titre, évidemment, À la recherche du temps perdu. Pas moins de 17 ans de travail acharné pour cette œuvre.
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0: Alors que certains le préfèrent sucré, d'autres le dégustent salé. Le petit déjeuner, peu importe les goûts, pour Jody Reynard, diététicienne, il faut avant tout qu'il soit source de plaisir, mais surtout bien équilibré.
5: Dans l'idéal, ça veut dire qu'il faut un petit déjeuner gras et protéiné. C'est surtout ça les deux paramètres très importants.
0: Mais alors comment on s'y retrouve ?
5: Eh ben, en fait, on peut faire autant du sucré, du salé. Par exemple, l'exemple vraiment le plus classique, ça va être de prendre des œufs. On peut très bien manger des œufs sous forme salée, mais on peut très bien les intégrer dans une préparation sucrée.
0: Vous, Thibaut, avec l'épicerie Au Biomonde Quimois, vous vendez des produits de qualité. Les clients, si vous regardez un petit peu les paniers le matin, ils sont plutôt pour le petit-déj sucré ou salé, vous ? Qu'est-ce que vous repérez ?
6: Plutôt sucré, je dirais, c'est vrai. Enfin, surtout, on voit les habitudes du dimanche avec les petits oublis, on va dire. Avec, on est à côté d'une boulangerie, donc les gens qui viennent avec le croissant et qui viennent nous chercher un peu de lait, de jus d'orange ou de mandarine en ce moment, voilà, pour accompagner leur petit déjeuner très tôt le matin.
0: Alors, c'est quoi le mieux quand même, Jody ? Est-ce que c'est le sucré ou le salé pour éviter cette petite fringale de 10 heures ? Comme ça, Thibaut va bien écouter vos conseils parce que visiblement, il n'a pas pris le petit déj ce matin.
5: Eh bien, vraiment, le mieux, c'est déjà d'avoir du plaisir dans son assiette le matin. Et encore une fois, c'est plutôt l'équilibre avec du gras, des protéines et un peu de glucides complexes. Donc, du gras, ça va vous permettre d'avoir donc de l'énergie. Ça permet aussi d'augmenter la satiété parce que ça ralentit la digestion. Donc, ça peut être du gras avec du fromage, avec des oléagineux, par exemple. Des protéines, on a parlé de l'œuf, c'est la protéine de référence au niveau de la qualité, donc très bien. Après, on peut aller sur par exemple des viandes des grisons, du bressaola.
0: Ah oui, carrément.
5: Ou des protéines plus végétales. On peut aussi aller sur tout ce qui est fromage blanc, petit suisse. Et après, des glucides complexes, il faut bien les choisir. Donc, plutôt ce qui nous apporte des fibres. Par exemple, on peut prendre du pain non blanc au levain, on peut prendre des flocons d'avoine, des farines, plein de choses.
0: La suite de cet échange est à retrouver sur ici.fr. Alors plutôt team déjeuner salé ou sucré, à vous de voter, à vous de jouer évidemment. Tous les jours dès 9h, vous prenez la parole sur notre antenne et vous donnez votre avis sur des sujets du quotidien. Dans un instant, on file au sémaphore de Sokoa.

0: jours pendant les vacances, direction le camping de Souride dans les prochaines minutes. Mais juste avant, on fait un détour au sémaphore de Sokova pour retrouver Célia de bon matin. Bonjour Célia.
1: Bonjour Alexis, bonjour à tous.
0: Bon, aujourd'hui, météo plutôt clémente, on aura peut-être encore envie d'aller profiter de l'océan. Comment sont annoncées les marées aujourd'hui ?
1: Oui, donc les prochaines basses mers seront à 6h54 et 19h33 et la prochaine pleine mer sera à 13h24 et les coefficients du jour sont des 52 et 53.
0: Avec une houle qui s'apparente à la Méditerranée en ce moment, est-ce que c'est encore le cas aujourd'hui ?
1: Oui, effectivement, on a 50 cm de houle environ.
0: Pour la température de l'eau, Célia, aujourd'hui ?
1: 25 degrés.
0: Du vent est annoncé ou pas ?
1: On a un vent d'ouest pour une vingtaine de kilomètres heure, ça devrait rester à peu près stable.
0: Ce matin, Météo France nous dit un ciel plutôt dégagé, un ciel ensoleillé. Cet après-midi, le retour de quelques nuages, d'orages et de pluie aussi potentiellement. Est-ce que la visibilité sera donc un peu impactée ?
1: C'est possible, effectivement, sous averse, il y aura peut-être une visibilité un peu réduite.
0: Et là, l'approche peut-être du week-end, et avec les vacances aussi, première semaine des vacances, Célia, j'en profite, est-ce que vous avez remarqué qu'il y avait peut-être un peu plus de monde autour de Cibourg, autour de Saint-Jean-de-Luz, peut-être plus de gens qui vont profiter de la plage aussi et de l'océan ?
1: Effectivement, il y a du monde sur la plage. Alors, pas tout de suite, puisque c'est encore un peu tôt, oui. mais il y a un peu de monde en ce moment, et puis à l'approche du week-end, il y en aura encore plus.
0: C'est ça, exactement. Merci beaucoup Célia pour ce point complet depuis le sémaphore de Sokoa. On vous retrouve aussi juste après les infos de 9h pour faire un nouveau point avec vous. À tout à l'heure.
1: À tout à l'heure.
0: 6h21 dans les gens d'ici. On prend donc ce matin la direction du lac de Saint-Pé-sur-Nivelle pour se rafraîchir. On y retrouve Valérie Delos qui a pris possession de l'emplacement B17 dans un camping.
2: J'habite à Souraille depuis 4 ans.
3: Et vous avez quel âge ?
2: 66 ans.
3: J'ai 66 ans.
2: On a les mêmes âges alors.
3: Oh bah dites donc sympathique, merci, pas du tout. Je vous disais, il faut dire j'ai 66 ans. Oh bah ça commence très très mal. Hein. Alors Jean-Marc, on est assis tous les deux sur des petites chaises de camping, installés face au lac de Saint-Pé-sur-Nivelle, on est quand même pas mal.
2: On est même très bien.
3: J'ai pris la place de votre femme. Bonjour, je m'appelle Valérie.
4: Jasmine, comme le jasmin.
3: Alors je vous pique pas votre mari, c'est juste le temps d'une petite interview, ça vous va ? Et je vous ai piqué votre chaise.
4: Non, c'est pas grave.
3: Je vous la rends dans 2 minutes, ok ? Et votre mari aussi.
4: Oh oui, oui, oui.
3: Le Pays Basque, vous y venez depuis pas mal d'années. Qu'est-ce qui vous a attiré ici, dans ce lieu, pour venir y vivre vraiment ?
2: C'était parce que ma fille habite dans le Pays Basque hein, depuis 10 ans à peu près. On s'est dit, arrivant en retraite, partira dans le Pays Basque, parce qu'en dans le Pays Basque, ça fait à peu près 10 ans qu'on vient.
4: On peut pas mieux rêver.
3: Vous êtes ensemble depuis tout le temps ?
2: Oui.
4: 83, alors ça fera 43 ans cette année.
3: Est-ce que c'est quoi le secret pour rester aussi longtemps ensemble ?
2: La patience, sûrement.
4: Et la résilience. Puis bon, si on s'est rencontrés, c'est qu'il y a une raison.
3: Vous portez très bien votre prénom parce que vous êtes, assez merveilleuse dans le sens premier du terme quand même quand vous parlez.
4: Ah ben je vous remercie. C'est vrai qu'on nous dit toujours que j'ai une belle âme. Mais on n'a pas su beaucoup le reconnaître, mais c'est vrai, je le sais.
3: Vous vous êtes rencontrés comment ? Tiens, racontez-moi.
2: Oula, bah, on s'est rencontrés grâce à un de mes copains qui était marié avec sa sœur. Puis un jour, on a mangé avec le copain, puis j'ai connu sa sœur. Voilà.
3: Et vous êtes plus tout de suite ?
2: Oui.
4: On s'est marié 7 mois après.
3: Ça a vraiment été le coup de foudre ?
4: Oui, oui, oui.
3: Qu'est-ce qui vous a plu chez lui ?
4: Ah ben, le contraire de ce que j'étais.
3: Et vous, chez Jasmine, qu'est-ce qui vous a plu ?
2: Ben, le contraire de moi aussi. Hein. Ça n'a pas été simple, mais ça s'est fait quand même depuis 43 ans. Maintenant, bon, on va plus changer. Hein.
3: Ça a l'air discret de vous demander ce que vous avez fait dans vos vies professionnelles.
4: Infirmière urgence et SMUR. Infirmière hospitalière toute ma vie. De 19 ans jusqu'à 57, 58, ce qui m'est arrivé une petite chose, mais bon, pas une petite chose. Maintenant, je dis que c'est une petite chose, mais bon, c'est la vie, cette expérience.
3: C'était quoi si c'est pas indiscret ?
4: Ben, j'ai fait 2 cancers. Mais bon, je suis là. Et chaque expérience, même si elle est mauvaise, il faut en tirer quelque chose de bon.
3: D'où le mot de résilience tout à l'heure, il n'était pas anodin.
4: Ouais.
3: On passe des moments comme ça compliqués, même pour l'entourage, c'est difficile, j'imagine. Ça, c'est des souvenirs difficiles pour vous ?
2: Très difficile, oui.
4: Ouais. Comme quoi, il fallait qu'on partage des expériences ensemble.
3: Et infirmière, vous me disiez, vous l'avez vu du coup, vous, entre parce que vous avez passé beaucoup de temps à l'hôpital, vous avez dû le voir se transformer, l'hôpital.
4: Je me suis confrontée à la fin avec des choses qui ne me convenaient pas.
3: Comme quoi, par exemple ?
4: Ben, la maltraitance. Pas assez de personnel. Aller vite, comme dans tous les secteurs. Et l'humain, ben, il n'y a plus grand-chose pour l'humain. La place de l'humain, il n'y a plus. Hein.
3: Bon, je vais vous laisser profiter. Bonne journée à tous les deux.
2: Merci.
4: Vous êtes rayonnantes aussi.
3: Ben, c'est parce que je rencontre des gens rayonnants comme vous. Merci beaucoup.
0: que d'amour donc partagé entre Jean-Marc et Jasmine et Valérie Delos, donc qui s'est permis de prendre la chaise de l'emplacement B17 au camping de Souraille. 43 ans d'amour pour ce couple. Évidemment, on vous souhaite de bonnes vacances. 6h25 pour la musique. Voici une nouveauté ici, Pays Basque, avec celle qui s'est fait remarquer sur les réseaux sociaux en 2024. Elle fait partie des 50 chansons les plus diffusées sur toutes les radios. C'est Oria.

0: C'était Auréa avec Soirée mondaine, son tout premier titre, qui fait donc partie du top 50 le plus diffusé, les chansons les plus diffusées, donc sur toute radio confondue. Dans les prochaines minutes, le retour de l'info avec le journal de 6h30, notre reportage en basque aussi. Et puis pour la musique, France Gall avec Résiste.
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0: C'est le programme des prochaines minutes et puis on ira aussi se réveiller ce matin avec la boulangerie Susperegui. C'est à Asquin.
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0: La victoire de l'équipe de France, il en est question ce matin dans le 6h30 tout pile, l'information en français dans le monde avec François Ventéjou.
6: Le Maroc a fini par craquer face aux Français au Mondial de foot. Victoire sereine 2-0 de nos Bleus hier soir en quart de finale aux États-Unis. Des buts de Kylian Mbappé et Ousmane Dembélé. Les Français attendent le vainqueur du match Espagne-Belgique ce soir à 21h. Les Pays de la Loire et quatre départements voisins en vigilance rouge. Canicule à partir de midi. Les fortes chaleurs s'accentuent, notamment la nuit et demain. L'alerte rouge concernera 24 départements, l'Île-de-France et le Centre-Ouest. Cette troisième canicule de l'année va persister au moins jusqu'à mardi prochain, prévient Météo France. Les sols sont archi-secs et le risque de feux de forêt élevé aujourd'hui. Dans 63 départements, la Haute-Garonne est même en rouge pour un risque très élevé. En Espagne, un incendie dans une forêt en Andalousie déclenché hier a fait au moins 12 morts. Les députés durcissent les sanctions autour de la drogue. Les préfets pourront désormais suspendre le permis de conduire de manière préventive en cas d'usage répété de stupéfiants. Et ça, même si les infractions ne sont pas liées à la conduite. Le vote pour de l'Assemblée a eu lieu hier dans le cadre du projet de loi Riposte. Sur la route des vacances, il va falloir être patient. Bison Futé classe la journée rouge dans le sens des départs. C'est même noir dans la région Auvergne-Rhône-Alpes aujourd'hui. Et sur les rails, attention, plusieurs intercités sont supprimées aujourd'hui et demain. Une septième étape promise aux sprinteurs sur le Tour de France. Départ d'Ajetmo dans les Landes pour rejoindre Bordeaux. Le maillot jaune est porté par Tadej Pogacar.
0: 6h31, le témoignage ce matin, Thibaut, dans le reportage en basque d'un ancien dirigeant de l'ETA.
7: Yoshu Urrutikoetxea, c'est lui qui avait annoncé la dissolution de l'organisation en 2018. La semaine dernière, il a été définitivement relaxé en France de l'accusation d'association de malfaiteurs terroristes, mais il risque désormais d'être extradé vers l'Espagne où il reste poursuivi à plus de 70 ans. Iban Etxezarreta l'a rencontré à Saint-Jean-de-Luz.
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7: Josu Urrutikoetxea, qui récuse toute responsabilité dans l'attentat meurtrier d'ETA en 1987 à Saragosse, pour lequel donc la justice espagnole veut le faire comparaître. Il vit actuellement au Pays Basque Nord sous contrôle judiciaire.
0: Dans le journal à 7h, Thibault, retour sur la stupeur à Tarnos.
7: Après la mise en examen pour viol et agression sexuelle d'un animateur du centre de loisirs, les victimes présumées sont de jeunes enfants. L'enquête se poursuit, mais difficile de recueillir la parole des victimes. On en parle dans le journal avec le directeur adjoint des PEP 64 qui gère une dizaine d'établissements en charge des mineurs. La météo avec du soleil pour ce matin.
0: Oui, exactement.
7: Prévu en tout cas.
0: Un début de journée ensoleillé, j'ai envie de dire profitez-en puisque ça va se gâter cet après-midi. On attend le retour des nuages, d'orages et même de pluie aussi en montagne. Dès le réveil, vous avez en ce moment de 21 à 23 degrés. 21 pour Saint-Jean-Pied-de-Port et Sarre, 22 à Bidache et Espelette, 23 pour l'ensemble du littoral et puis cet après-midi, 28-29 pour le nord du littoral jusqu'à Mouguère ou encore Urquhuit. 31 quand même attendu à Cambo et Saint-Palais. 32 à Guichet-Bardos et nous sommes toujours, on le rappelle, en vigilance orange canicule pour la journée. Il est 6h35.
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0: Pour se réveiller tranquillement, voici France Gall avec Résiste et ensuite on file à la boulangerie.

0: C'était France Gall avec Résiste.
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0: Tous les jours avant 7h, une chanson, une histoire avec Gorka Robles. Aujourd'hui, il va revenir sur une des chansons les plus aimées ici au Pays Basque. Une chanson popularisée par un certain Benito Lertxundi. Ce sera donc à découvrir dans les prochaines minutes. Mais juste avant, on file se régaler ce matin et surtout se réveiller avec la boulangerie Susperegui. C'est à Askin. Sébastien est avec nous. Bonjour Sébastien.
3: Bonjour Alexis.
0: Bon, en forme Sébastien déjà, en ce vendredi matin?
3: Oui, il faut.
0: Ouais.
3: Oui.
0: C'est bientôt le week-end pour certains, peut-être pas pour vous, puisque vous êtes ouvert tous les jours à partir de 7h avec la boulangerie. Quelle est la météo en ce moment pour vous à Askin?
3: Actuellement, il fait 23 degrés.
0: Ouais.
3: Et il y a une petite couverture nuageuse, mais ça a l'impression de se lever.
0: Il y a eu des petits orages par endroits cette nuit, peut-être un peu de pluie.
3: Oui.
0: Ouais, ça a fait
3: oui,
0: du bien là
3: oui,
0: aussi.
3: Oui, il a plu un petit peu, oui, cette nuit.
0: Alors, 23 degrés, c'est la température ambiante, la température naturelle. La température plus proche du four, on est à combien ce matin?
3: C'est monté jusqu'à 40, je crois, au plus proche du four.
0: Ah oui, donc d'accord.
3: Oui, oui.
0: C'est bien costaud.
3: Oui.
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0: Là, Sébastien, vous ressentez qu'il y a quand même pas mal de touristes qui sont arrivés en vacances, ça y est?
3: 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Hein.
0: C'est ça, et après, c'est parti pour une grosse saison estivale. Et bon, en tout cas, on vous envoie plein de courage, plein de bonnes ondes. Merci beaucoup, Sébastien. 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
3: Merci, adieu.
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0: Tous les jours, une chanson, une histoire avec toi, Gorka. De quelle chanson tu vas nous parler aujourd'hui?
5: Aujourd'hui, nous parlons d'une des chansons les plus connues, les plus célèbres et les plus aimées au Pays Basque,
0: ouais.
5: Oyama Euskal Herria. Cette chanson a été popularisée par Benito Lertxundi, dit le barde d'Orio. Alors, elle a toutes les caractéristiques d'une chanson basque traditionnelle. Elle a toutes les caractéristiques en apparence. Les paroles sont bien de Tchaoun Ilouli. Tchaoun, qui est un poète paysan, qui est une figure immense du bercholarisme, donc du berchou des improvisateurs basques. Il a écrit des quantités de textes et il avait cette capacité à travailler au chant et en rentrant chez lui, il revenait et il écrivait d'un seul trait 12 couplets d'affilée en qui rimait. Et toute son histoire était écrite dans sa tête. Il a, en plus de ça, non seulement écrit des moult chansons, il a composé aussi et travaillé pour 9 pastorales. C'est des pastorales qui ont lieu l'été en Soule. Il a contribué à faire renaître la pastorale, à lui donner un nouveau souffle. Il a aussi réduit la durée des représentations à moins de 4 heures, alors qu'il n'était pas rare à l'époque de voir qu'elle durait 6, 8, voire 10 heures d'affilée. Alors, on arrivait le matin après la messe, on restait jusqu'au soir, on apportait même les provisions pour regarder le spectacle, parce que ça a duré plutôt un certain temps. Et ciao les deux, devenu membre de la Société des droits d'auteur en 1956. Pour son examen de passage, il demande une chanson en français sur un voyage effectué quelques années auparavant à Venise, en compagnie du groupe Oldara. Un des examinateurs lui prête pour la mélodie un harmonica, et il le voit, il est impressionné par son aisance et la qualité du texte, parce qu'il faut savoir qu'il ne lisait pas le solfège et qu'il avait tout imprimé dans sa tête. 6 ans plus tard, suite à l'indisponibilité de plusieurs musiciens sous le tel, il commence une carrière de musicien jouant de la chiloula, cette flûte traditionnelle. Bref, un écrivain, musicien incroyable. Et donc, je reviens à ma chanson d'Oyama Euskaleria, parce qu'on se dit, tiens, cette mélodie, elle est forcément du Pays Basque. Eh bien, pas du tout. Il faut savoir que la chanson Oyama Euskaleria vient de Acropolis à Dieu. Acropolis à Dieu, c'est une chanson composée par Christian Brune, compositeur allemand, qui avait composé la musique, d'ailleurs, dans les années 60 et 80, de Fifi Brendacier, de cette série télévisée. C'est lui qui a écrit Acropolis à Dieu pour Mireille Mathieu en 1971. Et Tchaoun a entendu cette mélodie et il a écrit les paroles pour Oyama Euskaleria, interprétée par Benito Lerchoni. Donc, quand vous l'entendrez, vous saurez que cette chanson, elle est peut-être pas née au Pays Basque, à faire en attendant. Et depuis, c'est certain qu'elle fait partie de notre patrimoine.

0: La voix de celui qui a plus de 15 albums à son actif, celui qui est surnommé donc le bar de Dorio. Orio étant son village natal, c'était Benito Lerchundi. 6h49, place à nos 3+, ces informations qui vous sont utiles au quotidien. Thibaut, tu commences ?
1: Ah bah si tu veux, ouais.
0: Je vous emmène à Cibourg. Je te laisse pas le choix. Allez,
1: on va aller lire, mais demain matin. Okay. C'est avec la bibliomobile qui s'installe au cœur du quartier Sokoa. Matinée donc placée sous le signe de la lecture et du jeu. Petits et grands vont pouvoir dessiner, écrire le portrait d'une héroïne réelle ou fictive dans un esprit créatif et participatif. À 10h30, une balade lecture bilingue est également proposée par l'association Libre Plume pour offrir une découverte des textes au fil d'une promenade partagée. L'accès à la bibliomobile donc à Sokoa, à Cibourg demain est libre et ouvert à tous. Ça sera de 10h à 13h.
0: Notre deuxième plus, évidemment, c'est les messages que vous laissez tous les jours au 05 59 59 17 17 via WhatsApp. Vous nous laissez des vocaux pour nous partager un coup de gueule, un événement que vous organisez. Tout simplement, donner de la voix à quelque chose du territoire.
2: Egunon, bonjour. Le Secours catholique d'Espelette continue sa vente à 1 euro du 7 au 11 juillet. Tous les vêtements adultes et les vêtements ados, enfants, sont à 1 euro et les enfants sont à 1 euro les 5. Boutique ouverte à tous. Onguitori, Denery et Taïkou Charté.
0: Et enfin, notre dernier plus, c'est demain matin, là aussi, le musée historique de Biarritz vous propose une visite guidée consacrée au front de mer et à l'histoire de la célèbre station balnéaire. Vous serez accompagné par une guide conférencière et vous partirez donc à la découverte des plages ou encore des sites emblématiques qui ont façonné la renommée de Biarritz. Une balade qui retrace l'évolution de la ville, devenue destination prisée à partir du Second Empire grâce à Napoléon III et à l'impératrice Eugénie. Rois, reines, artistes, écrivains et grandes personnalités ont ensuite contribué à son rayonnement international. Cette promenade vous permettra de mieux comprendre l'histoire de la ville. Le départ est prévu à 10h. Vous vous rapprochez du musée historique de Biarritz pour avoir plus d'informations, évidemment.

0: Une chanson parfaite pour attaquer l'été, c'était Fool's Garden avec Lemon Tree. Dans un instant, c'est Voyage, Voyage et ensuite les petits plaisirs de l'été. Aujourd'hui, on va retrouver Penny, une Lusienne qui aime faire le surfing. C'est comme ça qu'ils le disent si bien à Bali. Notre voyage avec les petits plaisirs d'été dans moins de 5 minutes.
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5: Mais cette lampe, elle est pas pareille. Celle-là, on peut la mettre sur la table du salon, du bureau.
6: Ou sur la table de chevet.
5: Bah non, enfin. 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

0: Désirless avec son voyage, et ben ça tombe bien puisque ce matin nous allons à Bali pour retrouver Penny et son petit plaisir de l'été.
1: Je veux bien aussi faire le trekking et dormir à la forêt ou à la montagne. Je m'appelle Penny, je suis 35 ans. J'habite à Saint-Jean-de-Luz. Mon plaisir de l'été, c'est je fais le surfing. Yeah, comme à Bali. J'ai essayé cet été. C'est grand là-bas, le vague, mais de l'eau, elle est chaude là-bas. C'est pas comme ici. Ici, c'est très froid. Je choisis le surf parce que je fais à Bali aussi. Et je veux essayer ici. Je veux bien aussi faire le trekking et dormir à la forêt ou à la montagne.
2: Est-ce que vous avez déjà fait des randonnées ici au Pays Basque?
1: Une fois, la Rune, le panorama, c'est ça? Oui, c'est on peut regarder la mer.
2: Pourquoi vous avez choisi de venir ici? Pour l'océan?
1: Ah oui, à cause de la nature, parce que c'est le même que là-bas, mon pays. Il y a l'océan, il y a la montagne, et j'adore ça.
2: Et puis je crois aussi que l'été, vous avez une autre passion, c'est de maquiller?
1: Oui, c'est ça. Avant, je fais maquiller. En Indonésie, j'ai fait beaucoup fois déjà.
2: Quel est le secret d'un bon maquillage d'été?
1: Bon foundation. Ça, c'est le secret. Et après, la technique pour aller à la place ce soir, qui est juste utiliser le bon fond de teint. Et après, juste le lipstick, comme on dit.
2: Oui, c'est un rouge à lèvres.
1: Rouge à lèvres. Aux auditeurs d'ici, au Pays Basque, je leur souhaite bonne chose.
0: C'était le petit plaisir de l'été de Penny, juste avant le retour de l'info.
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0: Très bon réveil à vous en ce vendredi 10 juillet, il est 7h. L'information locale présentée par Thibaut Vincent.
4: La ville de Tarnos, toujours sous le choc après les plaintes déposées contre un animateur du centre de loisirs. Il a été mis en examen mercredi pour viol et agression sexuelle sur de jeunes enfants. Le maire de Tarnos a annoncé hier en conseil municipal l'organisation d'une réunion d'information mercredi prochain pour les familles dont les enfants fréquentent ou ont fréquenté le centre. En attendant, l'enquête se poursuit. 6 plaintes ont déjà été déposées. Les victimes ont 3-4 ans. Il est difficile évidemment de recueillir leurs paroles.
0: Les PEP 64 ont justement été confrontés à cette difficulté.
4: L'association gère une dizaine de centres pour enfants et adolescents handicapés. Elle a mis en place un protocole, explique Stéphane Gracia, son directeur adjoint.
5: On a un point de vigilance simplement sur l'écoute des personnes accompagnées, qui nous a été rappelé à quelques reprises malheureusement sur des épisodes similaires ou assimilés de violence, entre guillemets, quelle qu'elle soit. C'est qu'en fait, il faut essayer de entre guillemets, se faire une idée, mais pas aller trop loin dans les investigations, de manière à pas non plus dévoyer les entretiens qu'il pourrait y avoir après, avec les gens dans ces métiers, les gendarmeries notamment avec le dispositif de caméra, les services du procureur, etc. etc. Donc, il faut qu'on ait de la matière, parce qu'évidemment, on ne suspend pas un salarié ou on ne prend pas des mesures, notamment disciplinaires, sur « il paraît que, j'ai entendu que ». Donc, on essaie d'avoir un peu de matière, mais pas trop. Et puis, on essaye aussi, entre guillemets, vraiment plein de guillemets, mais de se professionnaliser là-dessus. Il ne s'agit pas que le jeune ou la jeune victime, elle ait déjà eu au sein de la structure 12 entretiens, où elle ait eu 12 fois répété la même chose, et où elle arrive en gendarmerie, c'est encore la 13e, la 14e et la 15e. Et c'est vrai qu'on aura peut-être été nous-mêmes un peu dans induire des réponses ou induire quelque chose. Donc, on essaye d'être super prudent là-dedans.
4: Les PEP 64 qui gèrent notamment l'IME de Plancousu à Biarritz qui accueille des mineurs en situation de handicap. Là, il y a eu une affaire en 2018. Un collègue témoin avait dénoncé un éducateur. L'enquête avait mis en évidence une dizaine de victimes de viols et d'agressions sexuelles. 8 ans après, les victimes sont toujours en attente d'un procès.
0: L'alerte orange canicule maintenue au Pays Basque.
4: Au moins jusqu'à minuit ce soir, on attend des températures encore supérieures à 30 degrés aujourd'hui à l'intérieur des terres avec cette chaleur et l'absence de pluie significative depuis plusieurs semaines maintenant. Les cours d'eau sont en alerte au Pays Basque comme en Béarn. Des restrictions d'utilisation de l'eau potable sont également imposées. On fait le point sur nos réserves à 8h moins le quart avec Juliette Friedling, responsable du service des eaux à la direction départementale des territoires et de la mer. Elle est l'invitée d'ici matin. En Espagne, un incendie, un feu de forêt a fait 12 12 morts près d'Almeria en Andalousie, dans le sud donc du pays. Un feu qui s'est déclenché en fin de journée hier. Certaines des victimes ont été retrouvées dans leur véhicule.
0: Le début de la saison touristique contrasté dans les Pyrénées-Atlantiques.
4: Selon l'agence départementale du tourisme, les taux d'occupation dans l'hôtellerie atteignent seulement 54% en juillet, 59% en août. C'est en léger retrait par rapport à l'année dernière. Pour les meublés de tourisme, le taux d'occupation est de 44% en juillet et 51% en août. La proposition de loi sur l'encadrement des loyers sera bel et bien débattue au Sénat. Le texte du député basco-béarnais Iñaki Etxaniz est inscrit à l'ordre du jour le 21 octobre prochain. Cette proposition de loi doit accorder aux maires la possibilité de mettre en place sur leur commune l'encadrement des loyers, une mesure pour leur expérimentale, notamment sur la Côte Basque, expérience qui prend fin en novembre. Le texte a été largement adopté à l'Assemblée nationale à la fin de l'année dernière, mais n'avait toujours pas été soumis aux sénateurs.
0: Impressionnant déploiement de forces de l'ordre hier entre l'aéroport de Biarritz et le centre de Bayonne.
4: Responsable, le chef de l'État en personne, visite d'Emmanuel Macron hier au premier PIMA, la citadelle à Bayonne, gardée secrète jusqu'à la dernière minute. Visite vers 13h, Paul Nicolai, rapide et discrète.
6: Deux hélicoptères, une voiture blindée sous escorte, comme il se doit. Les services de sécurité brouillent les pistes lors des déplacements du chef de l'État. Mais sur le coup de 13h, Emmanuel Macron était bien présent dans la caserne Vauban qui abrite le premier régiment de parachutistes d'infanterie de marine. Le maire d'Anglet, Claude Olive, faisait partie des invités.
7: Il a salué les militaires et les autorités, et puis voilà, puis ils sont en train de partager un moment de convivialité. On a échangé des formules de politesse.
6: Défilé, démonstration de saut en parachute, le président de la République est allé ensuite saluer les soldats du 1er PIMA, unité d'élite du commandement des opérations spéciales, appelé à intervenir sur de nombreuses missions secrètes à l'étranger. Le tout sans micro ni caméra, mais avec un petit mot pour chacun des invités.
7: Une ambiance de camarades.
8: Très sympathique, parfait, rien à dire. Aimable, oui, très aimable.
6: Et puis le président de la République a assisté à la cérémonie de changement de commandement. Pas un hasard, le colonel Erwin Bruder succède au colonel Cédric Lavis qui a travaillé avec Emmanuel Macron à l'état-major particulier du président de la République en 2021.
4: Emmanuel Macron qui a quitté Bayonne vers 14h30, direction la route du Tour de France, puisqu'il est monté dans la voiture du directeur pour assister à la 6e étape entre Pau et Gavarnie.
0: Une étape du Tour justement marquée par le coup de force de Pogacar.
4: Le quadruple vainqueur de la Grande Boucle a écrasé la concurrence en attaquant hier ses rivaux dans la fin de l'ascension du Tourmalet. Un raid solitaire d'une quarantaine de kilomètres. Il remporte l'étape et prend le maillot jaune avec désormais 2 minutes 42 secondes d'avance sur Vingegaard. Côté français, Paul Sexas, 19 ans, a bien résisté pour cette première étape de montagne. Il est 6e ce matin au général à 3 minutes 55. Aujourd'hui, 7e étape réservé normalement aux sprinteurs, 175 km entre Agetmaux dans les Landes et Bordeaux. Le départ à 13h15.
0: Les Bleus qualifiés pour la demi-finale.
4: Ils l'ont fait, les Français. Ils ont eu du mal quand même, hein, en première mi-temps face au Maroc. Victoire finalement 2-0. Un but notamment de Kylian Mbappé qui avait raté un pénalty en première période mais qui a ouvert le score à l'heure de jeu. Et puis un deuxième but inscrit ensuite par Ousmane Dembélé 6 minutes plus tard. Voilà donc les Bleus en demi-finale pour la 3e fois consécutive. Ce sera cette demi-finale face soit à la Belgique, soit à l'Espagne qui s'affronte ce soir. En attendant, Kylian Mbappé, le capitaine des Bleus, savoure cette nouvelle victoire.
9: Ouais, c'est toujours bien d'aller en demi-finale. Je pense que c'est une étape importante pour nous en tant que groupe. On est très content d'être dans le dernier carré une nouvelle fois. Pour les plus anciens, c'est la 3e fois. Mais non, je n'ai pas d'adversaire particulier. Je ne me concentre pas sur les adversaires. Je me concentre juste à comment on va récupérer, comment on va préparer notre match, et bien sûr qu'on va avoir un coup d'œil parce qu'on regarde tous les matchs, mais j'ai pas de préférence, parce que quoi qu'il arrive, ce sera une revanche au final, parce que si c'est les Belges, ils voudront une revanche, c'est l'Espagne, on voudra une revanche, donc c'est pas trop ma préoccupation.
4: Kylian Mbappé qui est sorti à la 77e minute du match, touché à la cheville, mais a priori pas d'inquiétude pour la suite de la compétition, et donc les Bleus qui affronteront le 14 juillet en demi-finale, soit l'Espagne, soit la Belgique. Les Espagnols des Basques Unai Simon ou encore Mikel Merino et Mikel Oyarzabal affrontent donc les Belges ce soir à 21h. Du côté de la météo, Alexis, déjà plus de 20 degrés ce matin en réveil.
0: Exactement, puisqu'on a déjà 21 à Mauléon et Saint-Jean-Pied-de-Port, 22 pour Bidache et Espelette, 23 pour le littoral, avec un début de journée qui s'annonce ensoleillé. Profitez-en, puisque Météo France nous dit que par contre cet après-midi, les nuages feront leur grand retour, des nuages qui vont aussi apporter des orages ou encore de la pluie en montagne. Les températures, elles restent assez élevées cet après-midi, puisqu'on attend 29 pour le nord du littoral, on attend 31 à Cambo-Saint-Palais ou encore pour la vallée des Aldudes, et jusqu'à 32 degrés pour Guiche et Bardos. Il est 7h08.
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0: Allez, plein de courage si vous êtes actuellement sur la route du boulot. C'est le dernier jour de la semaine avant un week-end bien mérité, j'en suis sûr. On vous accompagne en musique avec Mylène Farmer.

0: Mylène Farmer qui sortira son 13e album. Ce sera le 30 octobre prochain avec un titre plutôt énigmatique et empreint de mystique, de mysticisme, puisque ça sera Égrégore. Je vous invite à aller voir la définition si vous avez une encyclopédie ou un dictionnaire sous le nom, sous la main.
1: Peut-être qu'elle interpelle juste un ami. Égrégore!
0: Oui, il manque

à la clé. 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Vous pourrez aller profiter de Calacan avec son nouveau projet avec Anayak Bersaït et l'harmonie de Cambo. Ce sera Aouches. Calacan, par exemple, et Aouches, ça donne ça.

0: déclaration d'amour au chant en général et au chant traditionnel basque en particulier. Quatre artistes qui transmettent cet amour qu'ils ont entendu, appris et chanté autour des grandes tablées familiales. 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
0: L'équipe de France s'est imposée hier soir face au Lion de l'Atlas. 2-0 contre un Maroc impuissant. Vous avez peut-être loupé la rencontre. Des Bleus irrésistibles, Delphine Gauthier, et qui ont d'ailleurs retrouvé le chemin du cœur de tous les Français.
3: Et Kylian Mbappé est redevenu le roi du monde. Le capitaine des Bleus est en lévitation depuis le début du mondial aux États-Unis et nous avec. Lui, le gamin de Bondy, vainqueur de la Coupe du Monde en 2018, vedette du PSG où il a joué cette saison sans jamais gagner la Ligue des Champions que les Parisiens ont remporté deux fois après son départ. Héros national avant de devenir mal aimé, Kylian Mbappé le sait, chacun de ses gestes est disséqué, commenté, débattu, autant adulé que détesté. Il est souvent surnommé sur les réseaux sociaux Mobutu, le despote à la tête du Zaïre, l'actuelle République démocratique du Congo, pendant trois décennies. Mais comme patron des Bleus, impossible de se moquer de lui. Depuis le début de la compétition, Kiki a montré la voie à ses coéquipiers, meilleur buteur pour le moment avec Lionel Messi, capitaine au sang-froid impressionnant face au Paraguay. Leader sur le terrain comme dans l'attitude, Mbappé impressionne et prouve qu'il peut emmener les autres, penser collectif plus qu'individuel. Que ce soit sur le terrain et en dehors, il fait beaucoup pour le groupe, confiait le sélectionneur tricolore il y a quelques jours. Son parcours flamboyant au mondial a même poussé certains supporters tricolores à lancer une pétition. Kylian, pardonne-nous, on a douté, on a critiqué, il est temps de réparer, déjà signé par 72 000 personnes. Nul doute qu'il y aura bien plus de Français repentis si les Bleus ramènent une troisième étoile.
0: Et évidemment, l'équipe de France qui affrontera donc en demi-finale le 14 juillet prochain, soit la Belgique ou l'Espagne.

0: C'était la musique d'ici avec Las Chinchetas dans les prochaines minutes. Nom de nom aussi, on va s'intéresser au romantisme, oui, mais à la sauce ridicule. Direction La Soule pour en savoir plus sur un sacré personnage. Ce sera juste après avoir joué avec Germaine. Puisque Germaine est avec nous depuis Arkhang. Bonjour Germaine.
1: Oui, bonjour.
0: Bien réveillée ce matin ?
1: Oui.
0: Ouais. Alors quel est le programme de cette journée ? Je crois que vous allez chercher votre petite fille dans les prochaines minutes ou prochaines heures.
1: Oui, c'est ça.
0: Aujourd'hui, donc, c'est une journée entre filles et on m'a glissé dans l'oreille que vous étiez une fan absolue du groupe Calacan.
1: Exactement.
0: Ouais.
1: Exactement.
0: Qu'est-ce qui vous plaît chez eux ?
1: Leur façon de chanter la chanson basque, la musique extraordinaire, beaucoup de...
0: Bon, Germaine, on a une liaison plutôt difficile, donc on va passer au jeu directement, mais on a bien compris que vous étiez grande fan donc du groupe Calacan. Vous allez pouvoir lancer la roue de la force basque pour peut-être partir avec ces places qu'on vous offre ce matin. C'est quand vous voulez pour le top départ.
1: Allez, top. Vous m'entendez mieux là ?
0: Là, on vous entend mieux.
2: Le dico.
0: Le dico. Alors, les règles sont toutes simples. Je vais vous donner des définitions quelque peu capillotractées et vous allez devoir évidemment retrouver le mot qui correspond donc à cette définition. Il va me falloir deux bonnes réponses sur trois. Je vous aide. Vous avez le droit à des jokers. Chabi et Thibaut dans le studio peuvent jouer avec vous. D'accord ?
1: Ok, d'accord.
0: Alors, Germaine, la première définition, nous cherchons un nom masculin. C'est un récipient rond où la salade peut côtoyer les tomates, le maïs ou encore la sauce vinaigrette.
3: Un bol ?
1: Un saladier.
0: J'accepte les deux premières bonnes réponses. Une deuxième définition, nous cherchons une machine à bonheur pour les enfants dans les parcs à jeux et qui ne fonctionne, attention, qu'en descente.
1: Un toboggan.
0: Oh, réactive Germaine, bravo.
3: Meilleur que nous.
0: Est-ce qu'on tente la troisième pour un sans faute ? Attention, nous cherchons un liquide brun invoqué chaque matin lors d'un rituel ancestral consistant à fixer une machine en attendant un miracle.
4: De la bière. Non, pardon.
0: Sabine,
3: non. Un café ?
0: Le café, en effet, c'est une bonne réponse de Thibaut. Eh bien, c'est bingo, 3 sur 3, c'est gagné. Germaine, ce matin, vous repartez donc avec vos deux places pour aller profiter des estivales de Cambo avec Calacan et donc leur projet Outless. Félicitations.
1: Merci beaucoup. Merci.
3: Bravo.
1: Et bravo aussi à mon coéquipier, Thibaut.
0: À Thibaut, ouais, qui a été réactif quand il s'agit du café, bon. En tout cas. Bah tiens, Thibaut, j'ai ce qu'on va faire. On va libérer Germaine et tu vas aller nous chercher des cafés en attendant. Passez une bonne journée, Germaine, et je vous dis à très vite.
1: À vous également. Merci beaucoup. Au revoir.
0: 7h22, nom de nom avec Cédric Touza et David Talek. Salut les gars.
5: Comme chaque jour de cet été, on voyage à travers l'histoire de notre Pays Basque, l'histoire de notre patrimoine avec notre guide Cédric Touza. Bonjour Cédric.
6: Bonjour David.
5: Alors aujourd'hui j'ai une question, Cédric. Un héros romantique avec un surnom un peu ridicule, est-ce que c'est possible ?
6: C'est possible, oui, tout à fait. Et pour ça, direction La Soule, on va parler de Matalas.
5: Matalas, le curé ?
6: Le curé révolté, oui. Nous sommes au XVIIe siècle avec Jean Armand du Perrère, plus connu sous le nom du mousquetaire de Tréville. Le roi Louis XIII lui vend le domaine royal de Soule, avec notamment le château fort de Mauléon. Et en 1643, il se fait appeler le comte de Tréville. Alors Tréville, c'est trois villes, évidemment, en Soule.
5: Un nouveau seigneur qui ne va pas être très apprécié.
6: Exactement. Il se trouve que la pression fiscale augmente à la même époque. Alors les esprits s'échauffent. Est-ce que le comte de Tréville est directement responsable de ces finances-là ? Bon, on ne sait pas, mais en tout cas, la pression monte à tel point qu'en 1661, une véritable révolte s'organise.
5: Et à sa tête, Matalas.
6: Oui, Bernard Goyeneche, de son vrai nom, Goyeneche, curé de Montcayol, un prêtre devenu chef de guerre à la tête d'un contre-gouvernement et d'une armée. Or, certains parlent de 7000 hommes, mais la révolte est écrasée. Matalas est capturé, enfermé au château de Mauléon, puis décapité.
5: Ce qu'on peut appeler une fin tragique.
6: Oui, et même spectaculaire, parce que ce Selon la tradition, sa tête aurait été exposée, accrochée à un canon, puis plantée sur une pique à l'entrée de la ville de Mauléon. Mais elle aurait été ensuite volée pour être enterrée en secret. Certains disent que la croix blanche que l'on connaît à Mauléon, bon, qui était un autre emplacement à une autre époque, marquait l'emplacement de la tête et que le corps reposerait dans la chapelle de Bérotte.
5: Bon, mais alors, Matalas, ça vient d'où ce surnom ?
6: Et c'est là que le mythe devient un peu plus terre à terre. Ce surnom n'a pas été inventé après coup. On le trouve déjà dans des documents d'époque ou dans la tradition orale. En basque, Matalas, c'est la joue. En réalité.
5: Ah,
6: et donc, Matala, ça pourrait désigner celui qui a de bonnes joues, de belles joues.
5: Donc, ça veut dire que notre chef rebelle, il est un peu joufflu.
6: Et voilà. Alors, dit comme ça, c'est sûr que le côté romanesque en prend un coup. Il n'empêche qu'en Soule, on en a fait une vraie figure révolutionnaire, même avec ce surnom peut-être un peu ridicule, quitte à idéaliser le personnage. Et si vous voulez en savoir plus, allez au château fort de Mauléon pour faire le jeu Matalas et le mousquetaire. C'est un jeu à faire en famille.
5: Et donc, ce héros romantique avec un surnom ridicule, oui, ça existe, c'est possible. On le sait maintenant grâce à Cédric. Tout à merci Cédric.

0: Dans moins de deux minutes, le retour de l'info avec le journal de 7h30. Ensuite, le domaine Abadia va vous montrer que la terre a tremblé au Pays Basque mercredi, mais personne ne le sait.
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0: La victoire de l'équipe de France face au Maroc, c'est le sujet principal du 90 secondes ce matin présenté par François Ventejou.
10: Kylian Mbappé et Ousmane Dembélé pour forcer le verrou. 2-0 pour les Bleus hier soir face au Maroc en quart de finale du Mondial de foot. Les Français ne sont plus qu'à deux marches de la troisième étoile. Prochain adversaire, l'Espagne ou la Belgique. On le saura ce soir à partir de 21h. La vigilance rouge canicule prend de l'ampleur en France. Elle concerne aujourd'hui à partir de midi 9 départements de l'Ouest et demain, ils seront 24 concernés de la Bretagne à l'Île-de-France en passant par le centre. Les températures vont avoisiner les 38-39 degrés, près de 25 la nuit. Une troisième vague de chaleur qui va persister jusqu'à mardi, prévient Météo France. La prudence est donc de mise en forêt avec un risque élevé d'incendie dans les deux tiers du pays aujourd'hui. C'est même très élevé en Haute-Garonne. Dans la Drôme, le feu qui a ravagé 3500 hectares progresse toujours. Hier, 350 campeurs ont été évacués. Dans ce contexte, les interdictions de feux d'artifice pour le 14 juillet se multiplient, comme à Nantes par exemple. Tadej Pogačar creuse déjà l'écart au général sur le Tour de France. Le cycliste slovène de nouveau en jaune après sa démonstration hier sur les pentes du Tourmalet, avec plus de 2 minutes 30 d'avance sur son rival Jonas Vingegaard. Et puis la tapisserie de Bayeux est arrivée cette nuit au British Museum à Londres. Elle a quitté la Normandie à bord d'un camion escorté par des gendarmes. Cette broderie qui retrace la conquête de l'Angleterre par les Normands sera exposée outre-Manche à partir du mois de septembre.
0: 7h31, Thibaut entretient ce matin dans le reportage en basque avec Yoshu Urrutikoetxea.
11: C'est lui qui avait annoncé la dissolution d'ETA en 2018. Interpellé en 2019, il vient d'être relaxé définitivement par la justice française du motif d'association de malfaiteurs terroristes. Mais il peut désormais être remis à l'Espagne qui demande son extradition. Tout va dépendre du Conseil constitutionnel qui doit rendre une dernière décision dans les prochains jours. Yoshu Urrutikoetxea, 70 ans, vit aujourd'hui au Pays Basque Nord avec cette menace. Iban Etxezarreta l'a rencontré à Saint-Jean-de-Luz.
12: Erantziaten gauza bakarra, poliziak de la DGCI izan zen. 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Parce que vous avez été jugé. 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
11: Et un mandat d'arrêt européen qui vise à faire juger en Espagne Josu Urrutikoetxea, accusé d'être lié à l'attentat meurtrier de Saragosse en 1987, ce qu'il récuse.
0: Dans le prochain journal à 8h, Thibault, on parlera des conséquences des fortes chaleurs ces derniers jours.
11: Un quatrième jour de vigilance canicule aujourd'hui, les cours d'eau sont en alerte, les nappes phréatiques baissent. On va parler dans quelques minutes de ces réserves en eau avec notre invité ce matin. Et puis à 8h, on ira donc voir comment les vacances s'adapte dans un camping à Garassi où on a encore atteint les 35 degrés à l'ombre. Hier encore, faut-il trouver de l'ombre. De l'ombre, justement, on va encore en avoir besoin aujourd'hui car il va toujours faire chaud et il y a du soleil.
0: Et de l'ombre, vous l'aurez peut-être cet après-midi avec le retour des nuages qui vont venir ici et là cacher de temps en temps ce soleil, ce début de journée très ensoleillé. C'est ce que nous annonce Météo France. Pour les températures, vous avez de 21 à 23 degrés, c'est la moyenne de ce matin. Et puis cet après-midi, 31 attendu à Cambo, Saint-Palais et pour les Aldudes. Et jusqu'à 32 degrés tout de même pour Guiche et Bardos. Il est 7h35.
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0: Je n'ai pas peur de dire que en ce vendredi matin à 7h35, c'est le début du week-end. On a le droit de l'imaginer, de le penser comme ça. Vendredi, ça fait partie du week-end. Eh bien, dansons tout simplement pour fêter ce week-end avec Earth, Wind & Fire. C'est Boogie Wonderland.

0: Vous avez dansé ce matin, ne nous remerciez pas. C'est cadeau, c'était Earth, Wind & Fire.
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0: Dans moins de 5 minutes, l'invité d'Ici Matin, Thibaut Vincent, il sera question de la canicule et de la vigilance orange.
3: Oui, qui a également des répercussions, évidemment, sur nos ressources en eau, parce qu'il y a très peu de pluie depuis plusieurs semaines maintenant. Résultat, on se retrouve en alerte sur les cours d'eau en Béarn et au Pays Basque, et également des restrictions d'eau désormais sur l'eau potable. On en parle avec notre invité, Juliette Friedling, responsable du service des eaux à la DDTM.
0: Mais juste avant, on file au domaine Abadia pour notre instant climat nature. Et ce matin, nous accueillons un petit nouveau dans notre brigade. Nous recevons Frédéric Soulu, le responsable du château d'Abadia. Bonjour Frédéric Egounon.
4: Bonjour Alexis.
0: Alors avec vous, on va s'intéresser à la terre, puisqu'elle a tremblé ce mercredi après-midi vers 16h à Ispour.
4: Absolument. Vous ne l'avez probablement pas ressenti parce que c'était un tout petit séisme de magnitude 1,4. Mais à Abadia, on l'a détecté grâce aux sismomètres qui sont déposés dans les caves du château.
0: Alors comment ça fonctionne un sismomètre pour vous ?
4: Ben c'est un détecteur en fait qui permet de transmettre en direct, en temps réel, des données.
0: Ouais.
4: Ça part à l'Observatoire Midi-Pyrénées à Toulouse et à Tarbes. Et là-bas, les chercheurs, en temps quasi réel, sont capables de détecter et de localiser toute la sismicité du sud-ouest et de la France et le nord de l'Espagne.
0: Et donc ce réseau de surveillance sismique des Pyrénées, j'imagine qu'il y en a un petit peu plusieurs, c'est ça ? Il y a Abadia, il y a peut-être aussi d'autres établissements, d'autres lieux ?
4: Absolument, ici, il y a une quarantaine de stations le long des Pyrénées, et comme à Abadia. Et donc dans le Pays Basque, on a des stations à Ossès, à Orgarpe, ou même dans les tréfonds de la citadelle de Saint-Jean-Pied-de-Port.
0: Frédéric, j'ai entendu dire, est-ce que c'est vrai ou faux, je ne sais pas, que visiblement la Terre vibre ou tremble tous les jours.
4: Absolument, on a des tremblements très faibles en permanence, hein, il y a plusieurs fois par jour en dessous de magnitude 2 qui est un petit peu la limite de la perceptibilité, on va dire. Certaines personnes arrivent à sentir parfois les tremblements de terre à magnitude 2. Et après, on a des magnitudes bien sûr plus élevées, plus rarement dans les Pyrénées. On a eu environ un événement par an à magnitude 4. Et là, on peut ressentir à magnitude 4 à plusieurs kilomètres autour. Et puis, voilà, on détecte à ce moment-là à des centaines de kilomètres à la ronde. Quoi.
0: Alors, pour une magnitude 3-4, ça constitue un séisme assez fort pour les Pyrénées, je parle. Pour les séismes de magnitude 7, 8, 9 ailleurs dans le monde, là, c'est des choses très, très fortes.
4: Voilà. Nous, on n'a jamais connu ça ici en France métropolitaine, mais c'est effectivement, heureusement d'ailleurs, mais là, à ce moment-là, les séismes génèrent des ondes qui peuvent faire plusieurs fois le tour de la Terre. Et par exemple, c'était le cas le 24 juin avec le séisme de Caracas, qui a fait quand même beaucoup de victimes, et qu'on a détecté sur les sismomètres d'Abadia.
0: Ah, vous les avez
4: répétés. En enregistrant en fait ces séismes, on est capable de déterminer un peu l'origine du séisme, d'en déterminer la magnitude, de savoir à quoi ça correspond au niveau des profondeurs terrestres, les failles qui sont en jeu. Voilà, c'est pour ça qu'on fait ces études-là en fait.
0: Et Frédéric, dernière question, parce que Abadia, vous avez donc la station normalement la plus à l'ouest du réseau pyrénéen. Est-ce qu'elle a une importance particulière, cette station ?
4: Oui, le fait qu'elle soit la plus à l'ouest, c'est effectivement un point important parce que ça leur permet à ces chercheurs de l'Observatoire Midi-Pyrénées de mieux déterminer les points où se trouvent les séismes. C'est un point extrême, on va dire. Et puis, en plus, il y a aussi une raison un peu symbolique à ça, c'est qu'Antoine Abadie, c'est un pionnier de la discipline de la sismologie.
0: Ouais.
4: Dès le milieu du 19e siècle, dans son château, il observait les séismes. Enfin, il essayait de les observer et d'en comprendre l'origine.
0: Merci beaucoup Frédéric Soulu, le petit nouveau de la bande du domaine Abadia ce matin sur ici Pays Basque. Bah écoutez, c'est validé, vous revenez quand vous voulez pour nous faire découvrir encore tout ce qui nous entoure autour donc de Abadia avec l'instant climat nature. Je vous souhaite une bonne journée, je vous dis à très vite.
4: Merci Alexis, bonne journée.
0: Adios.
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5: Deux bateaux sont entrés en collision, l'un d'eux a coulé avec du personnel à bord. Les trois marins sont sains et saufs, tous ont pu retrouver la baie de Saint-Jean-Luz.
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6: Le nématode, c'est ce ver minuscule qui peut détruire un pin en quelques semaines. Plusieurs insectes ont été piégés entre le 3 et le 12 juin, annonce le préfet de région qui précise qu'il ne s'agit pas d'un nouveau foyer.
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0: À 8h moins le quart, la vigilance orange canicule est maintenue aujourd'hui pour la 4e journée. Cette 3e vague de forte chaleur depuis le mois de mai et pas de pluie significative depuis plusieurs semaines. Conséquence, une alerte sur l'eau dans les Pyrénées-Atlantiques, des rivières sous surveillance et des particuliers appelés à ne pas gaspiller l'eau. Yves Tussaud, vous recevez ce matin Juliette Friedling, responsable du service des eaux à la DDTM.
7: Juliette Friedling, bonjour.
8: Bonjour.
7: Merci d'avoir accepté notre invitation. Vous êtes la responsable du service des eaux, la direction départementale des territoires et de la mer. Où en sont très exactement les réserves en eau dans notre département des Pyrénées-Atlantiques?
8: Alors aujourd'hui, les réserves en eau du département sont à la baisse. Hein, on a un certain nombre de débits des rivières qui montrent une baisse significative. Et au niveau des nappes alluviales, donc les nappes qui accompagnent les cours d'eau, on est aujourd'hui à un niveau modérément bas.
7: Est-ce qu'on peut dire que la situation est plus critique en Béarn qu'en Pays Basque?
8: Non, la situation est équivalente en Béarn et en Pays Basque. On voit ces baisses de débit et de ressources de manière généralisée sur le département.
7: Ce qui signifie que les cours d'eau sont d'ores et déjà sous surveillance renforcée?
8: Oui, on a une surveillance renforcée des cours d'eau depuis le début du mois de juin et on a d'ores et déjà pris des mesures de restriction, des mesures de vigilance, d'alerte, de crise, avec une restriction des usages, des prélèvements d'eau dans les cours d'eau.
7: Sur quel cours d'eau au Pays Basque?
8: On a tous les cours d'eau du Pays Basque, en pratique. Le Saison, la Nive, la Nivelle sont en alerte et l'ensemble des affluents sont en crise.
7: Restriction d'utilisation de l'eau potable, ces restrictions viennent d'être annoncées par la préfecture. Elles concernent toutes les communes du Béarn, elles concernent aussi deux communes au Pays Basque pour l'instant, Asparin et Ossès. Ça signifie quoi, restriction d'utilisation d'eau potable?
8: On restreint les usages non essentiels de l'eau potable. Donc il y a bien sûr des usages prioritaires qu'on ne restreint pas. Tout ce qui est alimentation, boissons, santé, hygiène, sécurité, abreuvement des animaux. Et justement, on restreint les autres usages qu'on juge moins essentiels pour préserver cela le plus longtemps possible. Donc effectivement, on n'arrose pas son jardin la journée, on ne remplit plus sa piscine qui est vide. On a une utilisation sobre de l'eau, plus économe possible.
7: Est-ce que d'autres communes au Pays Basque pourraient être concernées par ce type de mesures dans les jours à venir, les semaines à venir?
8: Si la situation de sécheresse et de canicule se poursuit, oui, c'est une éventualité.
7: Mais pour revenir à un niveau, on va dire normal, correct, il faudrait des pluies conséquentes?
8: Oui, il faudrait des pluies abondantes. Aujourd'hui, la recharge ne se fait pas en quelques orages ponctuels. Il faudrait des pluies significatives pendant plusieurs jours pour revenir à un niveau normal. Aujourd'hui, on a à peu près deux mois d'avance sur l'étiage et le niveau des ressources.
7: Est-ce que ça veut dire qu'à terme, il va falloir redouter de possibles restrictions de consommation de l'eau potable?
8: Aujourd'hui, non. On en est très loin. Tout est fait pour anticiper, pour gérer la sécheresse. On travaille de manière très rapprochée avec l'agglomération Pays Basque, qui est le gestionnaire et distributeur d'eau, ainsi qu'avec l'ARS. Toutes les tensions sont remontées sur Aquatension. Donc on fait tout pour que ça n'arrive pas, et ça ne devrait pas arriver.
7: Pas d'inquiétude démesurée.
8: Pas d'inquiétude démesurée. Néanmoins, on vit notre 3e canicule depuis 2 mois. Il n'a pas beaucoup plu. Du coup, il faut inviter toute la population à être économe dans l'utilisation de la ressource en eau. Toute économie compte.
7: Merci Juliette Friedling d'avoir accepté notre invitation. Bonne journée.
8: Merci, au revoir.
0: 7h49, un coup d'œil sur les rails, puisque ce matin, pas mal de retard, notamment le Dax Bayonne qui devait arriver à 7h46 arrivera avec 25 minutes de retard, donc en gare de Bayonne, il arrivera à 8h11, ce qui aura évidemment des répercussions sur d'autres trains, puisqu'ensuite le Bayonne-Hendaye partira lui aussi avec 25 minutes de retard. La raison, c'est donc une défaillance de matériel matériel. Et puis il y a aussi d'autres retards estimés pour l'instant sur le Bayonne-Hendaye, une nouvelle fois de 8h34, qui partira là aussi avec 20 minutes de retard. Départ prévu, donc si vous deviez le prendre à 8h34, à 8h54. La raison cette fois-ci, c'est la panne d'une installation en gare. C'est les retards estimés. Et puis ensuite, le Bayonne-Hendaye de 8h55, lui, est complètement supprimé. Il faudra donc prendre un autocar de remplacement. Pas mal de problèmes ce matin sur cette ligne, donc soyez vigilants si vous devez prendre un train Bayonne-Hendaye dans les prochaines heures. Il est 7h50. Dans un instant, on va aller faire le Tour de France, enfin du moins la 7e étape, 175 km d'Ajetmo à Bordeaux pour clôturer cette première semaine de compétition. On retrouve Christian Prudhomme juste après Indochine.

0: fait Indochine avec le chant des cygnes. La première semaine du Tour de France touche déjà à sa fin. 7e étape aujourd'hui en direction de Bordeaux. Alors, à quoi faut-il s'attendre? La réponse, comme tous les matins, avec Christian Prudhomme, directeur de l'épreuve, en compagnie d'Emmanuel Collardet.
1: Bonjour Christian Prudhomme.
2: Bonjour.
1: Départ aujourd'hui de la petite commune landaise d'Ajetmo vers une place forte, une autre place forte du Tour de France Bordeaux, pour un parcours qui va ménager les coureurs après les efforts d'hier dans les Pyrénées.
2: Oui, ce sera une journée pour les sprinters, leur deuxième chance. On partira donc d'Ajetmo, ville inédite sur le Tour de France. C'est la ville de Frédéric Fautou, le sélectionneur de l'équipe de France de basket, qui sera là au départ. Et donc nous irons jusqu'à Bordeaux, la capitale des sprinters, avec une arrivée sur les quais, tout près de la place des Quinconces. Un final magnifique qui consacre en général le meilleur des sprinters. Le dernier vainqueur, c'est Jasper Philipsen, le sprinter le plus prolifique de ces dernières années sur le Tour de France. Et puis j'ai un souvenir tout particulier en 2010 de la victoire de Mark Cavendish, donc le recordman des victoires d'étape sur le Tour de France. Il en a gagné 35 et qui s'était retourné 3 fois dans le sprint tant il avait d'avance sur ses adversaires. C'est un souvenir très marquant.
1: Une étape promise aux sprinters qui seront en quelque sorte protégés sur la route vers Bordeaux par la forêt landaise.
2: Oui, en tout cas, les équipiers vont assurément protéger les sprinteurs pour qu'ils puissent donner le meilleur d'eux-mêmes dans l'emballage final. Ce sera simplement la deuxième occasion pour les sprinteurs, donc ils ne voudront pas la louper. Et puis Bordeaux, quand on est un sprinteur, on veut gagner à Bordeaux.
1: Parlons-en un peu plus en détail de cette arrivée à Bordeaux, Christian Prudhomme. Sur les quais de la Garonne, c'est devenu un rendez-vous récurrent au fil du temps pour le Tour.
2: Oui, avec un changement d'importance par rapport à notre dernier passage il y a quelques années, c'est que nous passerons par le pont Simone Veil, donc qui est un pont très très large, qui est un pont tout neuf. Donc il y aura virage à gauche pour prendre le pont, virage à droite pour sortir du pont, et ensuite 4 km de quasi-ligne droite avec un sprint qui réservera de la place pour les coureurs les plus rapides du monde.
1: Très belle journée à vous sur la route du Tour, Christian Prudhomme.
0: Merci. Arrivée estimée donc de cette 7e étape à Bordeaux, ce sera vers 17h15, et évidemment à vivre en direct sur ici Pays-Bas.

0: Joyeux anniversaire à Clara Luciani pour son 34e anniversaire. 7h58, l'heure de retrouver Stéphane Bern. On voyage au temps aujourd'hui d'un paquebot resté dans l'ombre du plus célèbre naufrage de l'histoire.
1: Tout le monde connaît le Titanic, mais avez-vous déjà entendu parler de son jumeau, le Britannique ? En 1916, en pleine Première Guerre mondiale, le HMS britannique, navire de la White Star Line et frère du Titanic, sillonne la mer Égée. Un choix plutôt malin, il y a moins d'icebergs. Construit après le drame de 1912, il a été renforcé. Double coque partielle, cloison étanche améliorée, davantage de canaux de sauvetage. Long de 269 mètres, c'est alors le plus grand paquebot jamais lancé. Il s'appelle donc le Britannic. Mais la compagnie aurait très bien pu le rebaptiser. Promis cette fois, normalement ça passe. Réquisitionné comme navire hôpital, il transporte blessés et personnel médical entre la Méditerranée et la Grande-Bretagne. Mais le 21 novembre, au large de l'île de Kea, une explosion secoue la coque. La cause ? Une mine marine allemande posée quelques semaines plus tôt. Comme pour les films au cinéma, quand il y a une suite, il faut un nouveau scénario. L'eau envahit rapidement plusieurs compartiments. Cette fois, l'équipage est mieux préparé. L'évacuation s'organise rapidement. Et pourtant, certains canaux mis à l'eau trop tôt sont happés par les hélices encore en marche. Avoir des canaux, c'est bien, mais éviter de les envoyer dans un mixeur géant, c'est mieux. En moins de 55 minutes, le géant disparaît au fond de la mer. Bilan 30 morts sur plus de 1000 personnes à bord. La majorité est sauvée grâce à l'intervention rapide de navires proches. Un film sur ce naufrage est même sorti en l'an 2000, mais avec un peu moins de succès que pour le Titanic. Le Britannic devait être le Titanic en mieux. Il est surtout devenu la preuve qu'on peut corriger les erreurs, mais pas toujours éviter la catastrophe.
0: Merci beaucoup Stéphane Bern. Vendredi 10 juillet, il est 8h. L'information locale avec Thibaut Vincent.
2: L'alerte orange canicule maintenue au Pays Basque au moins jusqu'à minuit ce soir. On attend encore des températures supérieures à 30 degrés à l'intérieur des terres en particulier. Cette nuit, le thermomètre est resté partout au-dessus des 20 degrés. Chaleur à laquelle doivent s'adapter notamment les vacanciers. Reportage ce matin au camping municipal Place Aberry de Garassi où on a dépassé les 35 degrés hier à Rancha Curuchari.
3: Sous les arbres du camping Place Aberry, les oiseaux chantent, mais un autre bruit s'est invité cet été, le ronronnement du ventilateur. Même à l'ombre des arbres, il fait 30 degrés.
4: Beaucoup y râlent parce qu'il fait très chaud.
3: Le gérant du camping, Vincent Escoitia, voit les vacanciers adapter leur journée.
4: Soit ils restent un peu plus longtemps sous la douche, soit ils passent la journée à la rivière. Les tentes en favorisent l'ombre.
3: Parce que sous la toile, le réveil est parfois brutal. Mathis parcourt les Pyrénées en randonnée et dort sous une tente.
5: Il suffit qu'on loupe le réveil ou qu'on se lève un petit peu tard comme j'ai fait ce matin. Passer 9h par exemple, tu sens le soleil qui tape. Oui. Tu te réveilles en sueur sous la tente.
3: Oui. Les propriétaires de camping-cars, eux, ont un peu de répit. S'il faut compter entre 1000 et 3000 euros pour une clim, Gérard n'a pas hésité. La chaleur, lui...
6: Oh, je la vis très bien parce que j'ai la clim.
3: Pierre et Véronique n'ont pas ce luxe.
7: Il fait très très très chaud. J'ai un four.
3: Mais dans leur camping-car, juste au-dessus de leur petite cuisine, un outil miracle trône.
8: On a un ventilateur extracteur d'air. On arrive à tomber les degrés à 25-26.
3: Finalement, face à la canicule, le plus beau des emplacements pour camper n'est plus celui qui a la plus belle vue, c'est celui où l'on trouve un peu d'ombre.
2: Et encore faut-il qu'il y ait de l'ombre, évidemment. La chaleur et l'absence de pluie significative depuis plusieurs semaines qui se répercutent également sur les nappes phréatiques. Tous les cours d'eau dans les Pyrénées-Atlantiques sont en alerte. Des restrictions d'utilisation d'eau potable pour les usages non essentiels sont également mises en place dans l'ensemble du Béarn, plus Ossès et Hasparren au Pays Basque. Et cela pourrait s'appliquer prochainement à tout le Pays Basque si la situation ne s'améliore pas. C'est ce que nous disait à 8h moins le quart notre invitée Juliette Friedling, responsable de l'eau à la direction départementale des territoires et de la mer. Elle invite la population à faire attention à sa consommation. Toutes les économies en eau comptent, dit-elle. Entretien à retrouver sur votre application ici.
0: Tarnos, toujours sous le choc et l'inquiétude après les accusations au centre de loisirs.
2: Un animateur, on vous le rappelle, d'une trentaine d'années est mis en examen depuis mercredi pour viol et agression sexuelle sur de jeunes enfants de 3-4 ans. 6 plaintes déposées hier en début de conseil municipal. Le maire de Tarnos, Marc Mabillet, a adressé sa compassion et affirmé que la municipalité faisait tout son possible pour apporter l'aide nécessaire. Une réunion d'information notamment va être proposée aux familles qui fréquentent ou ont fréquenté le centre. Ce sera mercredi prochain, tandis que l'enquête se poursuit.
0: La parole des enfants victimes qui est très difficile à prendre en compte, Thibault.
2: Oui, surtout quand ils sont, comme dans cette affaire, dans l'incapacité de verbaliser à cause de leur âge ou même à cause d'un handicap, comme ce fut le cas il y a 8 ans à l'Institut médico-éducatif Plancousu à Biarritz, géré par l'Association des pupilles de l'éducation publique, les PEP 64, Iban Chessareta.
9: L'association départementale en charge d'une dizaine d'établissements d'accompagnement d'enfants souligne sa réactivité quand les faits d'agression sexuelle lui sont rapportés en mars 2018, mais pas par la victime. Celle-ci est une fille mineure, autiste. Guillaume Goiret, directeur territorial Pays Basque des PEP 64.
10: Donc avec un signalement de l'événement en interne, un salarié collègue qui est témoin d'une agression à caractère sexuel d'une jeune, qui relate les faits de manière immédiate, qui les fait remonter à sa direction. Dès le jour même, déclaration des événements auprès des autorités compétentes et information auprès de la famille, qui est reçue le jour même.
9: L'éducateur sera suspendu le lendemain, puis licencié pour faute grave. L'enquête révèle une dizaine d'enfants victimes de viols et d'agressions sexuelles. Depuis, la vigilance est accrue.
11: Le code d'action sociale nous impose aussi un certain historique à l'arrivée de tout salarié dans l'association. On parle de casier judiciaire.
9: Christophe Berthelot, directeur général des PEP 64.
11: Il y a une nouvelle procédure sur l'attestation d'honorabilité maintenant. Il y a un certain nombre de choses que nous devons et que nous faisons systématiquement sur une personne qui va être embauchée dans l'association.
9: Pour le volet judiciaire de l'affaire, les familles de victimes sont toujours en attente du procès, 8 ans après les faits.
2: Une femme condamnée hier à 1 an de prison ferme pour trafic de drogue par le tribunal de Bayonne. Elle cachait la cocaïne sous une tombe d'un cimetière de Biarritz. Elle comparaissait libre en raison de problèmes administratifs lors de sa détention provisoire. Mais elle ne s'est pas présentée hier devant le tribunal correctionnel. Ce dernier l'a condamnée en son absence et a émis un mandat d'arrêt.
0: Impressionnant déploiement de forces de l'ordre hier matin sur le BAB.
2: En raison de la visite du président de la République, tenue secrète jusqu'au dernier moment, Emmanuel Macron, chef des armées, s'est rendu à la Citadelle à Bayonne pour la cérémonie de passation de commandement du premier RPIMA. Le chef de l'État est arrivé vers 13h avant de repartir 1h30 après pour rejoindre la route du Tour de France cycliste entre Pau et Gavarny, où il a assisté notamment à la victoire écrasante, évidemment, et la prise de pouvoir de Tadej Pogacar, nouveau maillot jaune, avec 2 minutes 42 d'avance désormais sur Vingegaard et 3 minutes 55 sur Paul Sexas, 6e au classement, le jeune français. Aujourd'hui, 7e étape, 175 km entre Ajetmo et Bordeaux.
0: Les Bleus en demi-finale de la Coupe du Monde.
2: Ils l'ont fait, l'équipe de France a éliminé le Maroc hier 2-0. Kylian Mbappé a pourtant raté un pénalty en fin de première mi-temps, arrêté par le gardien marocain, qui n'a fait que retarder l'échéance, car le capitaine des Bleus a finalement ouvert le score à la 60e minute, avant qu'Ousmane Dembélé ne le limite 6 minutes plus tard pour envoyer la France pour la 3e fois d'affilée en demi-finale. Ousmane Dembélé, heureux.
12: Jouer une demi-finale de Coupe du Monde, c'est exceptionnel. C'est la 3e de suite avec l'équipe de France depuis que je suis en sélection. Et voilà, je suis très heureux de cette qualification. Alors, on savait que le Maroc, c'était un match difficile. On a avec des joueurs de qualité, mais on est resté concentré dans ce match. Même après le pénalty loupé, on a voulu rester concentré. Voilà, on est heureux de cette qualification. Plus tu avances dans la compétition, plus les matchs sont difficiles aussi. Donc voilà, il y a des joueurs de qualité en face qui jouent dans les plus grands clubs du monde. Comme je l'ai dit, on est resté concentré dans le match. On savait qu'on allait avoir l'opportunité de marquer des buts.
2: L'équipe de France affrontera en demi-finale le 14 juillet la Belgique ou l'Espagne. Des Basques, Unai Simon, Mikel Oyarzabal, Mikel Merino ou encore Nico Williams. Les deux équipes s'affrontent ce soir. Coup d'envoi à 21h. Et puis en top 14, on connaît le calendrier. Pro D2 également. L'Aviron Bayonnais recevra Toulon pour la première journée de top 14 le 6 ou 7 septembre prochain avant de se rendre à Pau le week-end suivant. En Pro D2, le Biarritz Olympique attaquera le championnat à domicile le 27 ou 28 août face à Nice. La météo, Alexis, avec du soleil pour ce matin, il va falloir en profiter.
0: Oui, en effet, c'est ce que nous annonce Météo France, un début de journée ensoleillé avant le retour des nuages et de la pluie en montagne cet après-midi. Les températures, là aussi, vous pouvez en profiter ce matin puisque vous avez de 21 à 23 degrés. Et puis cet après-midi, des températures toujours assez élevées, mais elles baissent si on compare à hier, puisque j'ai envie de dire, nous n'aurons que 32 degrés cet après-midi à Guichet-Bardos, 31 à Cambos, Saint-Palais ou par la vallée des Aldudes, et 27 attendus à Andaille et Saint-Jean-de-Luz, avec la pluie aussi donc qui est attendue et qui pourrait faire du bien à la terre. Il est 8h08.
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0: On n'oublie pas aussi ce matin d'aller faire un tour sur la page Facebook parce que vous êtes nombreux à nous mettre les températures qu'il fait par chez vous. On a Françoise qui nous dit c'est 24 degrés ce matin, nuageux à Tarnos, pas de vent. Le reste de la journée partiellement nuageux mais plutôt dégagé pour l'instant. Et puis on a aussi Christine qui nous dit 24 degrés sur les bords de la Nive, le ciel est gris et il fait déjà très très lourd ce matin. Et puis allez, on a aussi Eric et Séverine, 21 degrés à Issy-Ritz, il va faire chaud encore mais ils vous souhaitent quand même de passer une bonne journée et vous font plein de mouchous. Les commentaires, vous continuez encore de les poster, de nous dire la météo qu'il fait par chez vous, encore ce que vous allez faire évidemment en ce début de week-end.

0: plaisir à Gorka et à tous les auditeurs parce qu'on reçoit des messages sur Messenger et sur WhatsApp de vous n'avez toujours pas chantonné. Vous n'avez toujours pas chanté.
1: Je précise quand même que les orages de cet après-midi étaient déjà prévus
0: avant cette prestation.
1: Hein,
0: voilà. Ce ne sera pas de notre faute. 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
0: Tous les jours à 8h16, votre rendez-vous C'est pas vrai, votre rendez-vous anti-arnaque. Sur la route des vacances, Valentin, attention si on souhaite recharger notre téléphone dans les lieux publics.
5: C'est le cas typique lors des grands départs. Tout est sur notre smartphone, les billets, l'itinéraire, la liste des choses à ne pas oublier.
0: Ouais.
5: Et c'est à ce moment précis qu'il décide de faiblir, plus que 5% de batterie, quelques minutes pour réagir et soudain... Une prise USB, elles sont de plus en plus courantes dans les gares, les aéroports, les halls d'hôtels, les stations d'autoroute. Très pratique sur le papier, mais une possible menace. L'éditeur d'antivirus Avast a lancé l'alerte il y a quelques semaines. Des pirates s'en servent pour absorber nos données, car c'est l'une des particularités de ces câbles USB. Ils servent à la fois à faire passer le courant, mais peuvent aussi servir à transférer des fichiers, photos, vidéos, SMS, listes de contacts. C'est ce qu'on appelle le juice jacking.
0: Mais Valentin, comment savoir si la prise où l'on veut se brancher et pirater par exemple?
5: On ne peut pas vraiment, de l'extérieur rien n'est visible. Des articles spécialisés sur le sujet évoquent en fait des puces électroniques branchées à la prise et connectées au Wi-Fi. Elles vont servir d'aspirateur à données. Pour s'en protéger, la solution qui marche à tous les coups, c'est une batterie externe portable. Pour assurer au minimum deux recharges, je vous conseille plutôt un modèle avec une capacité de 10 000 mAh par heure. Vous pouvez aussi préférer les prises secteur classiques avec les deux trous. Elles sont plus rares, mais celles-ci ne permettent pas d'accéder à la mémoire de votre téléphone. Et si vous n'avez pas le choix, que vous devez vous brancher sur un port USB, il existe un paramètre recharge uniquement à cocher dans votre téléphone. Autre rempart, des bloqueurs de données de la taille d'une clé USB sont également vendus une dizaine d'euros sur Internet. Il suffit de le brancher entre la prise et votre chargeur pour être protégé.
0: Merci beaucoup Valentin Bertrand pour ce rendez-vous anti-arnaque. C'est pas vrai. Je vous laisse encore quelques minutes pour nous appeler au 05 59 2 x 17 2 fois si vous voulez repartir ce matin avec vos 4 places pour aller profiter du spectacle de la cathédrale de Bayonne. Luminescence, nous jouons juste après la musique d'ici.

0: C'était la musique d'ici, juste avant de filer à Anglette chez Patrice.
1: Je me souviens, comme si c'était hier, des discussions animées entre les architectes et les tailleurs de pierre qui se sont succédés.
0: Des paroles que peut-être Patrice pourra entendre résonner dans la cathédrale de Bayonne pour aller profiter de ce spectacle immersif Luminescence. Bonjour Patrick. Patrice, pardon.
2: Bonjour Patrice.
0: Patrice, comment allez-vous ce matin ?
2: Eh bien ça va.
0: Est-ce que vous êtes en vacances ou c'est boulot pour vous cette semaine ?
2: Pour moi c'est boulot.
0: Et les vacances approchent ?
2: Boulot. Les vacances, ça sera fin juillet.
0: Ah oui, bah on n'a jamais été aussi proche. Faut le voir comme
2: et
0: ça, Patrice.
2: Voilà.
0: Restons positifs. Bon, aujourd'hui, donc, c'est boulot avant un week-end bien mérité. Et peut-être que ce week-end, vous pourrez aller profiter donc, de Luminescence, cette expérience spectaculaire qui transforme la cathédrale de Bayonne en un véritable film avec des projections incroyables. Pour ça, vous le savez, il va falloir lancer la roue de la force basque pour connaître votre défi. Pour ça, c'est tout simple. Vous faites un top départ quand vous voulez.
2: Top.
0: Ça tourne.
2: Top.
1: Le point commun,
0: Patrice. Alors, la règle est toute simple. Je vais vous demander quel est le point commun entre la cathédrale Sainte-Marie de Bayonne et le chemin de Saint-Jacques-de-Compostelle. Deux propositions, il me faut évidemment la bonne réponse. Est-ce que tous les deux, ils sont reconnus et classés au patrimoine mondial de l'UNESCO ? Ou alors, est-ce que tous les deux, ils ont reçu la bénédiction du pape Benoît XVI, selon vous ?
2: Alors, reconnu au patrimoine.
0: Pour vous, c'est reconnu au patrimoine mondial de l'UNESCO. Est-ce que c'est une bonne réponse ? Eh bien oui ! La musique de Luminescence qui retentit, c'est donc une bonne réponse. Alors en effet, le pape Benoît XVI n'a pas reconnu ou classé ou béni l'un des deux. En tout cas, c'est bien reconnu au patrimoine mondial de l'UNESCO. Quatre places, vous savez qui va vous accompagner ?
2: Oh ben oui, je vais y aller avec ma famille, ma femme et mes deux filles.
0: Eh ben, dommage pour toi, Thibaut, il n'y aura pas de place donc pour aller avec Patrice.
3: Zut.
0: Thibaut qui espérait depuis tout à l'heure qu'il reste une petite place. Eh ben non, ça passe sous le nez. En tout cas, profitez bien, Patrice. Et puis, vous pensez à nous faire un petit retour de nous dire comment ça s'est passé ?
2: Eh ben, sans problème. Je vous remercie. Je remercie ici Pays Basque.
0: Eh ben, merci beaucoup.
2: Et je vous souhaite de bonnes fêtes de Bayonne aussi.
0: Eh oui, évidemment, aussi. Puisque c'est la semaine prochaine. Bon courage, Patrice, pour le boulot. Et puis, ben, je vous souhaite avec un peu d'avance de bonnes vacances. À très vite.
2: Merci.
0: 8h22 dans Les gens d'ici, on prend la direction du lac de Saint-Pé-sur-Nivelle où Valérie Delos a pris possession ce matin de l'emplacement B17. Nous allons dans un camping à Souraille.
4: J'habite à Souraille depuis 4 ans.
5: Et vous avez quel âge ?
4: 66 ans.
5: J'ai 66 ans.
4: On a les mêmes âges alors.
5: Oh bah dites donc sympathique, merci, pas du tout. Je vous disais, il faut dire j'ai 66 ans. Oh bah ça commence très très mal. Alors Jean-Marc, on est assis tous les deux sur des petites chaises de camping, installées face au lac de Saint-Pé-sur-Nivelle, on est quand même pas mal.
4: On est même très bien.
5: J'ai pris la place de votre femme. Bonjour, je m'appelle Valérie.
6: Jasmine, comme le jasmin.
5: Alors je vous pique pas votre mari, c'est juste le temps d'une petite interview, ça vous va ? Et je vous ai piqué votre chaise.
6: Non, c'est pas grave.
5: Je vous la rends dans 2 minutes, ok ? Et votre mari aussi.
6: Oh oui, oui, oui.
5: Le Pays Basque, vous y venez depuis pas mal d'années. Qu'est-ce qui vous attirait ici, dans ce lieu, pour venir y vivre vraiment ?
4: C'était parce que ma fille habite dans le Pays Basque hein, depuis 10 ans à peu près. On s'est dit, arriver en retraite, partir dans le Pays Basque, parce que dans le Pays Basque, ça fait à peu près 10 ans qu'on vient.
6: On peut pas mieux rêver.
5: Vous êtes ensemble depuis tout le temps ?
4: Oui.
6: 83, alors ça fera 43 ans cette année.
5: Et c'est quoi le secret pour rester aussi longtemps ensemble ?
4: La patience, sûrement.
6: Et la résilience. Puis bon, si on s'est rencontrés, c'est qu'il y a une raison.
5: Vous portez très bien votre prénom parce que vous êtes... Mais oui, parce que vous êtes assez merveilleuse dans le sens premier du terme, quand même, quand vous parlez.
6: Ah ben, je vous remercie. C'est vrai qu'on nous dit toujours que j'ai une belle âme. Mais on n'a pas su beaucoup le reconnaître, mais c'est vrai, je le sais.
5: Vous vous êtes rencontrés comment ? Tiens, racontez-moi.
4: Oula, on s'est rencontrés grâce à un de mes copains qui était marié avec sa sœur. Puis un jour, on a mangé avec le copain, puis j'ai connu sa sœur.
5: Et vous ne vous êtes plus tout de suite ?
4: Oui.
6: On s'est mariés 7 mois après.
5: Ça a vraiment été le coup de foudre ?
6: Oui, oui, oui.
5: Qu'est-ce qui vous a plu chez lui ?
6: Ah ben, le contraire de ce que j'étais.
5: Et vous, chez Jasmine, qu'est-ce qui vous a plu ?
4: Ben, le contraire de moi aussi. Hein. Ça peut être simple, mais ça s'est fait quand même depuis 43 ans. Maintenant, bon, on ne va plus changer. Hein.
5: Ça a l'air discret de vous demander ce que vous avez fait dans vos vies professionnelles.
6: Infirmière urgence et SMUR. Infirmière hospitalière toute ma vie. De 19 ans jusqu'à 57, 58, ce qui m'est arrivé une petite chose, mais bon, pas une petite chose. Maintenant, je dis que c'est une petite chose, mais bon, c'est la vie, c'est l'expérience.
5: C'était quoi si c'est pas indiscret ?
6: Ben, j'ai fait deux cancers. Mais bon, je suis là. Et chaque expérience, même si elle est mauvaise, il faut en tirer quelque chose de bon.
5: D'où le mot de résilience tout à l'heure, il n'était pas anodin.
6: Ouais.
5: On passe des moments comme ça compliqués, même pour l'entourage, c'est difficile, j'imagine. Ça, c'est des souvenirs difficiles pour vous?
4: Très difficile, oui.
6: Ouais. Comme quoi, il fallait qu'on partage des expériences ensemble.
5: Et infirmière, vous me disiez, vous l'avez vu du coup, vous, parce que vous avez passé beaucoup de temps à l'hôpital, vous avez dû le voir se transformer, l'hôpital.
6: Je me suis confrontée à la fin avec des choses qui ne me convenaient pas.
5: Comme quoi, par exemple?
6: La maltraitance. Pas assez de personnel. Aller vite, vite, comme dans tous les secteurs. Et l'humain, il n'y a plus grand-chose pour l'humain. La place de l'humain, il n'y a plus. Hein.
5: Bon, je vais vous laisser profiter. Bonne journée à tous les deux.
4: Merci.
6: Vous êtes rayonnantes aussi.
5: C'est parce que je rencontre des gens rayonnants comme vous. Merci beaucoup.

0: Alain Souchon, quand je serai KO dans un instant, on file retrouver Sergio Puertas pour faire le bilan du quatrième Enciro de ce matin des fêtes de Pampelune.
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0: L'information en France et dans le monde résumée en 90 secondes par François Ventéjou ce matin.
5: C'est une première, le déclenchement aujourd'hui du plan Orsec chaleur extrême, avec notamment la mise à l'abri des personnes les plus vulnérables car la canicule prend de l'ampleur. 9 départements en vigilance rouge aujourd'hui, demain ils seront 24. De l'Île-de-France à la Bretagne, cette troisième vague de chaleur de l'année va persister au moins jusqu'à mardi prochain, prévient Météo France. Le Maroc a fini par craquer face aux Français au Mondial de foot. Victoire sereine 2-0 de nos Bleus hier soir en quart de finale aux États-Unis. Des buts de Kylian Mbappé et Ousmane Dembélé. Les Français attendent le vainqueur du match Espagne-Belgique ce soir à 21h. La vente de protoxyde d'azote aux particuliers interdite à partir du 1er février. Les députés ont voté pour hier soir à l'Assemblée. Le texte fait partie du projet de loi Riposte consacré à la sécurité du quotidien. Sur la route des vacances, il va falloir être patient. Bison Futé classe la journée rouge dans le sens des départs. C'est même noir dans la région Auvergne-Rhône-Alpes. Sur les rails, attention, plusieurs intercités sont supprimées aujourd'hui et demain. Une septième étape promise aux sprinteurs aujourd'hui sur le Tour de France. Départ d'Ajetmo dans les Landes pour rejoindre Bordeaux. Tadej Pogacar est le nouveau porteur du maillot jaune après sa démonstration hier au col du Tourmalet. Et puis un 25e album en 60 ans de carrière. Les Rolling Stones sortent Foreign Tongues aujourd'hui avec en invité d'honneur l'ancien Beatles Paul McCartney. 14 titres en espagnol, en italien et en anglais évidemment.
0: 8h31, le témoignage ce matin, Thibaut, dans le reportage en basque d'un ancien dirigeant de l'ETA.
6: Josu Urrutikoetxea, c'est lui qui avait annoncé la dissolution de l'organisation en 2018. La semaine dernière, il a été définitivement relaxé en France de l'accusation d'association de malfaiteurs terroristes. Mais il risque désormais d'être extradé vers l'Espagne où il reste poursuivi. Il a plus de 70 ans. Iban Etxezarreta l'a rencontré à Saint-Jean-de-Luz.
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6: Josu Urrutikoetxea, qui récuse toute responsabilité dans l'attentat meurtrier d'ETA en 1987 à Saragosse, pour lequel donc la justice espagnole veut le faire comparaître. Il vit actuellement au Pays Basque Nord sous contrôle judiciaire. On l'entendra en français tout à l'heure dans le journal à 9h.
0: Et on va également revenir, Thibault, sur la visite aussi du président de la République hier à Bayonne.
6: Visite à la citadelle, aux premières PMA discrètes et tenues secrètes jusqu'au dernier moment, et notamment jusqu'à la mise en place d'un important dispositif de force de l'ordre. Qu'a fait Emmanuel Macron hier à Bayonne. Reportage dans le journal. Déjà plus de 20 degrés ce matin, Alexis.
0: Oui, en effet, parce qu'on a tout juste 21 degrés pour Mauléon et Saint-Jean-Pied-de-Port, 22 pour Bidache et le secteur d'Espelette, 23 degrés environ et pour le littoral. Et cet après-midi, le retour des nuages est annoncé, des nuages qui vont apporter des orages et aussi de la pluie, surtout en montagne. Pour les températures cet après-midi, vous aurez entre 28 et 29 degrés pour le nord de la côte, et ce jusqu'à Mouguère ou encore Urcuit, 31 pour Cambo et Saint-Palais, et même pour les Aldudes, et jusqu'à 32. Ce sera la maximale attendue pour Guiche et Bardos. Il est 8h35.
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0: Si vous êtes déjà en week-end ou en vacances, chanceux. Par contre, pour celles et ceux qui travaillent, eh bien, on vous envoie plein de courage et on se rapproche du week-end tranquillement. Place à la musique pour entamer cette demi-heure avec Jean-Jacques Goldman.
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0: je sais, il est que 8h38, nous ne sommes que le matin, mais une petite idée de sortie, tiens, pour ce vendredi soir, puisqu'il y a les marchés nocturnes qui sont de retour à Anglette à partir de 18h sur l'esplanade des Sables d'Or. C'est tous les vendredis soirs de juillet et d'août. À partir de 18h, vous y retrouverez que des créateurs et des artisans locaux.
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0: Et puis une autre idée de sortie aussi, on s'y intéressera dans l'événement d'ici vers 8h50. On ira faire un tour à Espelette puisque débute aujourd'hui et ce jusqu'au 13 juillet le Festival International des Enfants et des Danses du Monde. Les danses folkloriques du monde réunies à Espelette. Coup de projecteur dans les prochaines minutes. Mais juste avant, évidemment, nous entamons notre cap au sud pour retrouver Sergio Puertas pour tout connaître de l'actualité en Egoaldé. Nous sommes à Saint-Sébastien. Egunon, Sergio.
3: Egunon, Alexis, bonjour à tous.
0: Eh bien, allez, c'est reparti, hein. Comme tous les jours, on remet le cap direction Pamplune pour vivre le 5e jour des fêtes de la Sainte Fermine. On approche du week-end et ça s'est vu ce matin lors du 4e Enciro qui a eu lieu comme d'habitude à 8h. Aujourd'hui, c'était des taureaux de l'élevage sévillan d'Alvaro Núñez. C'était leur deuxième participation à ces fêtes de Pamplune. Est-ce qu'on peut faire un bilan ?
3: Bon, pas définitif, mais provisoire, parce que là, d'après l'hôpital universitaire de Navarre, il y a 9 garçons qui sont blessés. Oui. 5 ont dû être transportés à l'hôpital par diverses blessures et contusions qui souffrent aux bras et aux jambes principalement. Il y a aussi 4 autres personnes qui sont soignées en ce moment sur place et qui souffrent des contusions crâniennes et maxillofaciales aux jambes aussi, ils sont blessés. Donc, il a duré 2 minutes 32 secondes. Il a été violent, très accidenté, notamment dans la première partie du trajet où on a vu les 6 taureaux qui ont pris la tête, laissant les cabestres, c'est-à-dire les bœufs conducteurs, par derrière jusqu'au virage pour prendre la rue Estafeta. La rue, c'est le virage pour prendre de Mercaderes à Estafeta. C'est un des endroits les plus dangereux de l'Enfierro, puisque le troupeau, après, bon, il s'est détaché. Ça a provoqué pas mal de chutes aussi sur le reste de la course. Même chose à la fin du trajet. Des moments, je dirais, de panique parfois dans la descente du Callejón ainsi qu'à l'entrée des arènes. Mais pour l'instant, donc, 9 garçons qui sont blessés pour cet infierro, ce 4e infierro d'aujourd'hui, de vendredi. Il y avait plus de monde.
0: Bilan provisoire, donc. Silencio a été dangereux ce matin. Par contre, la corrida de cet après-midi, elle promet, Sergio.
3: Oui, ça a été celle de hier où David Miranda et Rocarrey ont brillé et ont même porté en triomphe avec 2 oreilles chacun. Le cartel d'aujourd'hui, il y a 3 matadors qui ont des styles bien contrastés. Il y a Morante de la Puebla, c'est une des grandes figures de la tauromachie contemporaine, capable de faire monter le capote et la muleta comme personne le fait. Il y a aussi Pablo Aguado, c'est le pur classicisme andalou. Et il y a Borja Jiménez, qui est brave, qui est courageux, il n'a peur de rien, il est très solide et toujours très compétitif. Donc tout ça, cet après-midi, à partir de 18h30, aux arènes de Pamplune.
0: Alors tu le disais, Sergio, il y a déjà du monde ce matin et à l'approche de ce week-end, j'imagine que Pamplune attend encore plus de monde.
3: Ben, c'est normal, hein, on attend un monde fou ce week-end. Si vous allez, vous allez constater que sur l'autoroute, avant d'arriver à Pamplune, au péage, il y a la garde civile qui établit pas mal de contrôles de sécurité. Il y a aussi la policía foral, ceux qui sont en rouge, qui établissent, attention, des contrôles de vitesse. Et une fois qu'on est à Pamplune, eh bien, on fait la fête, on s'amuse. Moi, j'ai toujours dit que ces fêtes sont très spéciales. Tout le monde est content, de bonne humeur, on partage, c'est ce qui est de bon, hein, et tout ce qui se passe à Saint-Fermin, vous savez.
0: Reste à Saint-Fermin.
3: Jusqu'au 14 juillet, voilà.
0: Allez, on va traverser l'Atlantique direction le Mondial. Puisque l'équipe de France s'est qualifiée une nouvelle fois pour les demi-finales de la Coupe du Monde. La France qui rencontrera donc le vainqueur du match qui se disputera ce soir entre l'Espagne et la Belgique.
3: Bon, si on jette un petit coup d'œil sur la presse sportive aujourd'hui, ben, on dit que l'Espagne est favorite pour le match de ce soir. C'est vrai qu'ils ont mal commencé le tournoi, mais ils se sont remis. Bon, il ne faut pas vendre la peau de l'ours avant de l'avoir tué. Donc c'est la seule équipe qui n'a encaissé aucun but, mais tout ce qui s'est passé jusqu'à présent, ce qui est, voilà, ça y est, c'est passé. Ce qui est en jeu maintenant, c'est le match de ce soir. Et d'après ce qu'on a vu, bon, l'Espagne cette année, c'est vrai qu'ils sont pas au top comme il y a 2 ans où ils avaient remporté l'Euro. Mais cette année, on dirait qu'il manque de la fraîcheur. En tout cas, Mikel Oyarzabal sera à nouveau titulaire. Le joueur de la Real a marqué déjà 4 buts dans cette Coupe du Monde. C'est quelqu'un de humble qui a dû insister à nouveau pour quand on lui pose la question. Donc, est-ce que tu vas partir ailleurs? Est-ce que tu vas quitter la Real? Donc, lui, il reste fidèle à la Real, même si le Barça insiste pour le recruter.
0: Et entre nous, quand même, sérieux, ce serait pas mal une finale France-Espagne, une demi-finale France-Espagne le 14 juillet.
3: Pourquoi pas, vous l'attendez aussi, non?
0: Ouais, aussi, ouais.
3: Ouais, ce serait une bonne nouvelle. Donc déjà, si on passe déjà, si on élimine la Belgique, ce serait bien. Donc, mais d'abord, il faut jouer. Donc je pense qu'on aurait le temps suffisant pour en discuter la semaine prochaine, Alexis.
0: Oui, on va le prendre le temps.
3: En tout cas, ouais. En tout cas, d'après ce qu'on a vu, cette équipe de France fait peur, hein. Elle joue très bien. Elle est très verticale. Mbappé, Dembélé, Digne, Barcola. Bon, et il me reste encore hein, des noms à citer. Ils sont très forts en attaque. On les voit très capables d'arriver en finale. Enfin, j'espère en parler davantage la semaine prochaine.
0: Et en tout cas, vous pourrez trembler si c'est donc une demi-finale France-Espagne. Merci beaucoup,
3: aïe, aïe, aïe.
0: Sergio, pour ce point complet sur l'actualité en Ego LD. Je te souhaite un bon week-end. Et on se retrouve la semaine prochaine en pleine forme.
3: C'est parfait. On fait comme ça.
0: Adieu.
3: Adieu.
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0: En ce 10 juillet sort le nouvel album des Rolling Stones. C'est le 26e du groupe et je vous laisse profiter de ce titre extrait donc de leur nouvel album.

C'était le tout dernier titre et tout nouveau titre surtout des Rolling Stones. Dans un instant, nous allons filer à Espelette pour nous intéresser au Festival International des Danses du Monde avec des enfants. Bref, ça arrive juste après Julien Doré dans l'événement d'ici. Voici Porto Vecchio.

0: Vous pourrez peut-être le voir en concert aux arènes de Bayonne le 28 juillet prochain. C'était Julien Doré avec Porto Vecchio. Il y a encore des places à remporter sur votre radio, ici Pays Basque. 8h53, nous filons ce matin à Espelette pour s'intéresser au Festival international des enfants et des danses du monde qui débute aujourd'hui et qui va se poursuivre jusqu'au 13 juillet. C'est organisé et soutenu par l'association Gawargi. Et ce matin, pour nous en parler dans l'événement d'ici, j'ai le plaisir de recevoir Elaya. Bonjour Elaya Egunon. Vous êtes bénévole cette année et guide du groupe de l'Honduras. C'est une centaine d'enfants venus des quatre coins du monde qui participent à ce festival. Je le disais, il y a donc l'Honduras qui sera représenté. Il y aura quels autres pays aussi cette année ?
1: Donc cette année, on a l'Espagne qui vient de Badajoz et l'Inde.
0: En plus du Pays Basque aussi qui sera représenté.
1: Et en plus des groupes basques.
0: Comment vous avez sélectionné ces groupes ? Pourquoi ces pays mis en avant cette année ?
1: Ils envoient une candidature en été avant de venir. Et ensuite, une sélection se fait déjà par les moyens de voyager, pas les moyens ou non, et s'ils remplissent nos conditions qui sont posées en amont. Et donc, le choix se fait comme ça. Et on essaye toujours d'avoir quand même un pays d'Amérique latine et un peu un pays de l'Inde. Et d'habitude, on a des pays de l'Est aussi. On essaye d'avoir quand même... un peu de partout.
0: Et ces danses du monde qui sont donc dansées, représentées par des enfants, ça apporte quoi de plus de faire danser des enfants sur un festival international comme celui-ci ?
1: Ben, c'est que ça arrive rarement parce qu'il n'y a que deux festivals d'enfants en France. Donc ça leur laisse l'opportunité, eux, de faire quand même des gros voyages. Pour l'Honduras, par exemple, ils n'étaient jamais venus en France, les enfants. Donc ça leur laisse l'opportunité et nous, nos enfants aussi peuvent échanger avec eux et on le voit que c'est très facile de se mélanger quand on est enfant, donc ça fait de belles rencontres.
0: Et c'est quoi le but finalement de ce festival ? C'est que les curieux regardent, participent aussi à la danse, qu'ils se mettent juste à côté, qu'ils apprennent peut-être les pas des danses traditionnelles ou folkloriques d'autres pays ?
1: Oui, on est en plusieurs temps. Il y a quand même du coup les temps de spectacle où là, ça va être vraiment de voir un spectacle bien chorégraphié, bien formé. Puis après, il y a des soirées ou des défilés où là, ben, c'est vraiment un moment de partage où les groupes apprennent leur danse à tout le monde. Et voilà, c'est vraiment le partage.
0: Et là, on parle évidemment d'Espelette puisque c'est là-bas que se passe la majeure partie de l'événement. Mais il y a aussi le 14 juillet, un rendez-vous à Saint-Palais à ne pas manquer.
1: Oui, c'est ça. On fait un échange avec Saint-Palais au complexe Saint-Louis. Ouais. Et ils organisent un spectacle le 14 juillet au soir avec donc l'Honduras et l'Inde et un groupe basque de là-bas.
0: Alors, si vous voulez retrouver le programme très détaillé et la billetterie, évidemment, vous avez tout sur gawargi.eouch. Merci beaucoup, Elaya, de nous avoir présenté cet événement, donc le Festival international des enfants et des danses du monde. C'est jusqu'au 13 juillet à Espelette et Saint-Palais. Adio, Elaya.
1: Adio.
0: 8h56, ce matin, il est l'heure de retrouver Dr Kerzek. Nous partons avec vous en voyage, nous prenons l'avion et surtout, on laisse la flébite sur le quai d'embarquement. Bonjour docteur.
2: Bonjour à toutes et à tous. Vous partez en vacances un peu loin ? Super. Mais attention, les longs vols, c'est merveilleux pour l'esprit, un peu moins pour les jambes. Oui. Et le sujet qui fâche, c'est la flébite aussi, appelée thrombose veineuse profonde. Bah oui, rester assis plusieurs heures, les jambes pendantes, avec la pression de la cabine et l'air sec, bah ça ralentit la circulation sanguine. Le sang a tendance à stagner dans les mollets. Si en plus vous êtes déshydraté, ou vous portez des vêtements trop serrés, il y a des petits caillots qui peuvent se former. Alors la bonne nouvelle, c'est qu'on peut les éviter très facilement. Il y a plusieurs facteurs de risque en fait. Les vols de plus de 4 heures, des antécédents de phlébite ou de varices, si vous êtes enceinte ou sous pilule œstroprogestative ou traitement hormonal, l'âge avancé, l'obésité, le tabac ou encore l'immobilisation récente, vous avez été avec un plâtre ou vous avez été opéré. Ça, ce sont des facteurs de risque et parlez-en à votre médecin avant le départ. Il pourra vous prescrire des bas de contention ou parfois vous donner un traitement préventif. Maintenant, il y a des petits mouvements pour tout le monde, pour prévenir la phlébite. Personne ne verra ces mouvements, ils sont discrets, pas besoin de vous lever toutes les 10 minutes. Vous allez faire des petites pompes avec la cheville, vous décollez les talons du sol et vous pointez les pieds vers le bas et vous levez les pointes de pied vers le haut. Bref, une seconde en haut, une seconde en bas, faites ça 20 fois par heure et ça fonctionne bien. Vous pouvez faire des cercles avec la cheville aussi, vous levez le pied légèrement et vous faites des cercles avec votre cheville, 10 dans un sens, 10 dans l'autre. Le pédalage caché, posez vos pieds à plat, puis levez alternativement les talons comme si vous pédaliez à l'envers. Les genoux montent à peine. pleine, personne ne voit rien sous le siège de devant. Puis il y a le serrage de mollets aussi. Vous contractez les mollets, vous maintenez 5 secondes et vous relâchez.
0: Juste, docteur, quels sont les signes d'une phlébite pour bien le reconnaître?
2: La phlébite, c'est plusieurs symptômes. La douleur dans le mollet, souvent d'un seul côté, une sensation de chaleur, de gonflement, parfois une rougeur. Bref, si vous venez d'un vol et vous avez ces symptômes, parlez-en à votre médecin et appelez le 15. Surtout si en plus vous avez des difficultés à respirer, parce que le caillot, il peut monter au niveau des poumons. C'est ce qu'on appelle l'embolie pulmonaire. Mais on résume, les bons réflexes dans l'avion pour éviter tout ça, c'est d'enlever vos chaussures, placer votre petit bagage sous votre siège et pas devant vous. Ça vous oblige à avoir de l'espace pour bouger les pieds. Et puis régler votre ceinture de sécurité légèrement lâche sur les cuisses et pas trop serrée. Et porter des vêtements amples, rien de serré à la taille, c'est ça l'idée. Et buvez de l'eau régulièrement. Et évidemment, on évite l'alcool. Allez, bon été, bonne santé, à l'écoute d'ici, bien sûr.
0: Merci beaucoup, docteur Kerzek. Dans un instant, le retour de l'info.
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0: Vous continuez votre vendredi matin avec Stéphane Clavry. Salut Stéphane.
7: Ça c'est la chignole, vous voyez, je suis en train de bricoler là.
0: Non. Ce bruitage, on a vraiment mis les moyens ce matin.
7: On ne recule devant rien. Alors, on va revivre quelques bons moments que nous avons passés ensemble cette saison, parce qu'on va parler bricolage, c'est pour ça que cette mise en scène s'explique. Quand
0: ça,
7: même, hein, oui.
0: Ça,
7: entrez, je vous en prie.
0: C'est non, c'est le marteau,
7: ah,
0: Stéphane.
7: C'est le marteau.
0: Ben oui. Aïe.
7: Aïe. Attention les doigts, oui, mais c'est terrible. Voilà. On parlera aussi de compensation. Vous savez, la compensation, la fameuse règle de la communauté d'agglo qui a pour but de redonner du souffle au marché locatif. Oui. Ça a beaucoup intéressé ce jour-là, notamment les propriétaires de meublés de tourisme. On va vous réécouter dans quelques minutes. Il sera question aussi de naturisme, Alexis, et puis de panneaux solaires. Vous voyez, c'est un lien avec le soleil.
0: C'est du bricolage.
7: Voilà. C'est du bricolage, ça peut être du bricolage aussi. Bon, bref, voilà, on va pas s'ennuyer. Restez avec nous, c'était à suivre juste après les infos.
0: Ça marche. Et nous, on se retrouve, lundi, donc pour se réveiller de nouveau, tous ensemble à partir de 6h, passez un bon week-end.
7: Bonne plage.
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7: C'est un joli week-end qui s'annonce. Merci d'être avec nous, il est 9h. L'information de ce vendredi, c'est avec vous. Bonjour Thibault Vincent.
8: Bonjour Stéphane, bonjour à toutes et à tous. La ville de Tarnos, toujours sous le choc après les plaintes déposées contre un animateur du centre de loisirs qui a été mis en examen mercredi pour viol et agression sexuelle sur de jeunes enfants. Le maire a annoncé hier en conseil municipal l'organisation d'une réunion d'information mercredi prochain pour les familles dont les enfants fréquentent ou ont fréquenté le centre. En attendant, l'enquête se poursuit. 6 plaintes ont déjà été déposées. Les victimes ont 3-4 ans. Un collectif appelle à un rassemblement devant la mairie de Tarnos samedi à la mi-journée. Le témoignage ce matin sur Ici Pays Basque de Yoshu Urrutikoetxea, l'ancienne figure historique d'ETA qui a annoncé la dissolution de l'organisation en 2018. Il vient d'être relaxé en France par la justice du motif d'association de malfaiteurs terroristes, mais il est toujours poursuivi en Espagne, où il pourrait être prochainement extradé. Il est accusé de lien avec l'attentat meurtrier de Saragosse en 1987. Aujourd'hui âgé de plus de 70 ans et toujours sous contrôle judiciaire, Yoshu Urrutikoetxea estime que la procédure espagnole tient plus de la volonté de vengeance que de justice.
9: Si on regarde ce qui s'est passé dans le monde en général, dans d'autres processus de lutte, on peut parler d'Afrique du Sud, on peut parler d'Irlande, de Colombie ou en Asie, d'autres processus, et on ne résout pas. On n'arrive pas à vivre ensemble dans un esprit de vengeance et de haine qui vient de beaucoup des associations, des victimes ou associations d'extrême droite qui utilisent comme prétexte que voilà, moi je suis là et qu'il faut faire, mais pas seulement dans mon cas, qu'il faut faire comme ils disent eux, payer. Le maximum, ces gens-là qui sont supposés être responsables, qui ont fait partie de l'organisation pendant ce processus de lutte. Mais je crois qu'il faut tenir compte des conséquences des conflits de tous bords. On doit construire un pays tous ensemble, même si on pense différemment.
8: La Cour de cassation qui doit se prononcer dans les prochains jours sur un dernier recours déposé par Youssou Ruticoechea contre son extradition avant son éventuelle remise donc à l'Espagne.
7: Et puis l'alerte orange canicule maintenue au Pays Basque.
8: Au moins jusqu'à minuit ce soir, on attend des températures supérieures à 30 degrés à l'intérieur des terres cet après-midi. Chaleur et absence de pluie depuis plusieurs semaines. Résultat, eh bien, les cours d'eau sont en alerte. Des restrictions d'utilisation de l'eau potable imposées dans tout le Béarn et ainsi qu'à Asparin et au Cès. Et cela pourrait s'appliquer prochainement à tout le Pays Basque s'il ne pleut pas en abondance pendant plusieurs jours prochainement. C'est ce que nous disait ce matin la responsable de l'eau à la direction départementale des territoires et de la mer, Juliette Friedling, invitée d'ici matin à 8h moins le quart. Elle appelle la population à faire attention à sa consommation. Entretien à retrouver sur votre application ici. Le préfet des Pyrénées-Atlantiques s'en va. Jean-Marie Gérier est nommé préfet des Alpes-Maritimes. Il était à Pau depuis 2024. Son successeur devrait être nommé lors du prochain Conseil des ministres.
7: Impressionnant déploiement de forces de l'ordre hier pour la visite surprise du chef de l'État à Bayonne.
8: Emmanuel Macron s'est rendu au premier PIMA à la Citadelle. Visite rapide. Paul Nicolas est gardé secrète jusqu'à la dernière minute.
10: Deux hélicoptères, une voiture blindée sous escorte, comme il se doit. Les services de sécurité brouillent les pistes lors des déplacements du chef de l'État. Mais sur le coup de 13h, Emmanuel Macron était bien présent dans la caserne Vauban qui abrite le premier régiment de parachutistes d'infanterie de marine. Le maire d'Anglet, Claude Olive, faisait partie des invités.
11: Il a salué les militaires et les autorités, et puis voilà, puis ils sont en train de partager un moment de convivialité. On a échangé des formules de politesse.
10: Défilé, démonstration de saut en parachute, le président de la République est allé ensuite saluer les soldats du 1er PIMA, unité d'élite du commandement des opérations spéciales, appelée à intervenir sur de nombreuses missions secrètes à l'étranger. Le tout sans micro ni caméra, mais avec un petit mot pour chacun des invités.
11: Une ambiance de camarade.
12: Très sympathique, parfait, rien à dire. Aimable, oui, très aimable.
10: Et puis le président de la République a assisté à la cérémonie de changement de commandement. Pas un hasard, le colonel Erwin Bruder succède au colonel Cédric Lavis qui a travaillé avec Emmanuel Macron à l'état-major particulier du président de la République en 2021.
8: Emmanuel Macron qui a quitté Bayonne vers 14h30, direction la route du Tour de France pour suivre la course et la sixième étape entre Pau et Gavarnie.
7: D'ailleurs une étape du Tour de France marquée par le coup de force de Pogacar.
8: Le quadruple vainqueur de la grande boucle remporte l'étape et prend le maillot jaune avec 2 minutes 42 d'avance sur Vingegaard. Côté français, Paul Sexas est 6e au général à 3 minutes 55. Aujourd'hui, 7e étape, 175 km entre Ajetmo et Bordeaux. Et puis, Espagne ou Belgique? Voilà la question. On connaîtra ce soir l'adversaire des Bleus en demi-finale de la Coupe du Monde de football le 14 juillet. Parce que oui, la France est qualifiée, elle s'est fait pour les demi-finales de cette Coupe du Monde en battant hier le Maroc 2-0. Espagne-Belgique, c'est à 21h. Ce soir. Un pronostic, Stéphane?
7: Oui, je pense, moi je mise sur l'Espagne.
8: D'accord.
7: Oui, non?
8: Si, pourquoi pas.
7: Franck qui réalise l'émission aussi.
8: Et sur les températures,
7: je mise sur quelque chose comme 30 degrés, vous voyez, aujourd'hui, à peu près, parce que c'est ce que nous dit Météo France. Alors pour l'instant, il n'y a pas beaucoup de rayonnement solaire quand même. Hein. C'est. Ouais, en deçà de ce qu'on a connu ces derniers jours, il y a beaucoup de nuages. Il fera cet après-midi à 17h27 à Saint-Jean-de-Luz, 28 à Anglette, 29 à Bayonne, 30 à Saint-Jean-Pied-de-Port et Saint-Étienne-du-Baïgorry, 31 à la Bastille-de-Clérance et Saint-Palais. On dit qu'effectivement, il y a des nuages ce matin, que ça devrait découvrir en fin de matinée. Voilà.
8: Ça monte dans les terres, évidemment.
7: Oui, oui, aussi. Oui. Alors, pensez toujours à vous protéger du soleil. Et de l'orage possible. De possible orage, mais on nous annonce ça depuis quelques jours. Il n'y en a pas assez. C'est ce qui change, en fait, par rapport à ces dernières années. C'est ce que je me disais ce matin. C'est que d'habitude, on a un épisode comme ça, c'est vrai, de canicule de 2-3 jours. Et puis, on a des orages et voilà, on passe à autre chose. Et là, c'est pas le cas. Hein. Ça dure.
8: Un petit peu localisé, parfois. Ouais. Un petit peu plus cette nuit sur Bayonne, par exemple.
7: Oui, j'ai vu que ce matin, c'était mouillé, effectivement. Merci beaucoup, Thibault.
8: Rien.
7: Une belle matinée, à très vite. On est au sémaphore de Secoua ce matin et c'est Maëva qui est sur place. Bonjour Maëva.
13: Bonjour Stéphane.
7: Vous nous confirmez, il y a un petit peu plus cette nuit, hein, c'est ça, hein?
13: Oui, alors très peu à Saint-Jean-de-Luz. Nous, on a relevé 0,3 mm de plus.
7: Ouais, effectivement, c'est pas grand-chose.
13: Non.
7: L'océan est comment ce matin?
13: Alors, il est plutôt calme. On a 90 cm de houle actuellement.
7: Ouais. Il y a du vent ce matin ou pas?
13: Un tout petit peu, un petit vent de ouest-nord-ouest pour 20 km/h. La température de l'eau est à 25,4 ce matin, elle est déjà bien chaude, et l'air est à 23,9.
7: C'est fou, elle a gagné déjà 1 degré par rapport à la semaine dernière. 25,4, on est en train de battre des records là, je ne sais pas si Ah ouais, je sais pas si vous avez les chiffres, mais c'est complètement fou. Vous êtes d'accord avec les prévisions de Météo France? J'imagine qu'ils vous ont fourni les mêmes qu'ici à la radio, c'est-à-dire ça devrait se lever un petit peu dans le courant de la matinée?
13: Tout à fait, c'est ça. Là, actuellement, on a une bonne couverture nuageuse sur Saint-Jean-de-Luz, et en effet, ça doit se lever cet après-midi.
7: Coef et heure de marée, et on va terminer là-dessus, Maëva.
13: Alors, pour les horaires de marée, pleine mer à 13h24, basse mer à 19h33, avec un coefficient de 53.
7: Et c'est parfait, moi je vous souhaite une belle journée, à très vite. Merci Maëva.
13: Merci également.
7: Il est 9h08.
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7: C'est l'été. En tout cas, nous sommes ravis de vous accompagner ce matin. On vous offre le meilleur de bienvenue chez vous parce que vous avez pris la parole avec assiduité, d'ailleurs il faut le dire, tous les jours de l'année, de la saison de septembre à juin, entre 9h et 10h le matin. On va vous réécouter. C'est à suivre après les négresses vertes qui nous chantent justement « Voilà l'été ».

0: jolie ambiance estivale avec les négresses vertes.
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0: Tout au long de l'été, le matin, entre 9h et 10h, on écoute vos meilleures prises de parole sur tous les sujets que nous avons développés tout au long de l'année. Et il a été question de bricolage. Êtes-vous bricoleur? C'est cette question qu'on vous avait posée il y a quelques mois maintenant. Bertrand, je crois, avait été le premier à nous appeler.
3: Exactement, c'est un défaut de naissance. Non, mais il y a bricolage et bricolage. Bon, moi, je vois dans un magasin de bricolage, je ne trouverai pas un artisan pour faire la peinture d'une pièce, la tapisserie, de ceux-là. Oui, du petit bricolage, je m'y suis mis un peu. C'est pas si facile que ça, contrairement à ce qu'on pense. Hein. C'est, sur Internet, on nous explique que tout va marcher, j'ai eu acheté des trucs, je les ai jamais pu les monter. Alors, je suis toujours en train de lire la notice. Par contre, il y a du gros bricolage, où j'admire les bricoleurs, mais je ne le ferai pas. Bon, il ne me viendrait pas l'idée de trafiquer, surtout dans la maison, dans l'électricité, ou des choses comme ça, qui sont quand même des choses d'artisan de métier. Je peux changer un cadre si je veux changer un cadre dans ma maison, des choses comme ça, oui, c'est amusant. Quoi. C'est même amusant, parce que on peut faire des choses un peu artistiques. Moi, j'ai un exemple, je ne citerai pas la marque, j'ai un exemple d'un petit meuble que j'ai acheté à monter, prêt à monter, où on m'a expliqué que c'était la facilité même. Ça, mon fils, je crois qu'il serait encore à ses débuts, le meuble.
4: On fait pas mal de chaud, du travail à la chaud, parce que c'est important pour faire respirer les murs. Après, bon, il y a quand même un peu de placo, parce qu'il y a certains endroits qui ne sont pas très, très rattrapables et très jolis, donc on rattrape quand même un peu en placo.
0: Donc vous avez posé les rails, tout ça, ouais.
4: Voilà, les rails, les montants... Voilà, ça, tout ce qu'il faut, il y a même un plafond suspendu, ça va bricoler, de toute façon, la visseuse, elle est plus sur la table que dans sa boîte en général.
5: Je trouve qu'elle travaille beaucoup.

0: de placo, quand c'est pas son métier, c'est vrai que c'est un peu long, on essaie de bien faire, il faut refaire.
1: Hein, il faut que ce soit jointif, bien aligné, sinon après on voit des vagues.
2: Et vous êtes bien bricoleur quand même, moi ça m'a étonné. Hein. Bon, il a été question de compensation aussi dans l'émission, bienvenue chez vous. La compensation, vous connaissez, c'est la règle de la communauté d'agglomération qui a été mise en place il y a un petit moment maintenant, qui permet, ou en tout cas qui a pour but de redonner du souffle au marché locatif au Pays Basque. Alors c'est un sujet évidemment qui concerne au premier chef, les propriétaires des meublés touristiques.
3: Alors moi, dès le premier jour, j'avais dit que ça allait être très compliqué de trouver des locaux à transformer, notamment sur des communes très touristiques. Bon, ça va être difficile de trouver des locaux industriels, commerciaux à transformer en logement. Alors si j'ai bien compris, il y en a deux qui ont été trouvés. Ça prouve bien que c'est mission impossible. Et puis bon, bah ça, visiblement, ça ne résout pas le problème du logement.
4: Le problème, c'est qu'il y a bien sûr donc des personnes qui jouent pas le jeu, et donc la loi elle est faite pour ça. Mais là, très clairement, pour les gîtes de France, les gîtes, c'est pas du tout la vocation du gîte à gagner plein d'argent et placer de l'argent à l'étranger, etc. Là, c'est un gîte. La vocation d'un gîte, c'est de pouvoir garder une maison, par exemple une maison de famille, et de le louer quelques mois à l'année pour pouvoir rentabiliser la maison. Très clairement, hein, ça a été créé pour ça. Et aujourd'hui, j'ai l'impression que les gîtes sont mis à mal dans le même sac que les autres que les autres personnes qui achètent pour pouvoir louer à l'année.
5: C'est un broglio actuel, découle d'une politique, je ne vais pas dire mauvaise, mais défaillante de la part des agglomérations de pays. Les grandes maisons familiales comme il y a dans le Pays Basque, dans lesquelles on va louer une partie ou une chambre parce que c'est nécessaire pour maintenir le bien, et notamment dans le cas des logis de France, etc. Ça, il faudrait pas trop y toucher.
6: Il faut faire attention de ne pas sombrer dans la caricature. La situation de meublé touristique, c'est la situation du logement. Et elle est préoccupante, si ce n'est catastrophique ici en Pays Basque Nord. Ça, c'est un sujet qu'il faut prendre à bras le corps. Et moi, je remercie la communauté d'agglomération qui a pu prendre cette décision. Et c'est pas une décision, contrairement à ce que vous avez dit, contre les meublés touristiques. Tout le monde, moi-même d'ailleurs, je mets de temps en temps à disposition une chambre dans la maison. C'est ce système-là qui est intéressant. Et ce système-là, il a été dévoyé.

0: beaucoup cette chanson de Pierre Demar. Elle est sortie au mois d'avril dernier. Je pense à vous. Bienvenue chez vous, tout au long de l'été, vous offre le meilleur de vos prises de parole le matin entre 9h et 9h30. Il a été question cette année de naturisme. Est-ce que vous pratiquez le naturisme? Et si oui, pour quel type de plaisir? Martine, elle, s'est lancée et c'est tout récent.
1: Depuis l'âge de 17 ans, j'ai commencé à l'île du Levant et voilà, donc le naturisme, c'est en fait un état d'esprit, c'est être en communion avec tous les éléments, l'eau, la mer, le soleil, la terre, et le nudisme, c'est plus un autre état d'esprit.
0: D'après vous, dans le nudisme, il y a la notion de sexualité qui rentre en ligne de compte et qu'il n'y a pas dans le naturisme, c'est ça?
1: Pour certaines personnes, oui.
2: J'ai un plaisir à tester quelque chose que je ne connais pas. Je m'intéresse à mes réactions face à ce que je vis. Donc c'est le plaisir d'être nu dans les éléments, comme disait tout à l'heure Jean-Pierre, l'eau, le vent, le sable. Moi je vous disais aussi, je rajoutais la forêt, tous ces éléments naturels qui sont vivants comme nous, on va dire. Hein, donc c'est ça le plaisir. C'est cette immersion, on va dire, dans la nature, sans être contraint par les vêtements.
3: Moi en tant que naturiste, jamais. À aucun moment, je n'irai provoquer quoi que ce soit.
0: Bien sûr, mais Daniel, c'est marrant, vous disiez ce matin, les gens n'acceptent pas. Vous avez déjà eu des réflexions, on vous a déjà fait des réflexions, en faisant comprendre que c'était pas très à propos.
3: Pour éviter les problèmes, je vais dans des lieux qui sont conçus pour ça. Malheureusement, le naturisme, le vrai naturisme, est parqué. Nous sommes parqués.
4: J'ai vu deux personnes, deux gars, qui avait des gestes obscènes, je vais pas vous dire quoi, parce que, vous avez compris.
2: Non.
4: Et il y a de tout dans les naturistes. La dame, elle a une vision angélique. Non, mais il y a de tout.
0: Oui, mais alors ça, c'est plus, mais alors, mais Pierre, il faut pas tout.
4: Qui respectent les autres.
0: Pierre.
4: À la preuve d'un deuil, il faut cohabiter. Il y a des gens qui sont pas naturistes. Et la zone qui a été mise à disposition par le maire d'un deuil, il y a des gens qui se baladent en maillot.
0: D'accord.
4: Et il y a des,
2: donc
4: y a
2: vous
4: des
2: parlez gens, quoi, de la mixité de la plage naturiste, c'est ça?
4: Oui, mais surtout, ce que vous devez comprendre, c'est que Vendaille, c'est à côté de l'hôpital Marais où on soigne des malades qui sont atteints.
2: Bon, écoutez, moi, tout ce que je sais pour avoir... je fais partie d'une association qui a justement enquêté. Hein, c'est grâce à elle que cet arrêté a été mis en défaut par le tribunal administratif de Pau. Et cette association est allée voir la directrice de l'hôpital Marin, qui lui a confirmé qu'il n'y avait pas de plainte, il n'y avait pas de problème. Personne n'avait jamais relevé ce problème-là. Ça s'appelle un prétexte pour changer la nature de cette plage.
0: Et ce jour-là, chacun restait campé sur ses positions, vous l'avez compris. Les panneaux solaires. Ah, on parle beaucoup d'énergie solaire, bonne ou mauvaise idée. Pour cette émission, nous avons reçu beaucoup de témoignages très positifs d'ailleurs sur l'énergie solaire, comme Bertrand qui nous a expliqué ce jour-là son installation.
5: Eh bien, mon installation a évolué en trois fois. Les premiers ont été installés en 2017 et j'ai installé une borne pour véhicules électriques en 2023.
0: Qu'est-ce qu'elle vous permet de faire? Est-ce que véritablement, avec tout ça, vous faites des économies au vu de l'investissement que vous avez réalisé quand même?
5: Ce matin, je suis allé regarder mon compteur Linky. Depuis que mon installation est en fonctionnement, j'ai injecté sur le réseau 25 805 kW d'électricité et je n'en ai acheté que 11 432. Vous voyez, c'est pas grand-chose.
6: Ça permet effectivement de pouvoir alimenter
0: la voiture,
6: avec le solaire, la voiture
0: ou les
6: vélos ou les scooters. Enfin, donc du coup, c'est sûr que ça permet une économie d'énergie encore plus importante.
7: Je suis partie sur France Rénov et qui m'ont demandé tout un dossier. Et puis quelqu'un m'a appelé assez rapidement pour me dire que j'avais droit à rien. Bon, c'est gentil de m'avoir dit ça, mais enfin, moi, ce que je voulais, c'était savoir si c'était rentable, comment il faut s'y prendre pour le faire, quoi, en fait. Je n'ai pas eu de réponse. Donc, je ne sais pas, j'ai toujours le bec dans l'eau, quoi.
0: On lui a répondu qu'elle avait droit à rien.
6: Non, qu'en fait, ça dépend qui vous avez appelé et quelle est l'information que vous avez demandé.
0: France Rénov.
6: C'est-à-dire qu'en fait, il y a une aide financière liée à la vente de la production. Et dans le cas de l'autoconsommation en vente en surplus, vous avez une prime à l'investissement. Donc, il y a une aide. Voilà, mais effectivement, ce n'est pas l'aide MaPrimeRénov qu'il peut y avoir sur les travaux de rénovation énergétique, tels que l'isolation ou le changement de chauffage.
7: Maison de l'habitat et l'énergie et France Rénov, c'est deux choses différentes.
6: Non, localement, c'est la même chose.
7: Ah bon, bon, bah, d'accord, donc je les ai déjà eus et ils m'ont répondu, donc...
0: Il faut peut-être aller les rencontrer aussi, il faut peut-être aller les rencontrer. Hein. Vous dites que vous avez entendu l'émission à la radio, vous allez les voir et oui. Vous leur dites que vous voulez oui. Davantage de renseignements, Martine. Okay. Ils sont là pour vous accompagner. Okay. C'est un service public, il ne faut pas hésiter à les solliciter.
7: Bon,
0: hein, il faut pas, oui. Vous n'embêtez personne quand vous sollicitez une information auprès de la communauté d'agglomération ou d'un service public, ça c'est très important de le dire.
6: Au contraire, mais effectivement, sûr, c'était cette aide MaPrimeRénov' qui a dû un peu brouiller un peu les cartes.
0: Oui, bien sûr.
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0: Who's That Girl? C'était Madonna à 9h30.
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0: Ça bouge avec les offices du tourisme du Pays Basque tous les matins. Et c'est Sylvie Salaberria qui est avec nous. Sylvie, à l'office de tourisme d'Andaye. Bonjour Sylvie.
3: Bonjour Stéphane.
0: Ça y est, c'est l'été, les vacanciers sont arrivés, ils sont partout.
3: Les vacanciers sont arrivés et c'est l'été qui débute Andaye et sur la côte basque.
0: Et vous savez bien les accueillir parce qu'il y a une jolie sardinade ce soir, d'ailleurs.
3: Oui, ce soir, à partir de 18h, l'association des riverains du port de Caneta propose une sardinade au tarif de 3€. Donc c'est une soirée conviviale qui s'annonce avec un très beau panorama sur la baie d'Assois au coucher du soleil.
0: Et puis il y a Andaye qui fête l'été. Alors ça, c'est un festival qui va se poursuivre, qui a commencé hier et qui se poursuit jusqu'à la fin de la semaine, Sylvie.
3: C'est ça, le festival Andaye cet été qui a débuté hier et qui se poursuit jusqu'à dimanche. Donc c'est 3 spectacles par jour qui sont proposés sur l'ensemble de la ville. Des spectacles qui sont gratuits et qui s'adressent à tous les publics, aux familles. Une 15e édition donc qui mêle acrobatie aérienne, jonglage, cirque contemporain. Et chaque soir, un grand spectacle de feu est proposé à 22h30. Donc ce soir, il y a un spectacle à 22h30, donc une belle performance sur la plage de Socoburu. Et ensuite, donc, la compagnie Pyronix aussi proposera une fresque en 2 chapitres. Donc, demain samedi soir, samedi 11 juillet à 22h30, donc, sur le royaume d'Hadès. Donc, ça plongera un peu les spectateurs dans l'univers de la mythologie grecque. Et ensuite, le spectacle Pandora sera proposé le dimanche 12 août et prolongera donc cette aventure visuelle hein, qui mêle pyrotechnie, jonglage et narration. Et donc, je rappelle que le programme est disponible à l'Office de tourisme et également en téléchargement donc sur le site andayefetlete.com.
0: Et c'est jusqu'à la fin de la semaine. D'ailleurs, si je regarde la semaine prochaine, le 14 juillet approche, mine de rien, ce sera mardi. Il y a un feu d'artifice qui est prévu à Andaye.
3: Alors, le feu d'artifice à Andaye, ce sera lundi soir, le 13 juillet cette année, pour cette édition. À 23h55, donc, et également lundi, donc, la fête du Chipiron à Andaye Plage. Le Chipiron sera proposé avenue des Mimosas, au niveau des stands, des restaurants également. Et donc, la soirée sera clôturée par le feu d'artifice.
0: Ça aussi, c'est un incontournable de l'été. Pour bien voir le feu d'artifice, on se positionne à quel endroit, Sylvie?
3: Sur le boulevard de la mer, du côté de la baie également, voilà, il sera...
0: Il y a beaucoup de monde, mais on ne va pas se gêner parce qu'il y a de la place, là, en tout
3: non,
0: cas, c'est sûr.
3: Non, du tout. Ouais,
0: ouais. Merci beaucoup, Sylvie.
3: Ouais,
0: c'est ça, exactement. Profitez bien de votre été, Sylvie. Merci beaucoup. À
3: Merci,
0: bientôt.
3: Bonne journée. Au revoir.
0: Voici Vianney et Beau Papa à 9h34.

0: Bon papa, Vianney.
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0: Bon, c'est l'été, ça circule pas trop trop mal, ou mieux en tout cas que certains jours. Il y a un petit ralentissement, il faut compter de 1 à 2 minutes de ralentissement sur votre trajet à hauteur d'Anglet-Saint-Jean dans les deux sens de circulation en direction de Bayonne, et quand vous remontez aussi vers Biarritz, ça circule un petit peu moins bien quand vous arrivez au rond-point Saint-Léon, avenue Fort, quand vous descendez de l'hôpital aussi de Bayonne vers le rond-point Saint-Léon. Là également, quelques petits ralentissements, prévoir 2 minutes supplémentaires sur votre 32 trajet. Je regarde les autres indicateurs, ils sont tous au vert, donc tout va bien. Si vous rencontrez difficulté. Néanmoins, nous sommes à votre écoute. Vous nous passez un petit coup de fil, puis on en parlera évidemment. 05 59 59 17 17. Il est 9h38.
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0: Rendez-vous autour des boîtes à livres tout l'été, vous le savez, c'est le rendez-vous proposé par Valérie Delos avec Sophie ce matin de la librairie chez Simone à Bayonne-Saint-Esprit. On sera qu'hébergerait dans quelques minutes.

0: Groupe du pianiste de Michel Berger.
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0: Il y a une grande tournée qui a été lancée il y a quelques jours, c'est la tournée des boîtes à livres au Pays Basque. Si, si, ça se fait tous les matins avec Valérie Delos et ce matin avec Sophie.
3: Bonjour Sophie.
4: Bonjour.
3: Je suis ravie de vous retrouver aujourd'hui pour notre chasse aux boîtes à livres. On va déjà expliquer un petit peu où on est.
4: Oh, c'est facile, on est fait au bord de la Dour, sur les quais Bergeret exactement, qui viennent d'être réaménagés.
3: Sur un mur là, un dessin qui est figurine votive de la Grèce antique en terre cuite, simple et gracieuse.
4: Oui, c'est ça.
3: Donc avec ce dessin qui est propre au quartier Saint-Esprit. Où est votre librairie? On aperçoit notre boîte à livres là-bas. On croirait presque une petite cabine téléphonique, Sophie.
4: Oui, c'est vrai, à l'ancienne. Hein.
3: C'est vrai, tout de suite.
4: Ça nous rappelle les années 90.
3: Exactement.
4: Et elles sont, elles sont presque neuves, parce que la mairie les a refaites il y a quelques temps.
3: D'accord.
4: De mémoire, je dirais une bonne année. Voilà, elles sont de plein de couleurs.
3: Ouais.
4: Il y a du bleu, il y a du rouge, il y a des dessins, il y a des écritures.
3: Ouais, c'est sympa.
4: On peut lire des écritures en français, prenez, lisez, déposez, partagez. On peut le lire aussi en basque et en gascon.
3: Je vous propose, Sophie, de commencer par ouvrir. Alors, il y a un plexi transparent. On voit déjà qu'elle est bien remplie. Ça, c'est sympa.
4: J'avoue qu'elle est très bien remplie, mais il doit y avoir des choses qui nous plaisent là-dedans.
3: Voilà, allez.
4: Je l'ouvre. Ah oui, il y a un peu de tout. Il y a des vieux livres. On voit qu'il y a du Boris Cyrulnik. Bon, ça, on connaît.
3: Oui.
4: Aux éditions Odile Jacob, ça, c'est Boris Cyrulnik, il est très connu. Par contre, là, cette maison d'édition, je
3: l'appelle. Cyrulnik, un auteur qui se vend beaucoup, non?
4: Ah oui, oui. Dès qu'il sort un livre.
3: Ouais. On a un petit peu de choses pour enfants, pour lire en Tunisie.
4: Il n'y a pas beaucoup de choses pour enfants en général dans les boîtes à livres. Par contre, je vois des choses assez chouettes. Je vois le Jean-Paul Dubois, là, juste là. Moi, j'adore Jean-Paul Dubois.
3: Vous plaisantez, Monsieur Tanner. Je ne connais pas du tout Jean-Paul Dubois.
4: Il est très drôle. Jean-Paul Dubois, c'est un auteur qui écrit des romans. Le personnage principal s'appelle toujours Tom.
3: D'accord.
4: Et il y a de l'humour noir. Il y a un petit sarcasme. Il y a un petit... En fait, c'est le genre de livre où, si vous ne comprenez pas ce qu'écrit Jean-Paul Dubois, il suffit de l'écouter. D'ailleurs, c'est ce qui m'est arrivé. Un jour, je vais à la rentrée littéraire des éditions de l'Olivier. Et je me demande si ce n'était pas pour celui-ci, d'ailleurs. Et je me dis, bon, j'y vais, je vais l'écouter parce que j'arrivais pas à rire de ses livres comme d'autres. Et là, je l'entends rire et je me dis, mais voilà, en fait. Des fois, il y a des auteurs, il faut le ton pour comprendre ce qu'ils écrivent. Christian Auster est pareil, par exemple.
3: D'accord.
4: Une fois que j'ai eu le ton, ah bah ça y est, j'avais compris
3: c'est
4: comment
3: ça.
4: Lire.
3: Maintenant, vous l'avez dans l'oreille.
4: Ouais, c'est ça.
3: On a un très, très gros vendeur aussi.
4: Ah, Marc Lévy. Qu'est-ce que j'ai pu lire à dos, ça?
3: Pareil.
4: Moi aussi, c'est vrai.
3: Et puis même pendant les moments d'été ou quand j'étais un peu flemmarde, j'avoue qu'il embarque quand
4: même.
3: Ouais,
4: c'est ça. Des fois, il y a un peu de mépris, je trouve, chez certains libraires. Pour les personnes qui lisent Marc Lévy ou Guillaume Musso. Franchement, ça se lit en une heure au bord de la plage,
3: c'est
4: en vacances. Et puis
3: ça embarque. Qu'est-ce qu'on demande de plus à la littérature?
4: C'est ça, exactement.
3: C'est vrai. Alors du coup, est-ce qu'il y en a un qui vous donnerait envie de rebondir?
4: Un auteur qui s'appelle D'Alembert.
3: Oui.
4: C'est un auteur haïtien. Et lui, en fait, il écrit des romans toujours en rapport avec, soit avec l'histoire, soit avec le lieu qu'il habite,
3: d'accord,
4: qu'il a pu habiter. Haïti est toujours présente.
3: D'accord.
4: Et c'est vraiment emblématique, même pour nous, en fait. Il est assez flou parce qu'on s'imagine Haïti, on ne sait pas si c'est beau, c'est sur une île, mais en même temps, il y a eu l'esclavagisme, il y a eu beaucoup de misère, il y a eu des problématiques liées aussi aux intempéries. Et du coup, lui, il arrive toujours à la sublimer. Après, il y a Virginie Despentes, moi, elle me prend au cœur à chaque fois.
3: Allez, on garcit deux auteurs. Virginie Despentes et
4: D'Alembert.
3: Et D'Alembert. Allez, merci beaucoup. On referme cette belle boîte. Il y avait beaucoup de choses, hein, Sophie.
4: Oui, il suffit d'une petite chose pour relancer.
3: C'est ça.
4: Merci, à bientôt.
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0: Ça commence à sentir bon, vous ne trouvez pas? On va passer à la plancha dans un instant avec les recettes de l'été signées Liliane Autal, juste après MMX.

0: Les voix du Pays Basque à 10h moins 10 avec MMX.
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0: Et en cuisine à la plancha, bonjour Liliane Otal.
3: Bonjour.
0: Et aujourd'hui, on va essayer de rendre ce matin local une recette qui est en fait mexicaine.
3: C'est ça. Alors, la recette mexicaine, effectivement, je m'en suis librement inspirée parce que c'est plutôt des tacos donc à la viande de porc braisée puis filochée. Et moi, je me suis dit que on va prendre du confit de canard parce que c'est effectivement c'est un côté sud-ouest, mais on peut les filocher aussi. Et je me suis dit que c'était pas mal et je l'ai essayé. Et je vous assure que c'est vraiment une réussite.
0: Ça fonctionne. Allez, on y va. Alors, on commence par quoi ?
3: Qu'est-ce qu'on fait ? Bon, on prend des tacos, donc les tortillas, donc à la farine de maïs. On va effilocher le confit de canard. Donc, on ouvre la boîte ou le bocal. On les filoche avec les mains. Là, on peut pas faire autrement. Donc, allez-y, c'est plus simple. On va préparer des oignons rouges. On va les émincer. Et on va utiliser aussi des poivrons qu'on va couper en dés. Alors, c'est sympa de prendre des poivrons verts, mais parce que, pour la couleur, mais poivron rouge, c'est quand même un petit peu plus sucré. Donc là, vous faites comme vous le sentez. On va faire cuire donc les oignons émincés et les dés de poivron à la plancha. L'idée, c'est vraiment de les faire cuire. Mettez un petit peu d'huile d'olive parce que je veux quelque chose d'un petit peu caramélisé avec un peu d'huile d'olive, c'est mieux. Vous ajoutez le canard effiloché. Bon, alors là, vous mélangez, parce que là aussi, ce petit canard, on a envie quand même qu'il croustille un petit peu. Et ça peut le faire, hein, la plancha. Vous allez voir, vous allez avoir un rendu assez sympa. Bon, pour rester dans l'esprit tacos, quand même, on va mettre un petit peu de cumin. Donc voilà, une épice qui va apporter une différence donc au goût du confit de canard qu'on a habituellement. Bon, vous ne salez pas, parce que le confit, en général, il l'est déjà. Peut-être un peu de poivre, hein, pour donner un petit peu de punch. Et là, vous laissez dorer. Moi, je veux quelque chose de croustillant. Au dernier moment, la coriandre, hein, pour l'esprit encore un petit peu exotique, mais vous pouvez mettre du persil aussi. Vous faites chauffer les tortillas à la plancha quelques secondes de chaque côté. Donc vous poussez votre canard et vous faites chauffer les tortillas. Et là, vous allez garnir ces tortillas de la préparation donc au confit de canard. N'oubliez pas d'ajouter quelques petites gouttes de jus de citron vert. Alors bon, c'est pas évident, hein, confit de canard et citron vert, et pourtant vous allez avoir un rendu vraiment sympa, quelque chose d'original, à la fois traditionnel et puis pas tant que ça, parce que c'est quand même une cuisine différente.
0: C'est vrai. Merci beaucoup Liliane, bon appétit. On va continuer avec les saveurs de l'été dans les prochaines minutes. Ce sera après l'info de 10h. Rendez-vous au domaine Brana. Ce matin, nous serons à Ispour.

0: Voilà, ici vos chansons préférées toute la journée. Je partirai avec Oshi.
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0: Les Bee Gees, juste après les infos, direction le domaine Branas. Ce matin, on va parler du domaine, évidemment, on va vous le représenter, puis on va parler des nouveautés. Il y a des nouveautés qui s'annoncent pour cette saison. On vous explique tout, restez avec nous.
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0: Très très bel été au Pays Basque, il est 10h. Et c'est l'heure de l'info présentée par Thibaut Vincent.
2: La ville de Tarnos, toujours sous le choc ce matin après les plaintes déposées contre un animateur du centre de loisirs. Il a été mis en examen mercredi pour viol et agression sexuelle sur de jeunes enfants. Le maire de Tarnos a annoncé hier en conseil municipal l'organisation d'une réunion d'information mercredi prochain pour les familles dont les enfants fréquentent ou ont fréquenté le centre. En attendant, l'enquête se poursuit. 6 plaintes ont déjà été déposées. Les victimes ont entre 3 et 4 ans. Un collectif appelle à un rassemblement devant la mairie de Tarnos samedi à la mi-journée, donc demain à la mi-journée.
0: L'alerte orange canicule maintenue au Pays Basque.
2: Au moins jusqu'à minuit ce soir, on attend des températures encore supérieures à 30 degrés à l'intérieur des terres. Aujourd'hui, chaleur et absence de pluie depuis plusieurs semaines maintenant. Résultat, eh bien, les cours d'eau sont en alerte. Des restrictions d'utilisation de l'eau potable sont également imposées désormais dans tout le Béarn, ainsi qu'à Asparin et Ossès. Et cela pourrait s'appliquer prochainement à tout le Pays Basque s'il ne pleut pas en abondance pendant plusieurs jours rapidement. C'est ce que nous disait ce matin la responsable de l'eau à la direction départementale des territoires et de la mer, Juliette Friedling, invitée d'ici matin à 8h moins le quart. Elle invite la population à faire attention à sa consommation. Entretien à retrouver sur votre application ici.
0: Et puis Thibault, le terrible bilan d'un feu de forêt en Espagne.
2: 11 morts et 19 disparus au moins près d'Almeria dans le sud de l'Espagne, en Andalousie. Un feu de forêt qui s'est déclenché en fin de journée. Hier, la plupart des victimes ont été retrouvées dans leur véhicule. Le préfet des Pyrénées-Atlantiques s'en va. Jean-Marie Girier est nommé préfet des Alpes-Maritimes. Il était en poste à Pau depuis 2024. Son successeur devrait être nommé lors du prochain Conseil des ministres.
0: Qui sera l'adversaire de l'équipe de France en demi-finale de la Coupe du Monde?
2: C'est la grande question. Évidemment, le football et c'est Espagne-Belgique ce soir à 21h pour déterminer l'adversaire donc des Bleus qui se sont brillamment qualifiés hier en écartant le Maroc. 2-0, 2 buts en seconde mi-temps de Kylian Mbappé et Ousmane Dembélé. La demi-finale, ce sera le 14 juillet à 21h. Une étape du Tour de France, aujourd'hui la 7e, 175 km entre Ajetmo dans les Landes et Bordeaux, promise à un sprinter après la victoire et le coup de force même hier dans la 6e étape du quadruple vainqueur de la Grande Boucle, Tadej Pogacar, qui s'est imposé avec une large avance sur ses poursuivants dans l'étape de montagne entre Pau et Gavarnie. Victoire et désormais donc maillot jaune avec 2 minutes 42 d'avance sur Jonas Vingegaard. Côté français, Paul Sexas, 19 ans, est 6e au classement général à 3 minutes 55 du leader. La météo, Stéphane, avec encore des températures élevées, même si aujourd'hui le soleil semble vouloir se cacher.
0: Oui, c'est couvert. Ouais. Alors ça devrait un petit peu se lever. Normalement, ça devrait se lever. C'est ce qu'annonce Météo France dans le courant de la matinée. On devrait avoir davantage d'éclaircies. Des orages annoncés ce soir, surtout en Basse-Navarre. Alors les températures maximales à 17h, 27 à Saint-Jean-de-Luz, 28 pour Anglette, 29 à Bayonne, 30 degrés à Saint-Jean-Pied-de-Port et Saint-Étienne-de-Baïgory. Il fera jusqu'à 31 degrés, température la plus élevée à la Bastide de Clérance et Saint-Palais. 10h03.
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0: Voici vos chansons préférées toute la journée. On a choisi Michel Jonas ce matin et son joueur de blues.
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0: Le savoir-faire basque, il est dans notre verre aujourd'hui. Le domaine Brana, bien connu pour ses eaux de vie et ses spiritueux, innove avec cette année deux nouvelles créations que l'on va vous présenter d'ailleurs ce matin, un pastis et un vermouth. Bonjour Christophe Laroukis.
3: Bonjour Stéphane.
0: Vous êtes directeur, maître de chez du domaine Brana à Ispoor. Alors ce matin, histoire, secret, découverte de saveurs. Présentez-nous quand même le domaine Brana pour ceux qui ne le connaissent absolument pas. Parce qu'on connaît le nom, mais peut-être pas forcément le domaine, la distillerie.
3: Oui, alors le domaine Brana, il a été... Enfin, c'est une maison qui date du 19e siècle, 1897 exactement. C'est un domaine qui, enfin, à l'époque, était plutôt négociant en vin. Beaucoup de négoces de vin essentiellement. Et puis, au cours du temps, Étienne Brana, donc le créateur de la distillerie, s'est intéressé aux eaux de vie parce que c'est quelque chose qui lui tenait à cœur. Donc, il s'est beaucoup renseigné, il a beaucoup voyagé. Et puis, avec son fils et sa fille Jean et Martine, ils ont créé en 1974 la distillerie qui était au départ implantée à Saint-Germain-de-Port et qui maintenant est à Ossès depuis à peu près 8 ans.
0: Vous connaissez la poire Brana, connue.
3: Ah, hein, la célèbre. La célèbre poire qui est très connue, qui a beaucoup de saveurs, c'est dans l'ADN de la maison de créer vraiment des eaux de vie qui sont révélatrices du fruit, de la pureté du fruit, de la complexité, qui procure beaucoup de sensations auprès des consommateurs.
0: Aujourd'hui, Brana, c'est combien d'hectares et c'est combien de personnes qui travaillent justement entre le domaine et la distillerie?
3: Alors, pour en finir, effectivement, avec la présentation, le domaine viticole a été créé en 1984 par Étienne et Jean Brana qui avaient relevé le défi de planter de la vigne au milieu de la montagne basque, hein, à Ispoor,
0: sur les pentes
3: de la Radeuil, voilà, sur ce fameux terroir de grès rouge. Et aujourd'hui, effectivement, ça représente sur le domaine viticole, nous sommes 6 permanents, plus bien sûr des intérimaires l'été, parce que ça nécessite beaucoup de travail. C'est une exploitation qui est en viticulture biologique, donc qui demande beaucoup d'investissement humain. Et bien sûr pour les vendanges, puisqu'on vendange tout à la main. Et la distillerie, en termes de personnel, il y a un maître distillateur qui s'appelle Joris Belli et qui fait des merveilles donc à la distillerie et qui est accompagné de, je dirais, 7-8 personnes en tout, entre la partie administrative, commerciale et etc.
0: Mais quand même, hein, quand
3: oui,
0: même.
3: C'est en tout une bonne quinzaine de personnes.
0: Il y a du monde.
3: Il y a du monde, effectivement.
0: Qui travaille chez Brana. En tout cas, ça reste une référence ici, chez nous, au Pays Basque. Vous avez combien de produits, combien de références en vente, justement, entre les vins, les eaux de vie,
3: Beaucoup.
0: Merde, je ne les ai pas comptés avant de venir à la radio ce matin.
3: Merci, oui, c'est vrai, c'est un peu ça. La question piège, non.
0: Il y
3: en a pas mal, parce que bon, au domaine viticole, on a une douzaine de références, entre les blancs, les rosés, les rouges. Ensuite, au niveau de la distillerie, on a les fameuses eaux de vie, bien sûr. On en a plusieurs, avec la poire, la prune, la framboise, la clémentine corse et le cédra, voilà, un peu moins connu, et qui vient de Corse également. C'est une sorte de citron qui est très aromatique.
0: Ouais, ouais.
3: Et puis après, bien sûr, beaucoup de liqueurs qui sont déclinées en fonction des eaux de vie produites. Et puis derrière, on a une tradition également d'apéritifs avec beaucoup de choses très agréables. Et puis, comme on a un outil de distillation, on utilise aussi cet outil pour élaborer des whiskies et des gins.
0: Bon, tout ça avec modération, évidemment, on l'a compris.
3: Évidemment.
0: Mais cette année, si on vous a demandé de venir avec nous ce matin, c'est que vous avez créé deux nouveaux produits dont on va parler. Un pastis et un vermouth.
3: Oui.
0: Allez, on va tout vous expliquer dans les prochaines minutes. Restez avec nous. Voici Manon Lisa, à presque 10h15.
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1: L'histoire du petit pêcheur, elle est magnifique cette histoire. Manon Lisa. Bienvenue chez vous, les saveurs de l'été, on reçoit ce matin Christophe Larouki, c'est le directeur maître de chez du domaine Brana à Aispourg. On le disait Christophe, nouveaux produits, vous travaillez tout le temps à l'élaboration de nouvelles références, de nouveaux produits
2: Oui, bien sûr, ouais. On aime les défis, Maison Brana, donc on aime se mettre un peu de pression, faire des choses différentes. On a souhaité là cette année revisiter un peu certains produits.
1: Un pastis, c'est ouais. Ça. Alors ouais. Original, différent des autres productions peut-être, avec du piment aussi.
2: Alors on s'est inspiré bien sûr de la recette originale, ouais. mais surtout on a la chance d'avoir ici sur notre territoire des produits d'exception et le piment espelette en fait partie.
1: Parce que le pastis, quoi, il y a un mélange des pistes aussi à l'intérieur, c'est ça, il y a pas mal de choses.
2: Oui. Le pastis, c'est de l'anis, c'est du
1: principalement,
2: c'est la réglisse, voilà, c'est du fenouil. Ça reste des fondamentaux du pastis, mais on utilise nous vraiment des produits purs, simples, sans artifice, avec pas de colorant, pas d'arôme artificiel.
1: Que le vôtre, il est comment? Il est jaune quand même aussi.
2: Alors il est jaune, il est jaune, il tire.
1: Ça fait partie des marqueurs quand même.
2: Oui, hein. lorsqu'on le met dans le verre, il ressemble à ce que l'on connaît.
1: D'accord,
2: ok. Il s'en boit beaucoup en France quand même, 130 millions de litres, donc c'est considérable. Ouais. Donc ça reste, nous, une goutte d'eau bien sûr dans les pastis, mais voilà, on a décidé de faire un pastis artisanal.
1: Mais qu'est-ce que vous vous êtes dit là, quand vous êtes lancé dans la création de cette recette de pastis? Parce que je crois que ça demandait quand même beaucoup de travail. Vous avez dit qu'on va revisiter la chose, on va l'améliorer, on va...

0: de piment.
1: Donc, de laisser plusieurs jours.
0: Voilà, hein. Il faut laisser plusieurs jours, il faut attendre, il faut faire des tests, il faut, voilà, c'est compliqué. Donc, moi qui suis de la partie plutôt viticole, on a été sollicité, hein, bien sûr, pour déguster ces merveilleux pastis. Donc, voilà, on a mis du temps, mais aujourd'hui, on est très fiers de ce résultat.
1: Qu'est-ce qui était le plus compliqué dans l'élaboration de la recette, justement? Qu'est-ce qui était le plus difficile à aller chercher, peut-être, en termes de saveur ou...
0: On cherche avant tout à avoir une certaine pureté.
1: Dans les ingrédients.
0: Dans les ingrédients, voilà, quelque chose qui soit.
1: Très quali.
0: Qui soit qualitatif, mais qui soit pas caricatural non plus. Voilà, on veut pas exacerber le côté anisé, on est sur l'équilibre. Voilà, c'est le maître mot de la Maison Morana, c'est l'équilibre, l'excellence, le travail de précision. Voilà.
1: Vous m'avez dit, on est assez fiers de la recette, puisqu'il y a une belle longueur en bouche aussi, c'est quelque chose de finalement assez concluant.
0: On a beaucoup de longueur, du charnu, et c'est d'ailleurs un pastis qui a été reconnu dernièrement à un concours à Londres, à l'ISWC, qui a eu la médaille d'or et 98 sur 100, donc c'est une belle notation. Oui. Et il a été très très apprécié, et c'est généralement le retour que nous avons aujourd'hui. On a un démarrage très fort sur ce produit-là, et c'est vrai que les gens l'apprécient par sa fraîcheur, par ce côté un peu fruité aussi, et cette longueur aromatique.
1: On est dans une société de communication, de marketing, où l'image est très importante. Vous avez beaucoup travaillé sur la bouteille, sur...
0: Oui.
1: L'aspect, ouais.
0: Oui.
1: Ça ressemble à quoi? Expliquez. On est à la radio, on n'est pas à la télévision, mais.
0: Bah, je l'ai avec moi, je voulais l'emmener, bon, juste pour la présenter, bien sûr. Hein.
1: Ouais, bien sûr.
0: Donc, oui, c'est une bouteille forme plutôt un peu avec, enfin, comment dire, assez ronde, assez large dans la partie basse, et puis avec un joli col, et puis quelque chose qui, voilà, qui, dans l'esprit vraiment de la Maison Morana, quelque chose de simple, d'élégant, de fin, voilà.
1: Et de soigné du début à la fin, parce que c'est un peu la signature de la membrane.
0: Oui, c'est la signature, et puis
1: sur tous les produits.
0: Ouais, ça correspond à ce qu'on est en train de retravailler aussi un peu notre façon de faire, notre logo, etc. Voilà.
1: Mais il y a un vrai marché justement pour les pastis ici chez nous au Pays-Bas.
0: Alors,
1: on en consomme beaucoup aussi. Ça fait partie des alcools qui.
0: Oui, c'est bien sûr le pastis est très consommé. Ça reste un pastis artisanal, donc on souhaite apporter quelque chose de différent aussi, évidemment. Mais oui, ça reste quand même le gros de la consommation, notamment l'été.
1: Alors, s'il y a cette nouveauté, donc ce pastis, il y a aussi un vermouth. Alors, vous allez expliquer ce qu'est le vermouth, et puis on va parler du produit aussi que vous venez de lancer. Restez avec nous, à tout de suite.
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0: bienvenue chez vous, les saveurs de l'été, Tourte, Phil Collins.
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0: On est à Ispour ce matin au domaine Brana avec Christophe Laroukis, notre invité. Il est directeur maître de chez du domaine Brana. On parle des nouveautés cette année, du pastis. Donc, ça y est, ces produits sont sortis il y a combien de temps là? Ils sont sortis il y a peu de temps.
3: C'est tout frais.
0: C'est tout frais.
3: Oui, c'est très récent. Les vermouths, ça date du mois d'avril. Donc voilà, c'est encore.
0: Ça vient de sortir. On les trouve déjà en vente. Et donc, le vermouth dont on va parler maintenant, il y a le vermouth de création. Il y a le blanc et il y a le rouge en fait. C'est ça. On peut expliquer ce qu'est un vermouth en fait?
3: Alors un vermouth,
0: c'est notre éducation.
3: Oui, c'est en fait des vins,
0: cuit,
3: une base de vin. Alors ouais. On parle beaucoup de vin cuit, ouais. On cuit pas les vins, mais ça reste. Oui, à Madère, c'est ce qui se fait, mais en général, on parle de vin cuit parce que c'est des vins qui sont sucrés, plus alcoolisés. Voilà.
0: Un peu plus sirupeux.
3: Un peu plus sirupeux. Ouais. C'est la différence avec les Porto ou les Rivesaltes. C'est là où on va rajouter.
0: Mais qu'est-ce que c'est au fait au départ, c'est un vin
3: alors,
0: dans lequel
3: départ,
0: on va rajouter l'alcool.
3: Exactement. On rajoute à un vin de base un alcool pour le monter en degré. Alors en général, là, nous on est à 17. Voilà, et on rajoute également un peu de sucre pour apporter cette douceur. On est sur des niveaux de sucre nous qui sont très bas, enfin assez bas en général. On est plutôt dans la moyenne basse par rapport au vermouth classique qu'on connaît tous. Hein. Il y a une célèbre marque de vermouth qui est très connue en France. C'est vrai que c'est un produit qui est pas forcément très connu quand même en France. C'est plutôt.
0: J'ai l'impression qu'il y a un retour quand même des vermouths, des vins cuits, choses comme ça. J'ai l'impression qu'on revient à ces vins-là, non?
3: Qui étaient
0: un peu désuets, qui étaient il y a quelques années, on disait oui, c'était le vin de nos grands-parents.
3: Oui, c'est parce que c'est des. C'est vrai. Ce sont des produits qui suscitent de l'intérêt. C'est très consommé en Italie, en Espagne, mais peu en France. Et il y a un intérêt parce que alors, dans les vermouths, on a aussi de l'amertume, un peu d'amertume qui prolonge la dégustation, qui donne cet aspect un peu. Plus de complexité et l'amertume c'est une bonne amertume. Hein, c'est
0: comme
3: pas
0: vous êtes très
3: violente.
0: Transparent sur les produits, Christophe, le vin que vous utilisez, c'est quoi? C'est un vin du domaine Brana.
3: Alors le vin du domaine Brana, on le garde pour faire du Roligui. Voilà. Non, mais sincèrement, non. Voilà, c'est des vins du Sud-Ouest qui sont des blancs qui correspondent plus au type de produit qu'on veut élaborer, parce que les vins du Roligui ne seront pas adaptés à ce type de
0: trop tannique,
3: de produit.
0: Trop.
3: Alors les vins blancs, là, on utilise du vin. En l'occurrence, on utilise un vin blanc qui est assez fin, assez élégant.
0: Pour les deux, exactement.
3: Pour les deux, d'accord. Et donc là, c'est un assemblage, pour en finir avec la recette, c'est un assemblage de vin blanc et d'eau de vie. Alors, on peut effectivement assembler avec un alcool neutre, mais nous on a pris le parti pris d'assembler avec nos eaux de vie, parce qu'on a ce véritable savoir-faire et cette expertise aussi bien dans les vins que dans les eaux de vie.
0: On parle aussi de macération de plantes pour les vermouths.
3: Il y a donc du vin, de l'eau de vie et de la macération de plantes. Exactement, donc avec des plantes, des écorces qui donnent justement ce caractère au vermouth. Et pour le vermouth blanc, nous utilisons des eaux de vie de poire et de cédra, qui sont très riches et qui ont beaucoup de finesse, de fraîcheur. Donc c'est vraiment le blanc est un vermouth qui est très frais, très agréable à l'apéritif. Et pour le rouge, là, on va utiliser au contraire des eaux de vie plus fruitées, comme la framboise et la clémentine, et qui va apporter ce côté zesté et très frais.
0: Ça se boit comment, à température ambiante?
3: Frais. Je recommande vraiment de les boire vraiment bien frais, pas forcément ne pas rajouter de glaçons.
0: Ah bah alors là, si on apporte de l'eau, alors là,
3: voilà,
0: pour le coup,
3: on apporte de l'eau, ou alors des gros glaçons à la limite qui font de moins. Mais non, on va plutôt les consommer bien frais, pas de tranches de citron à l'intérieur, rien, juste la pureté du fruit et la pureté du vermouth.
0: Qui c'est qui travaille sur ces recettes, Christophe? Parce que c'est un travail immense.
3: C'est notre maître distillateur, c'est Joris Belli qui fait un excellent travail et qui aujourd'hui élabore ses recettes. Et donc voilà, c'est un gros travail de réflexion. Ça fait aussi de nombreuses années qu'on y pense. Voilà, ces macérats qui sont si précieux pour élaborer ces vermouths aussi demandent beaucoup de temps.
0: Quel est le cheminement avant d'arriver au résultat final? C'est-à-dire qu'ils travaillent dessus, hop, ils décident de vous faire goûter, ils repartent travailler, vous goûtent à nouveau. C'est comme ça que ça se passe?
3: Oui, c'est exactement ça. C'est l'équilibre. Trouver le bon équilibre, en fait, c'est ça qui est compliqué. On a toujours cette volonté de mettre en avant le fruit, de mettre en avant notre savoir-faire dans l'élaboration des eaux de vie. Et là, c'est vraiment très intéressant parce qu'on a à la fois le côté vineux, mais aussi l'expression des fruits qui est là. Et c'est vrai que ça apporte beaucoup de fraîcheur, beaucoup de longueur et de charnue à nos vermouths.
0: En tout cas, bravo aussi, là, vous avez fait un joli travail sur les bouteilles, sur le packaging, les étiquettes, tout ça, les couleurs. Hein,
3: Oui, c'est, on est en train de...
0: On est sur un produit qualitatif, ça se voit tout de suite, en fait. Hein.
3: De travailler là-dessus, effectivement. ouais. Voilà, c'est une nouvelle façon de présenter nos produits qui va arriver petit à petit.

0: Ça va un petit peu railler. Seul Garou sur Ici Pays Basque.
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0: On reçoit ce matin Christophe Laroukis, qui est directeur maître de chez du domaine Brana à Ispour. On a parlé des nouveautés, du pastis, du vermouth. On parle aussi des autres produits, parce qu'il y a tout un tas d'autres produits, d'autres références. On le disait, elles sont très nombreuses, en fait.
3: Oui, très nombreuses. Bon, moi, je parle pour ma paroisse, parce que je m'occupe du domaine viticole, mais c'est vrai qu'on a beaucoup de vins aussi. C'est le plus gros domaine viticole de l'appellation, indépendant. Et on regroupe à peu près une vingtaine d'hectares. Et on est en viticulture bio. Donc là, on produit des vins blancs, rouges et rosés, qui sont issus de cépages traditionnels du Pays Basque, à savoir le petit mancin, le gros mancin, le petit courbu pour les blancs, et le cabernet franc, le cabernet sauvignon, et le tanat pour les rouges.
0: Alors, il y a le domaine Brana, il y a la Rigori, je crois, et puis l'Albedo, voilà. En vin de France, c'est ça?
3: Voilà, exactement. On a le domaine Brana qui est assemblé avec les meilleurs terroirs du domaine, et puis après la Rigori, le second vin qui va être sur l'équilibre avec beaucoup de fruits, beaucoup de plaisir, d'élégance. Le domaine Brana, lui, c'est un vin qui plutôt assemblé à partir du cabernet franc, donc c'est un cépage qui nous tient à cœur, qui a beaucoup de finesse, d'élégance, qui est renforcé aussi par le tanat, qui apporte un peu de densité. Et puis après l'Albedo, alors c'est un vin de France qui est issu d'une parcelle sur les Combéries, et qui étant donné qu'elle n'est pas classée dans l'appellation, on ne peut pas revendiquer l'appellation, mais
0: elle est hors zone là.
3: Elle est un peu hors zone.
0: Un peu hors zone, ouais.
3: On a aussi des cépages qui sont autochtones, qui ne sont pas revendiqués dans l'appellation, qui s'appellent, alors c'est un peu barbare, mais c'est la Rouya et les Machawa, des variétés locales, et qui font qu'on ne peut pas revendiquer l'appellation, mais qui apportent aussi une complexité, une différence notable par rapport au vin irouligui.
0: L'avenir du domaine Brana passe par les nouvelles générations et par la consommation des nouvelles générations. Oui. Les choses sont en train de changer. Christophe, ça devient, le contexte est plus compliqué.
3: C'est un peu plus compliqué. Je pense qu'aujourd'hui, voilà, on a des habitudes de consommation qui évoluent. Voilà, les gens font peut-être un peu plus attention aussi. Ce qui est une bonne chose quelque part. Nous, on souhaite élaborer avant tout des produits qui ont une réelle qualité aromatique, une profondeur, voilà, des vins qui ont vraiment beaucoup de caractère. Et j'incite les gens vraiment à les découvrir, à prendre le temps de les découvrir et de se rendre compte que le terroir basque peut donner de belles choses.
0: Oui, vous n'avez jamais été pour la consommation à outrance. C'est pas l'objectif. Hein.
3: C'est pas du tout notre
0: objectif. C'est plutôt la découverte des bons produits. Et voilà.
3: C'est la découverte, la partager les choses. Voilà, le vin, c'est du partage. C'est ce qui compte le plus. Passer de bons moments entre amis et pour ça, voilà, je pense qu'une belle bouteille, c'est essentiel.
0: Pour parler aux nouvelles générations, il faut être sur les réseaux sociaux. J'ai vu que vous étiez sur Instagram notamment, avec des photos, des vidéos, c'est ça. Vous y travaillez aussi, vous avez conscience que c'est important tout ça.
3: C'est important, on communique sur nos actualités aussi, on a beaucoup de choses qui se font actuellement, aussi bien les sorties de nouveaux produits que des activités au domaine ou à distillerie, donc voilà, tout ça, c'est important de le faire savoir.
0: Mais il fait très chaud en ce moment, avec la canicule, ça aussi j'imagine que c'est des obstacles qu'il faut encore passer. C'est compliqué ça, parce que le changement climatique, c'est une réalité, vous la vivez au quotidien là, quand
3: oui
0: même.
3: On a tous souffert de cette période. On a tout, pour résumer, enfin, c'est vite facile à comprendre, on a eu 5 jours à plus de 40 degrés dans les vignes, on monte à 50, bon c'est c'est un effet 40 degrés à l'ombre, donc dans les vignes en plein soleil on est facilement à 50, et là on a un effet brûlure, hein, tout simplement. On a un effet, mais ici on a du vent, on a même un effet un peu sèche-cheveux, donc ça a vraiment été très traumatisant pour la vigne. Les secteurs nous on a des secteurs qui sont très drainants, l'eau n'est pas retenue, donc on a des vignes qui souffrent du manque d'eau aussi, parce que on a eu quasiment rien depuis un mois et demi, deux mois, les précipitations sont trop faibles et donc la vigne souffre, et donc on a effectivement des brûlures, on
0: c'est
3: aura
0: les vendanges
3: des baisses de production.
0: Ouais, c'est ça, le mois de septembre s'annonce j'imagine compliqué là.
3: Alors, c'est un millésime complètement fou, avec voilà, température élevée, très peu d'eau, ce qui est très rare au Pays Basque.
0: Ça peut donner des concentrations en sucre très élevées.
3: Exactement, ça peut donner des concentrations élevées, ça peut faire de très beaux vins, ça c'est sûr. Par contre, voilà, on risque de se retrouver avec des quantités un peu plus faibles et des vendanges très précoces. On va vendanger certainement début septembre ou autour du 10 septembre en tout cas. Et ce qui est totalement inhabituel par rapport à ce qu'on fait aujourd'hui, puisque habituellement on vendange plutôt au début octobre.
0: Ça veut dire qu'il faut s'adapter. Il faut en permanence s'adapter, justement, au changement de...
3: Voilà, exactement. Il faut s'adapter, il faut revoir ses pratiques.
0: Oui.
3: Aujourd'hui, dans les appellations, on n'a pas le droit, dans les AOP, on n'a pas le droit d'irriguer. Donc, il faut anticiper, faire des choses un peu différentes et s'adapter. Parce que d'un millésime sur l'autre, on peut avoir de grosses variations de climatologie.
0: Et ça peut pas, ça ne pourrait pas évoluer dans l'avenir, pas le droit d'irriguer, si le climat véritablement continue à montrer qu'il veut changer.
3: Oui, on peut se poser la question, mais bon, je pense
0: ça,
3: pas.
0: Ça se fait pas comme ça du jour au lendemain. Hein,
3: non, ça prend
0: beaucoup de temps.
3: Bon. Non, je pense qu'il y a d'autres pratiques qui font mettre en place avant d'irriguer, bien sûr.
0: Bon, on va parler des points de vente dans un instant, puis on va parler aussi des visites estivales que vous organisez.

0: Killimac à 10h42. On continue à découvrir le domaine Brana ce matin dans les saveurs de l'été.
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0: On voulait vous parler de cette visite organisée par le musée historique de Biarritz qui propose une visite guidée consacrée au front de mer et à l'histoire de la célèbre station balnéaire, accompagnée par la guide conférencière Isabelle de Maréchalard. Les participants, donc peut-être vous, demain, vous avez rendez-vous pour parler des plages et des sites emblématiques de la ville qui ont façonné la renommée de Biarritz. La balade va retracer l'évolution de la ville, devenue destination prisée à partir du Second Empire grâce à Napoléon III et à l'impératrice Eugénie, roi, reine, artiste, écrivains et grandes personnalités ont ensuite contribué à son rayonnement international. Alors cette promenade en ville permet de mieux comprendre l'histoire de Biarritz, tout en admirant les paysages du littoral, vous l'imaginez, et le patrimoine architectural qui font encore aujourd'hui le charme de Biarritz. Le départ est prévu devant le musée historique de Biarritz demain matin à 10h.
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0: Ride on Emotion, c'était Chris de Borg.
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0: On respire le bon air ce matin à Ispour, sur le domaine Brana, en altitude, vous êtes le domaine le plus haut, c'est ça?
3: Alors, le vignoble, il est situé entre 250 et 500 mètres d'altitude, mais le domaine viticole, enfin la structure de vinification, est située à 250 mètres, ce qui fait qu'on domine la vallée.
0: Une belle vue sur...
3: Alors, une vue magnifique sur le col d'Ispégui, sur le Monnoy, l'Andoy, les crêtes d'Iparla. Donc c'est vrai que c'est une chance.
0: Alors justement, de cette vue, on va pouvoir en profiter parce que vous organisez tout au long de l'été, je crois, 4 soirées exceptionnelles. On va pouvoir découvrir le site et puis surtout profiter des produits, découvrir aussi les produits, c'est ça?
3: Alors exactement, beaucoup de choses. On va faire deux visites par jour en juillet et août, du mardi au samedi.
0: Alors ça c'est différent,
3: deux
0: visites par jour, c'est ça, du mardi au samedi,
3: exactement.
0: Je crois.
3: Exactement, et ensuite on a 4 soirées prévues avec du 24 juillet jusqu'à mi-août. Tous les vendredis soirs pour passer un peu de temps au domaine, à admirer la vue et se faire plaisir en dégustant de bons produits et en accompagnant ça avec des spécialités locales.
0: C'est important d'ouvrir les portes du domaine justement et d'inviter alors les vacanciers et les locaux aussi, parce que vous me disiez qu'il y a quand même pas mal de locaux aussi qui viennent pour profiter de l'endroit et puis profiter aussi des produits, découvrir, parce que des fois on connaît pas ce qu'on a juste à côté de la maison.
3: Oui, je pense que c'est important de montrer ce patrimoine-là, de montrer la façon dont on travaille aussi. C'est l'occasion justement pendant la visite de faire cette découverte, et puis alors aussi bien pour les touristes que pour les locaux, parce que les locaux aussi apprécient. D'ailleurs on a régulièrement des locaux qui viennent montrer le domaine à leurs amis de passage.
0: Vous avez été labellisé entreprise du patrimoine vivant, je crois.
3: Oui, on a obtenu ce label l'an dernier.
0: Qu'est-ce que ça veut dire pour vous concrètement?
3: C'est une reconnaissance d'un savoir-faire, d'une façon de travailler qui est bien particulière, qui est de la maison Brana, avec notamment la distillerie, avec les alambics, et c'est cette technologie très particulière et qui nous permet d'obtenir justement ces eaux de vie très très qualitatives. Et puis derrière, au niveau du domaine, on a aussi ce patrimoine à la fois viticole et œnologique qui suscite beaucoup d'intérêt. Donc voilà, c'est reconnaissant d'un savoir-faire.
0: Vous aimez, vous, Christophe, personnellement, aller à la rencontre des visiteurs qui viennent voir le domaine, qui viennent découvrir les alcools, les vins?
3: On fait un métier de passion, on aime partager. Avant tout, c'est la convivialité, c'est le partage, c'est le plaisir de pouvoir expliquer ce que l'on fait, et puis de boire un verre, bien sûr, entre amis.
0: Vous êtes surpris par les questions, parfois?
3: Oui. Les gens sont très curieux quand même. Hein. Ils sont souvent très intéressés parce que le vin suscite beaucoup d'intérêt. Les gens se posent beaucoup de questions. Ils n'imaginent pas que ça se fait sur un temps long finalement. C'est pas aussi rapide que ça. On rentre pas les raisins et on sort pas les bouteilles la semaine suivante. Ça demande souvent un an et demi avant d'arriver à cette mise en bouteille. Donc ça suscite beaucoup d'intérêt. Il y a beaucoup d'étapes et ils sont souvent surpris.
0: C'est une belle leçon dans une société où tout va toujours de plus en plus vite et trop vite.
3: Oui, exactement.
0: Merci beaucoup, Christophe Larouquis. Moi, je suis ravi. Ces produits Brana dont on a parlé ce matin, on n'a pas parlé de prix d'ailleurs. On peut citer les prix, ça va de quel prix à quel prix? Du pastis vermouth, là.
3: Les vermouths sont à 26 euros et le pastis à 32. On peut les retrouver donc sur nos boutiques ou chez nos cavistes partenaires.
0: Très bien. Puis la boutique à Oussès, évidemment, et on le disait aux antennes tout à l'heure, qui est magnifique.
3: Très belle.
0: Minimaliste et très belle. Allez-y faire un tour.
3: À découvrir.
0: Le lieu est aussi à découvrir. Merci beaucoup, Christophe, d'avoir été notre invité en tout cas ce matin. Et puis on vous souhaite un bel été à Ispour, au domaine Brana. Merci beaucoup.
3: Merci beaucoup et bonne journée.
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0: ici Pays Basque avec Alex Warren. La matinée se poursuit après les infos où ce sera la force basque et l'arrivée de Lucas Isporoa.
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0: extraordinaire.
1: Ce Ré mineur là.
0: C'est parfait. Oui, c'est ça. Mais... Parfait. Bonjour Lucas Isfora.
1: Bonjour Stéphane, bonjour à tous.
0: Bon, vous allez relever un autre défi, vous, les défis de la force basque, juste après les infos.
1: Au 0559 2x17 deux fois, on a une roue juste à côté de nous, on va la tourner, ça va désigner un mini-jeu comme le petit bac, le vrai ou faux, cette année-là par exemple.
0: Cette année-là
1: absolument, ouais, alors ça c'est plutôt un fa dièse. Et donc vous allez pouvoir jouer avec nous pour remporter vos places de spectacle pour aller à Rennes en scène par exemple. On a des bons d'achat pour vous régaler chez Bipilla, chez Paris-Yes. On a aussi des activités pour la famille dans les toboggans avec les piscines, etc. De l'acrobranche aussi, enfin bref, vous gagnez tout ça dans la force basque jusqu'à midi.
0: Amusez-vous bien Lucas.
1: Merci, ah, ciao, salut, à demain.
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1: Bonjour à tous, bienvenue sur Ici Pays Basque, 11h. Le journal est présenté par Yves Tussaud. Bonjour Yves.
3: Bonjour Lucas, bonjour à tous. La ville de Tarnos toujours sous le choc après la mise en examen d'un animateur du centre de loisirs pour viol et agression sexuelle sur de jeunes enfants, mis en examen et incarcéré. Le maire Marc Mabillé, en conseil municipal hier soir, a annoncé l'organisation d'une réunion d'information qui se déroulera mercredi prochain. Réunion destinée aux familles dont les enfants fréquentent ou ont fréquenté le centre de loisirs. Je vous rappelle que 6 plaintes ont d'ores et déjà été déposées, que l'enquête se poursuit. Et puis dans le même temps, un collectif de parents annonce se mobiliser pour soutenir les familles concernées et appelle à un rassemblement demain, samedi, 13h, devant la mairie de Tarnos, rassemblement en tenue blanche en signe de soutien et de recueillement.
1: L'alerte orange canicule se poursuit au Pays Basque au moins jusqu'à minuit ce soir.
3: Et on attend encore des températures supérieures à 30 degrés aujourd'hui en Pays Basque intérieur. On fera un point complet sur la météo à la fin de ce rendez-vous. Forte chaleur, pas de pluie, conséquence depuis plusieurs semaines. Les cours d'eau sont sous surveillance. Des restrictions d'usage de l'eau potable sont imposées à Asparin, à Ossès, ainsi que dans toutes les communes du Béarn. Invité d'ici Pays Basque ce matin à 7h45, Juliette Fredling, responsable de l'eau à la direction départementale des territoires et de la mer, invite la population à faire attention à sa consommation. Vous l'entendrez dans une heure dans notre édition de la mi-journée. 9 départements du Grand Ouest, du Morbihan à la Vienne, en passant par la Mayenne et la Vendée, sont eux en alerte rouge canicule et conséquence de ces vagues de forte chaleur qui touchent l'ensemble de l'Europe. Eh bien, un feu de forêt près d'Almeria en Andalousie a fait au moins 11 morts et 4 blessés graves. Ce feu s'est déclenché hier en fin de journée.
1: Il est 11h de la Coupe du Monde de foot. Ça y est, je suis content, on est en demi-finale. La question, c'est quel adversaire pour la France, mardi prochain, le 14 juillet?
3: Ce sera, Lucas, l'Espagne ou la Belgique. Et réponse ce soir, hein, puisque les deux équipes s'affrontent. À midi, vous entendrez la satisfaction d'Ousmane Dembélé, l'attaquant français, après la victoire hier soir en quart de finale 2-0 contre le Maroc. Troisième demi-finale consécutive de Coupe du Monde pour l'équipe de France de Didier Deschamps. Le Tour de France, la 7e étape ce vendredi. Entre Ajetmo, départ dans les Landes, et Bordeaux, étape pour les sprinteurs, c'est un grand classique. Hier, Pogacar a écrasé le Tour en lâchant tous ses adversaires dans les derniers kilomètres du Tourmalet, en s'imposant à Gavarnie. Il compte ce matin 2 minutes 42 secondes d'avance sur Vingegaard. Le prodige français Paul Sexas est 6e à 3 minutes 55. La 7e étape du Tour de France est bien sûr à vivre tout au long de cet après-midi, en direct sur ICI Pays Basque.
1: Entre deux sessions de sieste.
3: Lucas, oui, étape de sprinter.
1: Ajetmo Bordeaux, on va pas se mentir.
3: Arrivé à Bordeaux, sieste.
1: C'est dans le coin, c'est sympa, mais alors c'est tout. Hein.
3: côté météo, Lucas, les jours se suivent et se ressemblent.
1: Absolument. Enfin, quoique, vous allez voir pourquoi. Parce qu'on a toujours cette chaleur, d'ailleurs cette humidité, là, cette lourdeur qui est assez désagréable depuis quelques jours au Pays Basque. Des températures de 27 à Hendaye, 28 sur le BAB, 30 à Baïgorry, 32 degrés à Mauléon. Sauf que dans l'après-midi, et ça c'est ce que nous n'avons pas eu ces derniers jours, des averses possible et des orages annoncés sur la basse Navarre. Donc ça, on va surveiller ça de près pour cet après-midi. Sachez que ça va pas durer longtemps parce que demain, on repart sur du grand soleil et on retrouve des températures qui vont atteindre des niveaux de 36 à 38 degrés, que l'on soit sur la côte d'ailleurs ou à l'intérieur des terres.
3: Vigilance orange qui sera poursuivie, bien évidemment.
1: Absolument, vigilance orange pour la canicule. On regarde juste sur notre application Calilo pour surveiller les plages du Pays Basque à Anglet, au Corsaire par exemple. possible. On a un drapeau jaune pour aujourd'hui avec la prochaine Mariotte à 13h36 avec des coefficients assez limités de 52 à 53. Je regarde aussi, par exemple, allez, on peut aller à Saint-Jean-de-Luz, à Aéromardi. La baignade n'est pas surveillée, ça je tiens à vous le préciser, avec un UV à 7. Donc il faut quand même mettre la crème solaire. Et là aussi, Mariotte aux alentours de 13h30. À tout à l'heure, Yves.
3: À tout à l'heure.
1: 11h04.
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1: Et petit à petit aussi, c'est vendredi, donc les départs en vacances ou les retours de vacances commencent sur Bison Futé. On surveille aussi vos conditions de circulation. Par exemple, sur le Bordeaux-Bayonne, au lieu de mettre 1h55, vous mettez plutôt 2h05. Là, donc il y a un petit ralentissement. On vous accompagne évidemment tout au long de votre journée sur ici Pays Basque. En vous offrant en plus des cadeaux au 05 59 2x17 2x, parce que c'est la Force Basque qui commence là dans 3 minutes. On a tout un tas de choses pour la famille à vous offrir après Jean-Louis Aubert.

0: On joue toute la matinée, on écoute de la musique aussi avec Jean-Louis Aubert et Juste une illusion sur Ici Pays Basque.
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0: Et soyez les bienvenus dans la Force Basque du lundi au dimanche. On s'arrête pas aujourd'hui, on ira jusqu'à dimanche à la Force Basque et c'est comme ça durant tout l'été, histoire de vous gâter. Alors, je peux pas tout faire, il faut déjà que vous inscriviez au téléphone 05 59 2 x 17 2 fois. Mais dès que vous êtes sélectionné, ah mais il y a beaucoup de beaux cadeaux à gagner, des places de spectacle, de concert, pour aller voir la Starac, pour aller voir Julien Doré par exemple dans le cadre d'Arène en scène. On a des places à vous offrir pour les Masters de Pelote, aussi des fêtes, le Wow Park à Urugne, les jeux d'eau à Aqualand aussi, les toboggans, les piscines, tout ça avec les enfants, ça va cartonner cet été. Les meilleurs produits de chez nous aussi, chez Paris et Bipia par exemple. 05 59 2 x 17 2 fois pour s'inscrire, je vous accueille, vous allez tourner la roue avec moi. Que je viens de faire, et comme ça, cette roue va désigner le jeu avec lequel vous allez jouer.
1: L'un ou l'autre.
0: Là, ce serait par exemple l'un ou l'autre. Et ensuite, on passe quelques instants ensemble pour jouer. Je suis aussi là pour vous donner un petit coup de main, et comme ça, vous gâtez pour toute la saison estivale. Du soleil dans la nuit, c'est Gérard Blanc, juste avant de vous accueillir, d'accueillir le premier candidat de la matinée.

0: Du soleil dans la nuit, Gérard Blanc à 11h14 sur ICI Pays Basque. On joue ensemble jusqu'à midi à la Force Basque. C'est Louken qui est avec nous à Briscousse. Bonjour Louken. Allô, allô. Est-ce qu'il y a quelqu'un? Ou alors Marie-Thérèse peut-être, parce que Louken il joue avec Amachi. Salut Louken.
1: Salut.
0: Je me présente, moi c'est Lucas. Toi c'est Louken, et t'as quel âge et qu'est-ce que tu fais chez Amachi? Raconte-moi un petit peu comment ça se passe là ton été.
1: Ben, j'ai 13 ans.
0: Ouais.
1: Ben on reste avec Amachi pour passer le temps.
0: Pour passer le temps. Et comment on passe le temps chez Amachi? Est-ce qu'elle a une piscine? Est-ce qu'elle t'amène, je sais pas, faire des visites au marché?
1: Ben, le matin on va marcher et l'après-midi on va à la piscine.
0: Ok, ouais, bon, ok, bah c'est. J'ai envie de te dire, c'est des vacances parfaites chez Amachi, quoi.
1: Ouais, tranquille.
0: Ouais, tranquille. Et en plus, tu vas pouvoir gagner peut-être un chouette cadeau en jouant à la Force Basque. Elle est là à côté de toi quand même?
1: Oui, elle est là.
0: Bon, si jamais il y a besoin, elle pourra t'aider.

Je te demande un prénom qui rime en N, tu me dis Louken. Ok ? C'est un énorme vide que je suis en train de prendre là. Vous savez, il y a des moments où la vie est longue. Le moment est long, Louken n'est pas là. Louken, il est parti. T'es là, Louken ? Merci. Marie-Thérèse, peut-être que meilleure audition que Louken ? On n'a plus personne. C'est vraiment un bon moment que je vis. Mais tu sais quoi? Eh ben, on va pas jouer. On va se retrouver dans un instant pour jouer au À quoi ça rime. On va essayer de te récupérer. On va s'écouter Marine avec Escroc, hein, pour la musique. Le temps de récupérer Louken. Et vous pouvez vous inscrire dès maintenant au 05 59 2 x 17 2 fois. Parce que si on n'arrive pas à les récupérer, ben, c'est vous qui jouerez à quoi ça rime. En plus, pour une fois, vous connaissez déjà le jeu. Donc, peut-être que vous pouvez tenter votre chance. On vous attend maintenant.

0: moi.
1: Escroc, c'était Marine, 11h19 sur ICI Pays Basque. Bon, on n'a pas réussi à retrouver Louken, mais c'est pas grave, c'est Simone du coup qui en profite pour prendre la tangente. Bonjour Simone.
2: Bon,
1: ah, c'est pas possible, je croyais qu'il n'y avait aucun téléphone qui marchait
2: non,
1: territoire.
2: Je suis là.
1: Parfait, vous êtes à Anglette, Simone.
2: Oui, c'est ça,
1: très bien. Et on va jouer ensemble à la force basque. Alors, oui. Louken a lancé tout à l'heure la roue pour vous, donc on va jouer à quoi ça rime. D'accord. Je vous donne une catégorie, une rime, il faut que vos réponses correspondent. Par exemple, une ville en Hête, vous me dites Anglette. Ok ?
2: D'accord.
1: Je vais vous poser 5 questions. Il me faut 3 bonnes réponses pour gagner. C'est parti. Un fruit qui rime en eau.
2: Voilà.
1: Moi, je suis sûr que vous en avez même à la maison, peut-être.
2: Je sais plus.
1: Bon, on peut passer si vous voulez.
2: Oui, passons.
1: Un mois de l'année qui ne rime pas en breu. Un mois de l'année.
2: Mais, le mois de mai.
1: Ok.
2: Mais.
1: Un film qui rime en ur.
2: L'aventure.
1: Finissez-le.
2: L'aventure.
1: Oui, voilà. Un plat qui rime en on. Un plat qui rime en on.
2: Oui.
1: Ok.
2: Je le sais.

0: le potiron.
1: Le nom d'une personnalité qui rime en A. Avec la lettre A. Le nom d'une personnalité.
0: Lady Gaga.
1: Eh bien, on va aller tout ça. Alors, on a peut-être eu un peu de mal à s'y mettre dedans avec le fruit qui rime en O, mais pourtant, vous les avez. Il y avait l'abricot.
0: Mais c'est terrible ça.
1: Il y avait le pomelo, il y avait la noix de coco aussi par exemple. Mais c'est pas facile de se mettre sur la première question, je le sais.
0: D'accord.
1: Un mois de l'année qui ne rime pas en breu, là il y avait un petit piège, mais vous m'avez dit mais c'est correct. En fait, il fallait pas me dire septembre, décembre, ce genre de mois-là. Dans la voiture, vous aviez peut-être le film qui rime en UR, l'aventure c'est l'aventure, comme Simone, où c'est absolument ça, le roi Arthur, retour vers le futur aussi par exemple.
0: D'accord.
1: Tout ça, ça fonctionnait. Un plat qui rime en on, vous m'avez dit ?
0: Le potiron.
1: Le potiron, ça marche. Les endives au jambon, les macarons, le bœuf bourguignon, tout ça est correct. Et puis Lady Gaga, c'est une personnalité qui termine en A, comme Laetitia Casta ou Barack Obama. C'est gagné, bravo Simone.
0: Oh, super.
1: Vous savez quoi ? Vous êtes tellement efficace que je vous mets deux cadeaux.
0: C'est bien.
1: Alors, deux choses. Déjà, n'importe quand dans l'été, vous pourrez aller à la Cité de l'Océan à Biarritz et je vous mets quatre places pour la Cité de l'Océan à Biarritz pour aller voir notamment ces films 3D, ces expériences immersives à 360 degrés, aussi des simulateurs de surf.
0: D'accord.
1: Et puis, en plus, je vous rajoute le spectacle que vous allez pouvoir aller voir à la Villa Arnaga à Cambo, dans le cadre des estivales de Cambo. Ça s'appelle Les Papillotes. Et ça se passe dans les jardins de la Villa Arnaga. C'est la troupe des comédiens du Chêne qui propose une création inédite directement dans les jardins. Création visuelle, musicale. Vous allez adorer ce spectacle, j'en suis certain. Et voilà, je vous mets toutes ces places de côté.
0: Et c'est quel jour le spectacle ?
1: Ce sera le vendredi 24 juillet à 21h.
0: D'accord.
1: La Coupe du Monde sera passée, les fêtes de Bayonne aussi. Donc vous voyez, Simone, vous êtes tranquille. Merci d'avoir été avec nous.
0: C'est le week-end d'après, d'accord. Bon, mais merci beaucoup.
1: Gros mouchou, à bientôt.
0: Allez, oui, à bientôt. Au revoir.
1: 11h23, à vous de jouer maintenant au 05 59 2x17, 2x la force basse. Vous avez vu, vous pouvez avoir un ou même plus de cadeaux. Donc vous n'hésitez pas à la force basse. Ben voilà, c'est pour vous, histoire de vous gâter durant tout l'été. C'est le jeu du vendredi qui continue juste après ça.
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0: Queens, 11h30 sur Ici Pays Basque.
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0: Avec vous au Pays Basque, on part à Hendaye. Ça va, Christine?
3: Oui, très bien, très bien.
0: Je vous ai coupé en pleine recette. Le colombo de porc, racontez-moi comment on fait ça, combien de temps ça prend, et est-ce que, en étant pas très très fort en cuisine, je pourrais réussir à le faire?
3: Oui, c'est facile.
0: C'est-à-dire?
3: Du porc, puis des légumes, et puis des épices, et tout.
0: Et ça mijote beaucoup?
3: Ça, une cinquantaine de minutes.
0: D'accord, ok. Et c'est un plat d'été, ça?
3: Non, pas du tout.
0: Ah oui, me semblait. Je n'osais pas le dire. Ou alors, vous êtes vraiment, vous, dans un microclimat où il fait 12 en Hendaye, peut-être 12 degrés. Ça va, on supporte la chaleur?
3: Difficilement.
0: Ouais, mais c'est très désagréable ce temps humide là.
3: Voilà, c'est ça surtout. Ouais, l'humidité.
0: Ouais, c'est ça. Bon, écoutez, on va jouer ensemble. On va peut-être ne pas parler de chaleur pendant 3 minutes. Ça fait à peu près un mois qu'on en parle tous les jours, tous. On va se changer les idées. Il y a une roue à côté de moi qui va désigner un mini-jeu. Vous la lancez quand vous voulez.
3: Top.
0: Allez, ensemble nous jouons.
1: Le fil du temps.
0: Au fil du temps.
3: Oula, ça c'est dur ça.
0: Ah, vous le connaissez?
3: Oui, un peu.
0: Je vais vous donner des personnalités, des événements. À vous de me dire si ces personnalités ont pu vivre ces événements ou pas, en fonction des années évidemment. Ok?
3: D'accord, oui.
0: Trois questions, deux bonnes réponses et c'est gagnant, on fait tourner les serviettes. Ok? C'est parti.
3: Okay.
0: Louis de Funès a-t-il vu la sortie au cinéma du film Le Gendarme et les Gendarmettes?
3: Ben oui.
0: Lady Diana a-t-elle vu la France championne du monde de foot avec Zidane?
3: Non.
0: Lynn Renault a-t-elle pu être confinée durant la période du Covid-19?
3: Oui.
0: Oh bah on est déjà au bout, hein. Vous avez foncé. Hein. Quelqu'un qui ne trouvait pas ce jeu facile. Lynn Renault a-t-elle été confinée durant la période du Covid-19? Bah alors c'était en 2020 le Covid, et Lynn Renault, bah, elle est toujours en vie, donc absolument, elle a eu 98 ans il y a quelques jours. Ça vous fait un premier point. Louis de Funès a-t-il vu la sortie au cinéma du film Le Gendarme et les Gendarmettes? Vous me dites, bah oui, c'est logique puisqu'il a tourné dedans. Alors, on a Franck qui réalise l'émission qui lui me dit non, parce que c'est vrai qu'il est mort autour de la sortie de ce film.
3: Ah, d'accord.
0: Mais le film est sorti en octobre 82 et lui, il est mort en janvier 83, donc 3 mois plus tard. Et donc, oui, absolument, il a pu l'avoir à la sortie de ce film. C'est d'ores et déjà gagné. Et on termine avec Lady Di qui a vu la France championne du monde de foot avec Zidane en 98. Vous m'avez dit non. Parce que Lady Di, selon vous, elle est morte en quelle année?
3: Je sais pas, peut-être un peu avant.
0: En 97, et nous on est champion du monde en 98, en 2018 et en 2020, non j'ai rien dit. C'est une bonne réponse Christine, et donc cadeau à la clé, vous partez, on vous met un pass famille, 2 adultes, 3 enfants même pour aller voir les grottes de Sarre, puisqu'on parlait de chaleur. Eh bien je vous envoie au frigo, c'est Picard version préhistorique.
3: Voilà, on ira manger le colombo au frais.
0: C'est ça, le colombo de porc dans la grotte de Sarre, eh ben vous savez, je pense que c'est inédit. Bravo Christine, merci d'avoir été avec nous.
3: Merci beaucoup, bonne journée, au revoir.
0: À bientôt. 05 59 2 fois 17 2 fois est toujours disponible évidemment pour vous, pour vous inscrire à la Force Basque. Il y a de la place ce matin au standard, donc vous n'hésitez pas, tentez de vous inscrire, de jouer avec nous. Je suis là pour vous donner un petit coup de main de toute façon, et vous allez ravir les enfants, les petits-enfants que vous allez peut-être accompagner durant l'été, et vous peut-être, parce qu'il y a des concerts pour aller en scène, par exemple pour la Starac, pour Julien Doré, pour Christophe Maé. Voilà quelques-uns des cadeaux que nous allons vous offrir là peut-être d'ici les prochaines minutes.
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0: Et on est là aussi pour vous accompagner, vous donner des bonnes idées durant l'été, grâce à vous qui nous laissez des messages en vocal sur WhatsApp, un petit vocal que vous enregistrez au 05 59 2 fois 17 2 fois, écoutez.
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0: Merci beaucoup et les vocaux, ça se passe sur WhatsApp. 11h35.
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0: Mesri, voilà ce que l'on écoute maintenant pour la musique dans votre grande matinée jeu, puisque ce ne sera pas terminé après le journal de midi. Vous aurez aussi Valérie Damido avec Otake. Moi, c'est Mesri, je l'ai déjà dit, donc je me tais, j'ai fini.

0: Sri pour la musique à 11h39 sur Ici Pays Basque.
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0: J'ai deux bonnes nouvelles. Déjà, la première, il faut toujours s'en souvenir, on est en demi-finale de Coupe du Monde. Et ce sera mardi soir à 21h à vivre sur Ici Pays Basque, soit face à l'Espagne, soit face à la Belgique. Première chose. Deuxième bonne nouvelle, c'est qu'on a retrouvé Louken. Et ça, je suis ravi. Tu m'entends, Louken ?
3: Oui.
0: Bon, si vous n'étiez pas avec nous en début d'émission, on était avec Louken et sa grand-mère Marie-Thérèse. Et au moment de jouer, ça a coupé. On s'est battu pour se récupérer, mais ça y est. On t'entend bien. T'as regardé le match d'ailleurs hier soir ?
3: Non, pas du tout.
0: Non, pas du tout. C'est pas ton truc le foot ?
3: Non.
0: Non, pas trop. Okay. Ah, tu préfères le rugby ? T'es quoi ? Supporter de l'Aviron Bayonnais, de Biarritz, d'une autre équipe ?
3: Oui, Bayonne.
0: Ouais, Bayonne, tu suis Bayonne. Ok, très bien. On va pouvoir lancer la roue ensemble, Louken. Alors, tu l'as déjà fait tout à l'heure, mais puisqu'on est passé à autre chose, bah, c'est pas grave, on passe à autre chose. Et donc, du coup, il y a un nouveau jeu pour toi. On lance la roue quand tu veux. Tu me dis top. Et comme ça, on va pouvoir jouer au...
1: Le plus ou moins.
0: Au plus ou moins. Je vais te poser des questions. Trois questions. Il faut que tu me répondes soit plus, soit moins. Ok ? Allez, et dis les réponses bien fort, fort, parce que j'ai l'impression que à tout moment, on peut te reperdre. Il y a eu plus ou moins de 6 films de Moi, moche et méchant.
3: Moins.
0: Moins. Il faut plus ou moins de 10 lettres pour écrire gâteau basque. Il faut plus ou moins de 10 lettres pour écrire gâteau basque.
3: Plus.
0: Et y a-t-il plus ou moins de 50 km entre Hendaye et la Bastide Clérance ? Demande à Machi, peut-être qu'elle le sait, ça.
3: Oui.
0: Y a-t-il plus ou moins de 50 km entre Hendaye et la Bastide Clérance ? Tu m'as dit ?
3: Oui.
0: Plus. C'est Amachi qui t'a dit plus ?
3: Oui.
0: Oui, et bien là, raison, parce qu'il y a 58 km entre Hendaye et la Bastide Clérance, ça te fait un premier point. Avec deux bonnes réponses, c'est gagné. Il faut plus ou moins de 10 lettres pour écrire gâteau basque. T'as compté avec les doigts ?
3: Non.
0: Non, même pas ? C'est un peu au pif ?
3: Non, dans la tête.
0: Ah, non. Bon, ok, bien joué. T'es bien plus fort que moi. Il y a 12 lettres, donc c'est une bonne réponse, absolument. Il faut plus de 10 lettres. Et enfin, Moi, moche et méchant. Tu les as vus, les Moi, moche et méchant ?
3: Oui, bien sûr.
0: Ils sont drôles. Avec Grouf, notamment, elle est mignon. Je t'ai dit qu'il y avait 6 films, tu m'as dit qu'il y en avait moins. Il y en a 4 et le 5e, sûrement début 2028. Et donc, ça veut dire qu'il y a un cadeau. Ça y est, on a réussi à te faire gagner, Louken. Et donc, tu vas au Wow Park à Urugne avec la famille. On vous met 4 places pour aller dans un immense parc de jeux avec un jardin botanique, certes, mais surtout 18 hectares pour s'amuser en famille avec les copains, pour grimper dans les cabanes perchées à plus de 18 mètres de haut. Tu vas glisser sur les toboggans, voler sur les tyroliennes, les pistes de luge de l'été aussi. Bref, tu vas t'amuser au ventre glisse aussi. Voilà ce que tu vas pouvoir faire Wow Park.
3: Oh merci beaucoup.
0: Bon, t'es content, j'entends que t'es content, ça me fait plaisir. Mouchou Louken, tu fais un petit coucou à Marie-Thérèse aussi, ton Amachi, salut.
3: Oui, salut.
0: Et c'est à vous de jouer dans les prochaines minutes. 05 59 2x17 2x à la force basque. Ben, comme Louken, vous tentez votre chance, vous insistez, vous avez vu, ça peut fonctionner. Vous jouez maintenant, on vous attend sur Ici Pays Basque jusqu'à midi.
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0: Vous voulez un petit coup de pêche pour ce matin? Mat Pokora, quand même, 11h47 sur ici, Pays Basque. Et on va dans tous les sens du Pays Basque là ce matin, puisqu'on retourne à Bidart. Bonjour Jade.
1: Bonjour.
0: Tu as 11 ans.
1: Oui.
0: Et alors raconte-moi, dis-moi un petit peu qui c'est qu'il y a autour de toi là.
1: Ben, il y a mon papa, ma maman et ma tatie.
0: Oh ouais, il y a toute la famille. Ok, alors donne-moi les prénoms parce qu'il faut que j'apprenne à retenir les prénoms. Maman, c'est...
1: Morgane.
0: Ouais, papa, c'est...
1: Grégory.
0: Ouais. Et tatie?
1: Ingrid.
0: Ok, donc Morgane, Grégory, Ingrid, tous, ils sont là pour te soutenir.
2: Oui.
0: Voilà, c'est ce que je voulais entendre. Alors Jade, maintenant, on peut plus perdre, on n'a plus le droit, hein. Ok.
1: Oui.
0: Donc, on va jouer ensemble. Il y a la roue à côté de moi. Tu vas me faire un très grand top pour que je puisse la lancer.
1: Top.
0: Et c'est parti. On joue avec...
3: Le GPS.
0: Le GPS. Alors, on a fait lire des paroles de chansons à notre GPS, d'accord, Jade? Non, tu sais que le GPS, oui. Il parle un peu bizarre. Il fait... Jade, 11 ans, joue avec Morgane, tu vois, exactement. Et il faut reconnaître, en fait, les paroles de la chanson, d'où vient cette chanson, d'accord? N'hésite pas à demander à Morgane, Ingrid, Grégory de t'aider, hein, toute la famille, vous pouvez évidemment donner un petit coup de main. C'est parti pour le premier extrait.
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0: Qui est l'interprète originale? Tu me dis Jacques Brel. Très bien. On vérifiera tout à l'heure. Deuxième extrait.
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0: T'es beaucoup trop forte par rapport à ce jeu. Christophe Mamé, je le note aussi. Et puis... Troisième extrait.
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0: Il vaut mieux pas que ce soit ce GPS qui te dise où tu vas à Madrid quand t'es à Madrid. Tu m'as dit les Gypsy King. Eh bien, on vérifie tout ça. Nous étions d'abord sur le port d'Amsterdam.

0: Maë, si une bonne réponse, ça te fait d'ores et déjà 2 points et ça veut dire que c'est gagné. T'as même pas besoin des Gypsy King. On sent qu'on est content d'être en vacances à la maison, hein. Chez Jade, avec Morgane, Ingrid, Grégory, on vous fait aller 2 cadeaux pour l'occasion. Déjà, toute la famille part à l'aquarium de Biarritz. Pour aller donc voir, ben, je vous laisse deviner, c'est des poissons, c'est tout ce qui nage, hein, à l'aquarium de Biarritz. C'est bien vendu, ils vont être ravis. Et puis, on vous envoie aussi, ben, la famille, on vous met un pass pour aller au parc Mazon à Biarritz pour aller voir les démonstrations de jeux de force basque. C'est là, dans 2 jours, il y en a le 12 juillet, il y en a le 26 juillet, et puis tout au long du mois d'août. Vous allez pouvoir aller voir des gens très très costauds, beaucoup plus que nous tous réunis, faire le lever de paille, le lever de pierre, les courses en sac. Et en plus, derrière, vous allez pouvoir tester. Donc Jade, Jade, je veux te voir, je veux voir une vidéo de toi en course en sac, hein, d'accord?
1: Oui.
0: T'as l'air ravie. Vous m'envoyez ça, évidemment, sur les réseaux sociaux d'ici Pays Basque. Mouchou, toute la famille, à bientôt.
1: Merci.
2: Au revoir.
0: 11h51, à vous de jouer. Vous allez être le dernier à participer à la Force Basque ce matin au 05 59 2x17 2x. On a encore quelques cadeaux à vous offrir après Corentie.

0: Morency à 11h54 sur ICI Pays Basque. Dans un instant, ce sera le journal de midi, puis Valérie Damidou avec Au Taquet. Mais d'abord, on joue à Anglette avec Sabina. Bonjour.
1: Bonjour.
0: Et merci d'être avec nous ce matin. Alors, je crois que là aussi, il y a plein de monde autour du téléphone. Faites-moi les présentations, s'il vous plaît.
1: Alors, je joue avec mes fils,
0: Gaëchan
1: et Agustin.
0: Ok, très bien, Gaëchan et Agustin. 10 et 8 ans, c'est ça?
1: Ouais, c'est ça.
0: J'ai l'impression d'animer l'école des fans depuis ce matin. Alors, mais ce qui est drôle, c'est que là, on va faire chanter les parents plutôt. Non, vous inquiétez pas. Vous inquiétez pas, Sabina. On me souffle aussi dans l'oreille qu'il y en a un qui fête son anniversaire dans le coin.
1: Et oui, c'est le papa. Donc, il voulait absolument appeler pour l'anniversaire de leur papa.
0: Bah déjà, on va souhaiter un bon anniversaire à la radio au papa.
1: Allez.
0: N'hésitez pas, Gaëchan, Agustin, vous pouvez le dire comme ça à la radio, comme ça tout le monde est au courant. Ouais. Alors, au niveau de la timidité, je mets 8 sur 10. À peu près. Ouais, c'est pas facile, on le sait, de passer à la radio. C'est pas grave, on est là de toute façon pour jouer ensemble, pour faire des cadeaux pour toute la famille. Mais ça, c'est à vous de jouer, hein, maman, c'est à vous de réussir. Hein.
1: J'ai l'impression, du coup.
0: Un petit peu, je ne veux pas vous mentir. Il y a la roue à côté de moi, on la lance quand vous me dites un top. Elle permettra donc de désigner un mini-jeu.
1: Allez, vas-y. Top.
2: Le mémo quiz.
0: Aïe. Alors ça, c'est le jeu le plus dur, je pense.
1: Ah merde.
0: Elle a mal lancé la roue, là. Le mémo quiz. Déjà, c'est pas facile à expliquer. Déjà, c'est dur pour moi. Vous allez devoir, en fait, me donner des réponses en décalé.
1: Okay.
0: C'est-à-dire, je vous pose la première question, vous n'y répondez pas. Je vous pose ensuite la deuxième question et vous me donnez la réponse de la première. C'est un escalier, en fait.
1: Ok.
0: Donc, il faut connaître, évidemment, les réponses, mais en fait, les retenir aussi. C'est pour ça que ça s'appelle le mémo quiz.
1: D'accord.
0: Vous avez compris ?
1: Ouais.
0: Allez, c'est parti.
1: C'est
0: Selon l'expression « la nuit », de quelle couleur sont les chats ? Donc là, je veux pas de réponse. Si avant-hier, c'était mercredi, quel jour sommes-nous ? J'ai entendu, je crois, au loin.
1: Gris.
0: Citez-moi un chauve célèbre.
1: C'est quoi ?
0: Vendredi. Ok. Donnez-moi votre prénom en enlevant la première lettre.
1: Martin.
0: À qui Michel Polnareff disait-il goodbye dans l'une de ses chansons ?
1: À Bina.
0: Et donc, on valide la dernière réponse, on n'a même pas besoin, puisque c'est en décalé. Et donc, vous avez respecté en tout cas le décalage. Il faut juste que ce soit des bonnes réponses maintenant. Selon l'expression « la nuit, tous les chats sont gris », c'est correct. Si avant-hier, c'était mercredi, nous sommes bien le vendredi. Un chauve célèbre, vous m'avez dit qui ?
1: Un quoi ?
0: Un chauve célèbre, vous m'avez dit, je ne me rappelle plus, qui vous m'avez cité.
1: Fabien Barthès,
0: le gardien des Bleus, il y avait Zidane aussi, Vincent Lagaffe, pourquoi pas. Et si vous enlevez la première lettre de votre prénom, Chabina, ça devient ?
1: Abina.
0: Et donc c'est gagné. Et si jamais dans la voiture, ça vous triture de savoir qui Michel Polnareff, à qui il disait goodbye, c'était évidemment Marie-Lou, toute la famille Para Aquatic Land.
1: Ouais,
0: vous allez à la benne, allez dans les piscines, les toboggans, jouer dans l'eau toute la journée, ça va faire du bien avec ces journées de forte chaleur. C'est pour Chabina, Gaëchan, Agustin et le papa qui en souhaite un bel anniversaire.
1: Merci beaucoup, c'est Laurent, on va lui dire, on lui faisait la surprise.
0: Sorionak, Laurent, mouchou à tous.
1: Mais laisse faire mouchou, hein.
0: Et vous inscrivez aussi pour jouer demain à la Force Basque entre 11h et midi, 05 59 2 fois, 17 2 fois. Dans un instant, c'est le journal de midi.
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0: Soyez les bienvenus sur Ici Pays Basque, vendredi 10 juillet, il est midi. Toute l'actualité, au Pays Basque est présentée par Yves Tussaud. Bonjour Yves.
5: Bonjour Lucas, bonjour à tous. Nous sommes toujours en vigilance orange canicule. 9 départements du Grand Ouest de la France sont eux en alerte rouge. 3e vague de forte chaleur depuis le mois de mai dernier. Et il faudra sans doute attendre le début de semaine pour voir les températures redescendre le jour mais aussi la nuit. Forte chaleur, pas de pluie conséquente non plus depuis des semaines. Et donc une alerte sur l'eau et son utilisation. Tous les cours d'eau du Pays Basque sont désormais sous surveillance, comme nous l'a expliqué ce matin sur Ici Pays Basque. Juliette Fredling, elle est responsable du service des eaux à la direction départementale des territoires et de la mer.
6: Aujourd'hui, les réserves en eau du département sont à la baisse. Hein, on a un certain nombre de débits des rivières qui montrent une baisse significative. Et au niveau des nappes alluviales, donc les nappes qui accompagnent les cours d'eau, on est aujourd'hui à un niveau modérément bas. On voit ces baisses de débits et de ressources de manière généralisée sur le département. On a une surveillance renforcée des cours d'eau depuis le début du mois de juin et on a d'ores et déjà pris des mesures de restriction, des mesures de vigilance, d'alerte, de crise, avec une restriction des usages des prélèvements d'eau dans les cours d'eau. Le saison, la Nive, la Nivelle sont en alerte et l'ensemble des affluents sont en crise. On vit notre 3e canicule depuis 2 mois, il n'a pas beaucoup plu. Du coup, il faut inviter toute la population à être économe dans l'utilisation de la ressource en eau. Toute économie compte,
5: Juliette Fredling, responsable du service des eaux à la direction départementale des territoires et de la mer, entretien complet à retrouver sur ici.fr. C'est la consternation toujours à Tarnos après la mise en examen d'un animateur du centre de loisirs, mis en examen et incarcéré pour viol et agression sexuelle sur de jeunes enfants. Le maire, hier soir en conseil municipal, Marc Mabillet, a annoncé l'organisation d'une réunion d'information mercredi prochain. Or, les familles dont les enfants fréquentent ou ont fréquenté le centre de loisirs. Et puis dans le même temps, un collectif de parents se mobilise pour soutenir justement les familles concernées et appelle à un rassemblement demain à 13h devant l'hôtel de ville de Tarnos. Rassemblement en tenue blanche, en signe de soutien et de recueillement. Écoutez, Anaïs, c'est l'une des personnes qui est à l'origine de ce collectif. Elle est mère de 2 enfants.
7: L'idée est venue d'un groupe de parents de Tarnos, bien évidemment très touchés par les faits. C'est apporter notre soutien aux enfants victimes et à leurs familles. Faire savoir qu'on est là, qu'on les croit et qu'on les soutient. Demander une prise en charge aussi psychologique gratuite pour les enfants et les parents concernés. Rappeler à la mairie, au centre de loisirs et à la justice que nous suivons cette affaire de près et qu'on attend des comptes. Et faire entendre la nécessité d'un renforcement de la protection de nos enfants dans les structures d'accueil de la commune et de toutes les communes. Ce rassemblement, il s'adresse à tout le monde, pas uniquement aux Tarnos. Parce que malheureusement, des faits comme cela se sont produits dans plein d'autres endroits. C'est vraiment un rassemblement pour tous. C'est hyper important. Donc venez, les associations de parents d'élèves des autres communes, des parents d'autres communes. Voilà, n'hésitez pas à venir, à montrer votre soutien. Ensemble, on fait la force, on soit tous solidaires.
5: Dans un rassemblement donc annoncé demain, 13h, devant la mairie de Tarnos.
0: Jean Lassalle, de nouveau candidat à l'élection présidentielle.
5: Eh bien, figurez-vous que l'ex-député Béarnais y pense et y croit. Il veut, dit-il, incarner une candidature anti-système. Il l'a dit chez nos confrères d'ici Béarn. Jean Lassalle lance une cagnotte. Il estime avoir besoin d'au moins 100 000 euros. Football, l'équipe de France est qualifiée pour les demi-finales de la Coupe du Monde. Après sa victoire hier soir, 2-0 face au Maroc. Une victoire logique des Bleus avec des buts de Mbappé et de Dembélé. C'est la 3e demi-finale. Ce sera la 3e demi-finale pour l'équipe de France qui affrontera le vainqueur du match Espagne-Belgique qui se déroule ce soir. Et la demi-finale aura lieu le 14 juillet à 21h. énorme. Le Tour de France, cet après-midi, 7e étape dans les Landes et en Gironde, dans trajet de Meaux et Bordeaux, étape pour les sprinteurs. Pogacar et maillot jaune, ils comptent 2 minutes 42 secondes d'avance sur Vingegaard et un peu plus, près de 4 minutes sur Paul Sexas, le français, qui est 6e. La 7e étape du Tour est bien sûr à vivre en direct tout au long de cet après-midi sur ICI Pays Basque. Lucas, de possibles orages cet après-midi.
0: Mais en tout cas, c'est ce qu'il y a noté en effet sur le bulletin Météo France du jour, avec toujours de la vigilance orange pour le phénomène canicule, vigilance jaune pour les orages. C'est vrai que cette météo toujours très lourde, très humide là, qui n'est pas agréable, pourrait amener en Basse-Navarre quelques averses, voire des orages, avec des températures de 27 à Hendaye cet après-midi, 28 degrés sur le BAB. On est plutôt sur du 30 degrés à Baïgorry, 32 à Mauléon, mais j'ai presque envie de dire profitons-en, parce que demain, grand soleil et on retrouvera partout sur le territoire du 36 voire du 38 degrés. Mais ça, on en reparlera. Valérie Damido avec Au Taquet pour la suite du programme. Bonne journée.
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9: Bonjour la France, j'espère que tu vas bien. La France, ah, c'est la finale. On adore la finale, surtout parce que j'ai trois candidats.
10: Oui.
9: Et que la petite personne à mes côtés n'en a qu'un.
10: Bonjour, c'est vrai, mais j'en ai quand même une. Et c'est pas des moines, vous allez voir.
9: Ouais, c'est pas des moines.
10: Ah, je l'ai coaché toute la nuit.
9: Oui, bien sûr. T'as que ça à faire, toi, la nuit.
10: Exactement, parce que je veux gagner.
9: Oui, bien sûr. Alors, je vous rappelle, le premier prix, il s'agit de vacances. Et oui, parce que votre radio ici a décidé de vous mettre en vacances et de vous offrir 2 000 euros. 2 000 euros, c'est pas rien.
10: Non, c'est pas rien.
9: Eh oui, c'est un bon séjour dans les Bellambra Club, les clubs de vacances préférés des familles. Donc, j'ai envie de dire, c'est des vacances avant les vacances, pas mal ça. Ça, c'est le premier prix. Si vous gagnez le deuxième, c'est quoi?
10: C'est les vacances avant les vacances aussi. Vous savez, il faut être en forme pour les vacances. Ouais. 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C'est le cadeau à gagner aujourd'hui pour l'un de vos candidats, Valérie.
9: Forcément, oui. Allez, jingle, on accueille les candidats. Allez, on accueille Lionel, Céline, Pierre et Michel. Comment ça va, les amis?
10: Bonjour.
11: Bonjour,
10: Valérie.
11: Bonjour à tous. Ça va très bien. Bonjour, Valérie.
9: J'adore quand c'est le bordel comme ça, ça me réjouit. Alors, première demi-finale, les petits amis. C'est Lionel contre Céline, ce qui veut dire que Pierre et Michel, vous pouvez aller vous promener dans les champs. Hein, voilà.
11: Oui, on va faire ça.
9: Voilà, Michel. Alors, Lionel, là, tu vas jouer avec moi. J'ai été obligée de céder Céline. Alors,
10: bon, elle est déçue.
9: Ah, bah oui, de toute façon, elle joue avec ICI Besançon. Voilà, bon, pardon, ma chérie.
10: Bah, pas le choix.
9: Tiens, on l'a tiré au sort. Hein, qu'est-ce que tu veux que je te dise? Alors, Lionel, ICI Gascogne, qui a gagné grâce à moi, qui a 53 ans, qui habite à Benquet.
12: C'est bien ça, dans les Landes.
9: Et dans les Landes, qui joue avec ICI Gascogne, qui est marié, à une femme qui a le plus beau prénom du monde, je te laisse le prononcer.
12: Toujours le même, Valérie.
9: Et voilà.
12: C'est le plus beau prénom du monde.
9: Et voilà, c'est tout. Voilà, tu as deux garçons, Florian et Théo.
12: Oui, toujours les mêmes.
9: Des centaines de poules.
12: Oui, des milliers même, on va dire.
10: Des milliers
9: de poules, moi qui adore les œufs. Oui. J'adore les œufs, je peux bouffer que ça. Et tu as un chien qui s'appelle Mink.
12: C'est oui, un chien de chasse. Setter irlandais.
9: Et voilà, le magnifique setter irlandais, c'est le chien de mon enfance. Alors, tu es agriculteur, tu fais de l'élevage, de poulets, de chapons. Donc, tu prépares Noël avec grand plaisir. Et puis, tu as eu aussi un CAP de fleuriste. Dis, on n'en a pas parlé l'autre fois.
12: Oui, j'ai fait un CAP à l'âge de 16 ans. Je suis parti en CAP de fleuriste et j'ai eu mon diplôme, voilà, tout simplement.
9: Et alors, ça veut dire que tu
12: sais... Et après, j'ai pas continué parce que, bon, il fallait que je parte un peu plus loin et les racines familiales m'ont fait rester autour de chez moi. Et l'amour de ma vie, voilà.
9: Ah, oh là là. Évidemment, qu'il est mignon, celui-ci. Tu pourras faire des bouquets, hein, quand tu seras à la retraite, tu ouvriras une fleuristerie et puis voilà, c'est tout.
12: Oui, peut-être ou pas. Ou quand je serai à la retraite, je prendrai du bon temps. Peut-être.
9: Mais voilà, tu feras des beaux bouquets à Valérie, ça sera magnifique.
12: Voilà.
9: Ben tout oui, simplement. Évidemment. Alors, on n'a pas dit. Pour toi, ton défaut, c'est que t'es trop franc. Mais c'est pas un défaut d'être franc.
12: Non, mais je dis trop. Je pense que mes paroles vont plus vite que ma pensée et ça peut porter préjudice ou faire mal à la personne qui est en face. Je dis ce que je pense très vite. Voilà.
9: Aïe, aïe, aïe. T'es capricorne?
12: Non, je suis taureau.
9: Ah bah c'est pareil.
12: Valérie est capricorne.
9: Et comme moi, Valérie elle est capricorne et moi je suis capricorne ascendant taureau, c'est les meilleurs. Ouf. Allez.
12: Voilà.
9: Qu'est-ce que toi,
10: t'as, moi, j'y connais rien,
9: avec ta
10: moi,
9: grosse crinière déplumée.
10: Exactement, moi je rugis de plaisir.
9: Ouais, c'est ça. Allez, premier point pour toi mon chat, je le sais, tu vas marquer tout de suite, on part en Italie. Alors, figure-toi que je vais te dire, en Italie, les arancini sont des petites oranges sucrées utilisées pour faire de la liqueur. Est-ce que en Italie, les arancini sont des oranges sucrées utilisées pour faire de la liqueur? Vrai ou faux? Top chrono, 5 secondes.
12: Faux.
9: Et oui, c'est faux, bien sûr que c'est faux. C'est une spécialité sicilienne, c'est des boules de riz panées et frites. Voilà.
12: Ah, j'aurais dit du fromage, je me serais trompé.
9: Non, c'est des boules de riz. Bravo, premier point pour toi.
10: Bon, Céline, on n'a pas fait affaire mardi, mais on va travailler ensemble, là. Ça va aller d'ici
13: 13h. Exactement.
10: Bien sûr, Céline, tu retournes vite ta veste, t'as raison. Ici, Besançon.
9: Alors déjà, elle ne retourne pas sa veste. Elle subit le fait qu'elle a été tirée au sort pour jouer avec toi.
10: Tout, mais non. Allez. Elle est heureuse, elle va gagner. Ouais. À La Cluse, c'est bien ça. La Cluse et Mijoux. Mijoux, faut pas l'oublier.
13: Dans le Doubs.
10: Les fameux duettistes, La Cluse et Mijoux, dans le Doubs. Toujours marié Hervé. Il va bien Hervé depuis le début de la semaine.
13: Il va bien.
10: Bon, super. Samuel et Enzo, les enfants, ça roule aussi.
13: Ça roule.
10: Impeccable. Tu fais quoi ce week-end
13: bien.
10: Céline, t'as quelque chose de prévu à La Cluse et Mijoux ou ailleurs?
13: On est en vacances.
10: Ah, bah c'est bien ça.
13: Le château de la Loire. Donc on va aller visiter Chambord.
9: Les châteaux de la Loire. On n'écoute pas ce qu'on dit.
10: Oh, écoutez, c'était pas ma candidate et c'était
9: moi,
10: mardi.
9: Moi, ce n'était
10: hein.
9: pas.
10: Oh, quand c'était il y a 4 jours.
9: Oh, oui, écoutez, moi, je connais plus. L'histoire de vos candidats. Vous devriez vous intéresser un peu plus aux autres plutôt que de penser qu'à vous.
10: Mais pas du tout. Je sais très bien qu'elle était au château de Chambord.
9: Oui.
10: Et beau ce château de Chambord.
9: Oui.
10: Céline, qui aimerait participer aussi au Resto du Cœur. Tu voudrais monter une association. Tiens, ça, on l'a pas dit, ça. Avec des gens qui ont la même maladie que toi d'ailleurs, qui est une maladie auto-immune.
13: Exactement, j'ai la fibromyalgie.
10: Oui.
13: Et ben donc de monter une association, ça peut faire du bien.
10: Je suis d'accord avec toi.
13: À moi, aux autres, d'en parler.
10: Bah franchement, je t'encourage à participer ou à créer cette association, peut-être avec des gens qui t'entourent à La Cluse et Mijoux. Céline, nous allons tout de suite marquer un premier point. Alors, on va pas tenter de marquer un premier point, non. On va marquer un point. Extrait, bande originale, bande son. Je suis en train de survoler La Cluse et Mijoux avec mon balai, comme Daniel Radcliffe. Bah oui, mon petit côté Harry Potter, ça. Daniel Radcliffe, donc Harry Potter. Qu'est-ce qu'il y a?
9: Bah, tu connais la saga Harry Potter, tu sais, ils ont un match de Quidditch.
10: Oui.
9: Je te vois tellement sur un ballet de Quidditch, je sais pas pourquoi. Voilà, allez. Voilà.
10: Alors, Daniel Radcliffe, alias Harry Potter, a utilisé la même baguette pour le tournage de tous les films de la saga. La même baguette. Est-ce que selon toi, c'est vrai ou faux, Céline? On y va. 5 secondes.
9: La même baguette. Oui ou pas?
10: Céline! Léon, il y a du monde autour de toi pour t'aider? C'est une bonne réponse. Hein. Il en a cassé plus de 80 pendant le tournage. Et entre les prises, il s'en servait comme de baguettes de batterie et finissait finalement par les briser. Voilà pour la petite histoire de tournage, d'anecdote. Donc c'est une bonne réponse, ça fait un point.
9: Un point Lionel, un point Céline. Et maintenant tout est KO à côté.
10: Moi,
9: de mes idéaux. Non, vous écoutez ici, vous écoutez Mylène Farmer. À tout de suite mes chéris.

0: Mais qui le sera justement à la fin de l'émission Désenchanté? Elle le chante, Mylène Farmer, mais qui va désenchanter? Et moi, c'est toi.
1: Oh là là là,
0: qui
1: là
0: va
1: là
0: gagner?
1: Jingle, jingle, Alix, Alix.
0: Ouais, c'est mieux.
1: Voilà, merci.
0: Enfin, quand même.
1: Oui, oui.
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1: Nous sommes au taquet avec Lionel et Céline qui ont un point chacun. Alors, Lionel, c'est l'heure du quiz musical.
3: Oui.
1: Donc, il va falloir retrouver des morceaux de musique. C'est un petit peu entre difficile et difficile.

0: c'est un peu ma génération, on va dire.
1: Alors, c'est pas le c'est chat, mais hey, je te donne le point parce que c'est Pogo, c'est le lion est mort.
0: Le lion est mort, c'est
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1: Et c'était une chanson d'Henri Salvador, et de base. Alors,
0: oui, de base.
1: Et voilà, t'as un premier point, mon yo-yo. Attention,
0: oui.
1: Alors, bon, t'as 53 ans, tu vas reconnaître l'intro parce que ça, c'est un groupe mythique. Riff de guitare, top chrono 10 secondes.
0: Téléphone avec la pompe humaine.
1: Et...

0: téléphone, Jean-Louis Aubert. Ah là là, comment j'ai été amoureuse de lui. Allez, 3 points Lionel, bravo.
1: Céline, il nous a mis un petit coup de pression quand même là, très honnêtement. Hein.
2: Ouais.
1: Non mais ça va, tu te souviens ce que tu as fait mardi en termes de quiz musical? C'était bien, c'était une réussite ou c'était une catastrophe?
2: C'était la cata.
1: Voilà, c'est très encourageant.
0: La
1: tata. Ouais, la catastrophe. Bon, Céline, on va quand même tenter de prendre 2 points, ça serait pas mal, ça permettrait une égalisation.
2: Oui, mais s'il est aussi facile que celui-ci, ça devrait
1: aller. Ouais, ça va aller.
0: Oh là là. Le petit tac dans les mollets.
1: C'est l'intro, en quelques secondes, tu vas reconnaître ce tube. Voici le premier.
0: Oh, fastoche.
1: Ça vient du cœur. Hein.
0: Ça vient à côté surtout.
1: Ouais, ça vient d'à côté. Qui est la personne qui aide à côté? On peut savoir depuis tout à l'heure.
0: Son fils.
2: Mon époux.
1: Oui. Ah, son époux. Bah, tu vas lui dire bravo. Parce que oui.
0: Je n'existais pas.
1: C'est bien Aïcha Khaled. C'est une musique d'ailleurs de Jean-Jacques Goldman.
0: À côté de moi.
1: Wow. Bravo Hervé.
0: Bravo Hervé, tu as 1 point.
1: Ah bah oui. Est-ce que tu veux que ce soit Hervé qui joue sur le prochain? Parce que nous directement. Hein. Il ira plus vite. Hein. Allez, passe-nous Hervé, et puis tu restes à côté, tu souffles.
0: Tu souffles, ouais, c'est ça.
1: Hervé, bonjour.
3: Bonjour.
1: Ça va, mon Hervé? Allez. Bravo, t'es un champion, toi. Ah, moi, j'élève de la graine de champion.
0: Ouais, bien sûr.
1: Hervé, tu joues avec ta femme. Et voici le deuxième. Alors, qui souffle à qui? Top chrono.
2: La chemise.
0: Ah, c'est elle qui souffle.
1: C'est elle qui l'a.
0: C'est Céline.
1: Alors, vite.
0: Ah oui, mais c'est qui?
1: Allez.
0: Qui chante?
1: Le groupe.
2: Tomber la chemise.
0: C'est trop tard.
1: Ah oh, non. Mais... Hervé.
0: Mais... Tomber la chemise, tomber là. Tomber. Tomber la chemise, tomber là. Tomber. Tomber la chemise, j'adorais cette chanson.
1: Oui, mais on prend pas le point. Parce qu'on
0: non,
1: le groupe,
0: bah non, on prend le nom qui chante. Hein. C'est le qui chante, c'est pas le quoi qui chante.
1: Mais oui.
0: Bon, bah, Lionel, ça fait bien nos affaires. Ça veut dire que. À la question cash, tu gagnes. Voilà.
1: Parce qu'il a combien, Lionel?
0: Il a 3. Et Céline, elle a 2. Eh oui.
1: Bah oui, c'est.
0: Hein,
1: voilà. Oui, c'est mathématique tout ça.
0: Allez, c'est pas le tout, mais là maintenant, on va écouter Gabriel.
1: Ah.
0: Tu brûles mon esprit, mon amour est fait pour toi.
1: Gabriel, c'est quelqu'un qui souffle les questions et les réponses aussi? C'est
0: non,
1: quelqu'un du genre?
0: Non, Gabriel, c'est la chanson de Jojo, c'est Jojo, Nini.
1: Johnny, d'accord.
0: Allez, Johnny Hallyday, vous écoutez ici, on vous kiffe, à tout de suite.
1: Johnny qui est en finale aujourd'hui. Dans un instant, c'est ça. Ok.
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0: Johnny Hallyday avec Gabriel en ce début de week-end sur votre radio ici.
1: J'aimerais que vous... Il a une petite pause, on dirait une personne très ancienne.
0: Oui.
1: Alors, c'était Johnny Hallyday, c'était Gabriel. Et ça va sinon le...
0: Bon, je prends exemple sur vous. Hein.
1: Non, alors moi je me tiens pas du tout comme une vieille personne, mon petit gars. Allez, oui, jingle.
0: Mais vous en êtes une quand même.
1: Bon, non, mon chat.
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0: Oh, je sens qu'elle va s'énerver.
1: On est à ça du fracassage de bouche et de la patate de gitan.
0: Oui, oui,
1: alors, nous avons donc Lionel qui a 3 points, qui joue avec ici Gascogne, Céline ici Besançon qui a 2 points. On l'a dit, hein, notre ami Lionel, il est agriculteur, il fait l'élevage de poulets et un jour, il va dans un supermarché avec ses poulets pour vendre les qualités de son poulet. Et à qui qu'il a vendu un poulet ?
3: Un chanteur bien connu de notre génération qui s'appelait François Feldman.
1: Et voilà, joue pas comme ça. Voilà, il est revenu dire qu'il aimait le poulet après.
3: Non, parce que moi j'y suis resté que sur 2 jours et je pense qu'il l'a fait cuire que le week-end. Mais une personne très très gentille, très sympa, très simple, vraiment bien, ouais. Très bien.
0: Bon, en mangeant le poulet, l'inspiration lui est venue. Et quelques temps plus tard, les valses deviennent apparaissent. Tout ça grâce à un poulet.
4: Ben oui.
0: C'est grâce au poulet.
3: Bah, quand même.
0: Moi, je suis convaincu que c'est en mangeant du bon poulet, j'ai dit, ah, c'est inspiration. Et bah, c'est bien.
1: Ok, le gars, jusqu'au bout, hein, je veux dire, jusqu'à la fin de l'émission, il croira que chez Van, elles sont drôles.
0: Il croira.
1: Ouais.
0: Il croira, d'accord.
1: Alors, il paraît que t'as pas eu de chance. Tu pars en vacances à Tenerife avec ta chérie et oui. T'as eu quand même que de la pluie. Alors, c'est quand même.
3: La moitié de la semaine.
1: Normalement, il pleut pas dans cet endroit à Tenerife.
3: Ou très peu.
1: Ah bah là, t'as...
3: Et moi, j'en ai pris 4 jours sur le coin de la figure. Voilà. Sur 13 qu'ils en ont à l'année, en principe, 15, voilà.
1: Oh là.
3: Mais bon, c'est pas grave. Voilà, on s'est resserré.
1: Bah oui, d'accord, mais enfin, pas de bateau, la plage avec
3: un parapluie. Non, aucune excursion. Voilà, tout ça.
1: Bon.
3: Mais bon, ça fait des bons souvenirs.
1: Oui, voilà.
3: On s'en souvient encore.
1: Bah, tu vois, la preuve, on en parle sur ici. Alors, mon petit chat, écoute bien. C'est la question à 5 points. Si tu la marques, tu gagnes. Si tu gagnes, tu gagnes.
0: Voilà.
1: Alors, une petite ambiance. Petite musique. La la la li la la. C'est la BO du film Les Choristes. Alors, écoute bien. Quel acteur français a joué dans ces 3 films ? Bienvenue chez les Ch'tis, Les Choristes et Je vais bien, ne t'en fais pas. Quel est l'acteur qui a joué dans ces 3 films ? Bienvenue chez les Ch'tis, Les Choristes et Je vais bien, ne t'en fais pas. Top chrono, 10 secondes.
3: Alors là, on va dire Cadmerade.
1: Eh ben, on va bien dire, parce que c'est Cadmerade. Oui, c'est Cadmerade.
3: J'avais les 2 premiers, mais pas le 3e.
1: Et voilà, il a eu le César du meilleur acteur dans un second rôle grâce à Je vais bien, ne t'en fais pas. Et donc, voilà. Et bah, bravo, ça veut dire que t'es en finale.
0: Ouais.
1: Bah, ouais. Ah, oui, ouais.
0: Céline.
5: Oui.
0: Bon, je suis désolé, je ne t'ai pas conduit à la victoire. Tu m'en veux ?
5: C'est pas grave.
0: Ben oui, ce n'est qu'un jeu, comme on dit. Essentiel, c'est de participer. Mais enfin, c'est vrai qu'il y a toujours une petite déception. De là à dire que je le fais exprès pour faire perdre les candidats qui étaient quand même à Valérie, je n'irai pas jusque-là quand même. Céline, j'ai tout donné.
1: C'est tellement vicieux que
0: mais c'est possible.
1: T'en es bien capable.
0: Non, Céline, non, absolument pas. On va quand même terminer avec les honneurs, parce qu'on est comme ça, Céline, sur une question que voici avec un extrait de Gilbert Bécaud.
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0: C'est beau ça, hein?
1: Ouais, c'est beau.
0: Oh, ça sent bon le soleil, la mer, les vacances, les 2000 euros de Balambra. Balambra.
1: Balambra, ouais. Balek aussi, ouais. Les 2000 euros de Balek. Non, mais tu sais que le gars.
0: Ah, avec Balambra, on danse, il y a des balles, voilà, le bal de Balambra. Tu connais pas? C'est les soirées de chez Balambra. Allez,
1: Il y a Alix qui est derrière la vitre.
0: Elle est sous la table.
1: Et non, au fur et à mesure que tu lances des vannes,
0: oui.
1: Elle a ses lunettes qui tombent, la tête qui tourne. J'ai l'impression qu'elle va craver. Elle va cramer.
0: Elle est au bout de sa vie.
1: Ah, oui.
0: Quel est le nom, Céline ? Parce que Céline, excuse-nous de t'interrompre, hein, on joue quand même. Quel est le nom de la colline de sable située à l'entrée du bassin d'Arcachon ? Très connu cet endroit. Cette colline de sable située. Ouais, vas-y.
5: La dune du Pilat.
0: Oui, n'en voyons même pas de chrono, bien sûr qu'elle le sait. C'est la dune du Pilat, c'est la plus haute dune d'Europe, qui culmine à plus de 100 mètres et qui s'étend sur près de 3 km, avec une vue magnifique.
1: Bien. Bon, bravo quand même à toi Céline, hein. Tu as très bien joué. Lionel, je te retrouve en finale. Pierre et Michel, affûtez vos couteaux les gars. Et tout de suite, évidemment, c'est la réclame, mais pas que. C'est aussi l'actualité dans toutes vos régions, grâce aux 44 locales. Bah, de votre radio ici, à tout de suite.
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13: Tiens, voilà une idée sympa à partager avec vous. Demain matin, la Biblio Mobile s'installe au cœur du quartier de Sokoa à Cibourg pour une matinée placée sous le signe de la lecture, du jeu, dans le cadre de l'événement Cibourg Parents Livres. Cet espace culturel itinérant propose aux habitants et aux passants de faire une pause autour des livres, installés dans des transats ou dans des coins lecture aménagés en plein air. L'animation met à l'honneur le thème des héroïnes, qu'elles soient issues de la littérature, de l'imaginaire ou du quotidien. Tout au long de la matinée, petits et grands sont invités à imaginer, dessiner ou écrire le portrait d'une héroïne réelle ou fictive dans un esprit créatif et participatif. À 10h30, une balade lecture bilingue sera proposée par l'association Libre Plume, offrant une découverte des textes au fil d'une promenade partagée. L'accès est libre, gratuit, ouvert à tous de 10h à 13h.
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1: Et oui, nous jouons, je vous le rappelle, pour gagner premier prix 2000 euros de vacances dans les clubs Bellambra. C'est quand même un très très beau cadeau, 2000 euros de vacances. Hein,
0: surtout si on ne sait pas où aller, quoi faire, voilà. Et qu'on n'a pas beaucoup d'argent. Là, c'est
1: deuxième prix, évidemment, une machine à café Malongo, 32 dosettes et 6 verres en verre. On accueille tout de suite Pierre et Michel, les deuxièmes demi-finalistes. Comment ça va, Pierre ?
14: Ça va très bien.
1: Bon, alors, je rappelle que notre petit Pierre a 66 ans, qu'il jouait ici Saint-Étienne, il habite à Saint-Chamond, il a des moutons, un chien, tout le monde l'appelle Pierrot, et surtout, bon, bah, évidemment, c'est quand même notre héros, rappelez-vous, il a bossé dans un groupe bancaire, il s'est fait braquer par des mecs, et il les a coursés sur les ordres de son dirlo pour avoir la plaque d'immatriculation, n'est-ce pas Pierrot ?
14: Tout à fait. À nos risques et périls, on va dire. C'était un petit peu dangereux, mais bon.
1: Je peux te dire qu'on a mis l'extrait de l'émission sur les réseaux. Il y a plein de gens qui ont commenté en disant, bah dis donc, ils sont courageux. Donc tu vois, t'es un petit héros, mon Pierre.
14: Évidemment.
1: Alors, bon, tu as envie de gagner, bien évidemment. T'as envie de partir en vacances.
14: Oui, tout à fait. En fait, je suis à la retraite, donc je suis un peu en vacances tout le temps, on va dire.
1: Oui, mais enfin là, c'est dans un club de vacances. Tirez où ?
0: Tirez
1: où, si tu pouvais choisir la destination du club Bellambra, tirez dans quel coin ?
14: Ah, la Normandie, je connais pas. C'est une région de France que je connais pas, la Normandie. Et donc j'aimerais bien faire les Étretat, tout ça, toute cette région-là.
1: Bah écoute, why not? Je ne sais. J'aimerais bien. Je vais chercher pendant qu'il y aura la musique. Je vais chercher où est-ce qu'il y a des clubs Bellambras. Je vais regarder.
0: En Normandie, je sais pas.
1: Je ne sais pas s'il y en a en Normandie. Je vais regarder. Ne t'inquiète pas, mon petit bouchon. Alors, il paraît que quand on était en terminale.
14: Ah oui, voilà, non, il ne faut pas le dire, ça.
1: Ah, faut pas le dire, c'est dommage que tu l'as raconté à Gwen. Hein. Alors, tout ce qui est raconté à Gwen, ça va directement chez moi.
0: À l'antenne.
1: Alors, tu étais en terminale et tu avais une prof de philo méga mignonne. Ok ?
14: C'est ça, oui.
1: Et donc, voilà. Et tu la prenais en photo discrètement pendant les cours.
14: Eh bien, tout à fait, c'est vrai. J'ai des belles photos d'elle, en noir et blanc, par contre, à l'époque.
1: Ah oui, d'accord.
14: Et c'est vrai que tous les garçons de ma terminale étaient amoureux d'elle, pratiquement. Hein.
1: Ah oui, d'accord.
14: Et donc, on avait pris les photos.
1: Et voilà. Et voilà, elle s'appelait comment, cette prof de philo?
14: Françoise.
1: Françoise, si tu nous écoutes, sache qu'il y a des belles photos de toi. Bien, on va marquer tout de suite le premier point, mon petit Pierrot, avec une ambiance. Oui. Tiens, allez.
15: Moi, j'étais alors
1: on va parler basketball avec William Scheller. Écoute bien, tu connais le basket un peu?
14: Léger, on va dire.
1: Ah bah, ok. Une fois de plus, j'ai eu la question difficile. Merci Raphaël, merci Luigi. Au basket, la ligne des trois points est plus éloignée aux États-Unis qu'en Europe. Est-ce que c'est vrai que la ligne des trois points au basket est plus éloignée en Amérique qu'en Europe? Top chrono, 5 secondes. Vrai ou faux?
14: Je dirais faux.
1: Et non, c'est vrai. Et oui, parce qu'en NBA, elle est située à 7m24.
14: Ouais.
1: Et en Europe, c'est 6m75. Bon, bah écoute, j'ai envie de te dire, pas de points.
0: Juste un petit mot, tiens, pour Pierre, j'ai regardé. Alors, il existe des clubs Bellambras en Normandie, notamment à Omaha Beach, au Colville-sur-Mer. Voilà.
1: Ah bah voilà.
0: Bonne idée.
1: Très bien.
0: Plage du débarquement, à découvrir. Michel, d'ailleurs, même question. Si tu gagnes ces 2000 euros avec Bellambras, tu irais dans quelle région de France?
16: J'aurais bien testé la Corse.
0: La Corse? D'accord.
16: Il y en a ou pas?
0: J'imagine, je vais vérifier
1: en deux
0: secondes.
1: Ça m'étonnerait qu'il n'y en ait pas en Corse.
0: Oui, bien sûr, il y a un club 3 étoiles, Bellambras en Corse, je te le confirme absolument.
1: Quelle région?
0: Ouais. Du côté de Pineto Borgo.
1: Ah, ouais, ouais, c'est joli.
0: Ouais, avec des belles formules en demi-pension, pension complète. Il y a la clim dans tous les logements. Ouais, je l'ai sous les yeux là.
1: Enfin, très joli. En même temps, en Corse, qu'est-ce qui est moche?
0: Il y en a un Propriano aussi.
1: Ah.
0: Il y a plusieurs clubs Bellambras en Corse.
1: Ah bah dis donc, ils ont bien de la chance.
0: Bah tu vois, comme quoi, c'est motivant, franchement, avant 13h là. Oh, Michel, on y va là. Hein. Surtout que je rappelle que Michel, c'est ma seule candidate.
1: Oui, ça c'est vrai.
0: Et oui, c'est celle qui a gagné avec nous hier jeudi. Et Michel, voilà, je compte sur toi, parce que si tu gagnes quand même, on met à terre les trois autres.
16: Oui.
1: J'adore Michel... les expressions que tu mets à terre, l'autre, il est en combat MMA, s'il te plaît.
0: L'octogone du kiff, c'est vous qui le dites. Hein.
1: C'est moi, parce que moi, je sais bien ce que c'est le MMA. Toi, tu sais pas trop les règles.
0: Elle habite dans la Nièvre, à Arquian. On en a parlé hier, les mariés à Michel, avec de grands enfants. Michou, ma petite Michouille, hein, pour les collègues. Voilà, ça va depuis hier?
16: Ça va, oui.
0: Okay. Détendu, t'as eu des petits retours de ton passage à l'antenne?
16: Oui, plus ou moins.
0: Ah, et alors? Le plus?
16: Ils sont contents d'avoir écouté, déjà de m'avoir reconnu, et puis ils savent que je suis une fidèle au jeu.
0: Fidèle auditrice de Ici au Cerf. Bon, Michel, on va tout de suite y aller, parce que je pense que tu es prête. T'as eu le temps de t'entraîner, nous avons travaillé ensemble cette nuit, on a fait du coaching. Et oui, tu le confirmes, Michel, bien sûr.
16: Oui, voilà, tout à fait.
1: Remets tes petites mains comme les vieux. Vas-y, remets tes petites mains comme les vieux. Allez, vas-y.
0: Petit extrait.
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1: Émilie Jolie, oh là là.
0: Et voici la question. J'ai mis mes lunettes de Papy Bastien.
1: Sylvie Vartan, l'autruche, Émilie Jolie, ceux qui ne l'ont pas vu ou écouté.
0: L'autruche n'a que deux doigts.
1: Ah, comme toi?
0: Vrai ou faux? Top chrono.
16: Vrai.
0: Regarde, moi je mets mes deux doigts comme ça. Tu vois, Valérie, qu'est-ce que ça fait, ça? Ça fait le V de Valérie, ça fait surtout le V de la victoire. Bravo! Oui, madame, c'est une bonne réponse. L'autruche n'a que deux doigts. Bravo, Michel.
1: Oui, enfin, bon, il y a encore plein de questions. Michel. Pierre va se rattraper.
0: Ouais.
1: Allez, un point pour Michel, pas de point pour Pierre. Et tout de suite, on fait un break musical, un break de dance, un break de bouge ton body. À tout de suite.
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1: Juste pour vous la faire courte, pendant qu'on écoute les chansons, il y a l'autre à côté.
2: Très
1: là.
2: Sympathique d'ailleurs, chanson.
1: Il est sur
2: Bellambra.
1: Il est sur le site Bellambra et regarde. Il regarde. Alors, oh, dis donc, il y a des logements avec des trucs là, c'est super, il y a même une cuisine.
2: Et en Corse là pour Michel.
1: Oh, mais les Michel.
2: Une piscine entourée avec des palmiers, une pataugeoire, une pelouse solarium.
1: Dis donc.
2: Il y a un bar lounge.
1: Il y en a un qui va partir chez Bellambra là bientôt. Alors.
2: Non, mais je regardais les budgets. Eh ben, je peux te dire qu'avec 2000 euros, à mon avis, tu peux profiter à 4. Hein.
1: Eh ben, c'est bien, tant mieux, c'est bien, ça veut dire qu'on est sympa, nous. Bon, mon petit Pierre, est-ce que tu es prêt à remporter le quiz musical, mon chéri?
3: On va essayer, hein.
1: Non, attends, je sais, t'adores Gims, Sardou, Goldman, tout ça, mais là, c'est des tubes. Hein. Franchement, c'est vraiment ça. Alors, c'est difficile parce que c'est les intros. Donc, il faut bien connaître la chanson pour bien reconnaître. Mais franchement... Oui. Avec un peu de réflexion, tu vas y arriver.
3: Allez, croise les doigts.
1: Allez, croise les doigts. Première intro.
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1: un. Tiens, des gueux, un top chrono.
3: Ah ben là, je sais pas.
2: Aïe, aïe, aïe.
1: Comment te dire ? Allez.
2: Des gains, c'est un indice, hein.
3: Non.
1: Mais non, je crains des gangs.
2: Des gangs.
1: Je crains des gangs, c'est Ayam, je danse le Mia. Pas de pacotille, chemise ouverte, chaîne en or qui brille.
2: Typiquement l'expression marseillaise.
1: Mais oui, je crains des gangs.
2: Mais oui.
1: Aïe, aïe, aïe. Bon, t'as pas reconnu Ayam. Oh my god. Oh my god. T'as pas reconnu Ayam.
2: Ouais, pas Ayam lui. Hein.
1: Ah, je suis chagrin misère. Alors. Bon, concentre-toi pour la deuxième.
2: Et plus I was lui, vous voyez. Plus, voilà. Ayam, c'est le présent, Ayam, c'est le passé, c'est, il a perdu.
1: Non, mais heureusement que tu m'expliques ta vanne, parce que comme elle est pas drôle.
2: To be was been.
1: Oh là là.
2: Mais oui, le prétérite, souvenez-vous. La vie, c'est classique.
1: Bon, bah, on a perdu la technicienne. Hein. Alix, elle est morte. Voilà, bravo. La personne vient de décéder. Je vois Gwen en train de lui faire des mouvements de réanimation. Faut aller chercher le truc électrique, là.
2: Bien sûr.
1: À cause de toi,
2: comment
1: t'es content?
2: Le truc électrique, je sais plus comment ça s'appelle.
1: Ah bah toi qui es quand même...
2: Le défibrillateur.
1: Voilà, merci. Allez, écoute bien la deuxième intro.

0: si tu trouves pas
1: Johnny
0: ça.
1: Hallyday.
0: Ah, merci. Et c'est Johnny Hallyday, c'est quoi la chanson? Bien avant l'envie, j'ai voilà. rêvé les merci. Qui avait un prix? Qui font l'envie de vivre? Et la désir, et le plaisir aussi.
2: Oui.
0: Bon. T'as trouvé Johnny, t'as pas trouvé Aya. Bon, t'as un point, t'as rattrapé Michel qui a un point.
2: Michel, on a égalité là.
0: Michel,
2: toujours la Corse, hein. Bellambra Corse. Hein.
3: Oui, toujours.
2: Allez, ça a l'air superbe. Hein. Franchement, je suis à deux doigts de réserver pour toi là, parce que je suis à deux doigts d'appuyer sur le bouton. Voilà. Et pour ça, il faut que tu marques des points en plus. Un tout petit peu plus pour avoir les pieds dans l'eau au cœur d'une palmeraie. C'est ce qui est marqué. D'accord. Ça a l'air tellement bien. Oh là là. Tu prends la demi-pension ou la pension complète? Tu veux quoi?
3: Oh, la demi-pension.
2: Demi-pension, ok.
0: Je vais aller voir ce que c'est, parce qu'il m'énerve tellement.
2: Le club enfant, bah non, t'as des enfants qui sont un peu grands, donc t'as pas besoin de club enfant, toi.
3: Ils préparent pas les pique-niques?
2: Oui, non. Ah, dis donc, climatisation partout.
0: Club
2: Bel Embrun. Oh là là, c'est bien ça. Je te vois bien dans la piscine. Eh, hey, il y a des apéritifs animés, dis donc.
3: Ah oui.
2: Le jeu de l'apéro, quoi.
3: Voilà, c'est
0: qu'est-ce
3: ça.
0: Que c'est, des apéritifs
2: Des apéritifs animés où tu chantes, tu danses. Et il y a des spectacles. Est-ce que t'es du genre à participer à des spectacles quand tu vas dans des clubs comme ça?
3: Non. Ça dépend.
2: T'es timide, Michel.
3: Ça dépend, parce que c'est vrai que quand je faisais les animations avec le centre aéré, etc., à Colo, bon, bah, il fallait un petit peu se donner sa personne de temps en temps. Donc,
2: oui. Je vois qu'il y a du yoga, du fitness et de la remise en forme. Ce sera ton truc ou pas? Bah voilà! Voilà, trouvé. Je t'inscris au cours de lundi, 16h. Voilà, parfait. Impeccable. Il y a des cours de tennis dans moyen. Je le sens pas. Hein.
3: Ah non. J'ai un petit problème d'épaule.
2: Ouais, voilà. C'est bien, on découvre ta vie en fait à travers les activités Bellambra.
0: Dis donc, il y a des trucs incroyables.
2: Il y a de l'aquagym. L'aquagym, on fait de l'aquagym, Michel. Ça c'est sympa, l'aquagym, la plage. On peut faire de la remise en forme. Alors on l'a dit, il y a une base nautique aussi. Là, tu pourras profiter. Il y a plein de choses, quoi. Je crois qu'on va y aller. Hein. On va surtout aller en Corse. Mais on va marquer des points.
0: Non, il y a un beau truc en Corse aussi. Le golfe de Lozzari.
2: Oui, c'est vrai. Je pense qu'on leur a fait une bonne pub, là.
0: Il y a quand même une piscine de 450 mètres carrés, les gars.
2: Ouh, c'est pas rien.
0: Et j'ai la photo. Dis donc, c'est moi qui vais prendre le club Bellambra, là.
2: Allez, Michel, on joue.
3: Allez, on joue. Goldman.
2: Mais oui.
0: Évidemment, toujours les plus faciles.
2: Bien sûr, pas parce que c'était dur, Johnny Hallyday, peut-être, avec l'envie. Non, rigole,
3: j'ai eu aussi un Goldman, en
2: mais
3: plus.
2: Bien sûr. Michel,
0: sympa.
2: Un point de plus, déjà un point de plus, ça te fait deux. Allez, hop, on est parti. Voici une deuxième intro à reconnaître.
3: C'est Gilbert Montagnier, je crois.
0: On va s'aimer, allons des étoiles.
2: Eh ben bravo, Michel.
0: Allez, ça fait Pierre 1, Michel 3. Pierre, t'auras plus qu'à essayer de prier pour qu'elle ne remporte pas les 5 points. Bon, allez, tout de suite, on va écouter Charlotte Cardin, The Way We Touch. Vous écoutez ici, on vous aime, à tout de suite.

0: Touch. Excellent week-end avec Charlotte Gardner.
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0: Je me fatigue moi-même.
3: Ouais, ouais.
0: Je m'auto-épuise.
3: Ah, ma tête, si tu épuisais que toi, ça serait pas très grave. Allez, Pierre, t'as 1, Michel, t'as 3. Donc, Pierre, on se. Hein? On se retire.
0: C'était très clair.
3: Voilà.
0: C'était très clair.
3: Alors, je vais quand même nous raconter une dernière petite anecdote sur Pierre, parce que quand il travaillait pour la banque, il était à la sécurité à la fin de sa carrière. Donc, il s'occupait des vidéos des agences. Et donc, bon, bah, tout ce qui se passait au niveau de la vidéo. Et quand même, t'as quand même vu des trucs. Bon, il y en a qui pissent dans les boîtes de remise de chèques.
0: Bah oui,
3: ça arrive. Figurez-vous, les gens sont dingues.
0: Bah oui.
3: Mais il a surtout vu des gens.
0: Non.
3: Bah si, les gens qui niquent.
0: Ah
4: oui.
0: Non, on peut pas dire ça.
3: Bah si, les gens qui niquent.
0: Oui. Non,
3: mais dans le... Enfin, je veux dire, ils ont mis leur carte et ils ont été forniqués dans l'intérieur de la banque.
4: Ah oui, oh là. Carrément, hein. Oh. Carrément. Ça surprend un petit peu, hein. Ça surprend un peu, mais bon, oui, ça m'est arrivé.
3: Ah bah oui.
4: C'est des surveillants qui nous a avertis, en fait.
3: Oh là, et alors, il paraît que c'était le soir du 14 juillet.
4: Oui, tout à fait.
0: Non, mais pas de détails. Hein.
3: C'était un feu d'artifice, quoi. Ils ont été fêtés, quoi. Voilà. Je veux dire, voilà.
0: C'était un feu d'artifice, oui.
3: Oui, voilà. Bon, bah, c'est bien. C'est moins, tu vois. Il n'a pas que des mauvais souvenirs. Il s'est quand même fait braquer. Bon, bah, voilà. Là, au moins, il se marre. C'est pas.
4: Voilà, tout à fait.
3: Bah, voilà. Alors, si t'étais un animal, t'aimerais bien être un cheval, toi. Hein? Un petit cheval. Mmh. Un petit cheval.
4: Tout à fait.
3: Oh là là là là. Pourquoi? Pour être libre dans les pampas, de courir et de élire.
4: Oui, tout à fait. Et puis j'ai été cavalier, donc j'ai eu pas mal de chevaux dans ma vie, donc voilà.
3: Ah bah voilà, fallait commencer.
4: C'est un animal qui rend beaucoup aux hommes.
3: Mais oui, mais oui. Ouais. Tu adores les chevaux comme moi, c'est magnifique. Bien. Alors là, tu sais que tu n'as qu'un point, donc il faut prier pour que toi tu marques les 5 points et que elle les marque pas. Voilà. Donc voilà. Écoute bien. On va te mettre une petite ambiance.
0: Bienvenue aux Dames de Londres.
3: Ah non, ça sera pas ça mon hymne, je te le dis tout de suite, on a déjà parlé de ça. Alors, Pierre, comment surnomme-t-on les membres de l'Académie française? Comment surnomme-t-on les membres de l'Académie française? Top chrono, 10 secondes.
4: Les académiciennes?
3: Les académiciennes? Et non, pas du tout. On les appelle les immortels parce que ils doivent ce surnom à la devise à l'immortalité qui figure sur le sceau qu'on donne à l'académie, qu'a donné à l'académie son fondateur, le cardinal de Richelieu. Voilà. Eh bien, de toute façon, là, sans regret, tu as perdu et Michel va en finale.
0: Michel, j'avais mis tout mon espoir sur toi hier jeudi. Je n'ai pas été déçu. Nous avons commencé cette émission il y a maintenant plus d'une demi-heure et je ne suis pas déçu. Et je sais que tu vas aller jusqu'au bout. Mmh. Et face à la dame qui est à côté de moi, qui en avait 3, on va lui montrer qu'avec un seul, on est capable de tout. Bon, déjà, tu es en finale, c'est une bonne nouvelle. T'es contente?
5: Ouais, super. Ah oui, génial.
0: Bah, ça va se jouer entre toi et quelqu'un d'autre, hein. Donc, une chance sur deux pour Bellambra.
3: Bah, ça se jouera entre elle et Lionel.
0: Oui, c'est ça. Donc, qui ira en Corse ou ailleurs, hein, avec Bellambra, on va le savoir. Bon, on va quand même répondre à une petite question, histoire de. Non, voilà, une petite formalité. Voilà, pour le plaisir. Allez. Ta question était la suivante. Elle vaut 5 points. Que mesure un hygromètre? Un hygromètre. Top chrono.
5: Un hygromètre?
0: Hygromètre. Je ne connais pas du tout.
5: Je sais pas.
0: L'hygrométrie qui mesure, bon, tu n'aurais pas donné de réponse, c'est l'humidité de l'air. Un hygromètre mesure le taux d'humidité de l'air exprimé en pourcentage et que tu disais, enfin, notamment en météorologie, on en parle beaucoup en ce moment.
3: Ok, allez, Michel, t'es en finale contre Lionel. Bravo à toi, Pierre, d'avoir joué. Et là, le temps que je ravale mon chagrin,
0: oui,
3: c'est la réclame.
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3: Et cette espèce de phénomène a quand même réussi à mettre sa seule candidate en finale. Autant vous dire que, avec mon candidat Lionel, qui joue avec ici Gascogne, on va lui mettre sa race, on va la marave. Parce que nous, on est des vrais cow-boys. On aime ça et on va gagner. N'est-ce pas, petite personne ?
10: Chère poulette. Hein ?
3: Non, tu confonds encore.
10: Tu sais, dans la vie, il y a deux catégories.
3: Ouais.
10: Il y a les gens qui tirent, et c'est ça, non ? Et il y a les gens qui creusent.
3: Voilà.
10: Toi, tu creuses.
3: Voilà, t'as même pas vu le film.
10: Non.
3: Allez, c'est la finale, Lionel Michel. En avant Guingamp, prends ton pied Montpellier, jingle.
10: Montpellier.
3: Ouais, ah là
10: il
3: n'y
10: a plus de jingle. Jingle est déjà en vacances.
3: Ah, jingle, il est parti.
10: Ouais, il est déjà parti.
3: Il a fait aller, ça suffit là. Bon, Lionel, comment ça va ?
11: Eh bien, ça va très bien. On va essayer de se battre, comme vous l'avez dit.
3: Attends, mais à fond, t'as pas envie d'aller à Bellambra ?
11: Ah si, si, et voilà. D'autant plus que moi aussi j'ai envie d'aller en Corse, donc...
3: Et voilà, t'iras au golfe de Lozzari à Belgodère, ben oui. Là, c'est super.
10: On a fait une petite simulation d'ailleurs avec Valérie, on est dans l'ordre des 2000 euros pour 4 personnes.
3: Ouais, en pension complète les
10: et
3: gars.
10: Et pour le mois d'août, ça veut dire que si vous y allez un peu plus tard hors saison, vous paierez encore moins cher.
3: Voilà, non c'est bien.
11: Ah mais c'est très bien.
3: Ah ben voilà. Bien, alors écoute, c'est le bingo qui va décider, donc va falloir gagner. Je vais t'encourager. On sait que t'aimes Patrick Hernandez, David Guetta, Mylène Farmer, Goldman, et tu aimes aussi lui. Oh.

0: The Weeknd. The Weeknd. Alors.
1: Excellent.
0: On adore. On adore.
1: Excellent. Un concert énorme.
0: Oui, il est énorme en concert.
1: J'ai eu la chance de le voir en concert, il est énorme.
0: Ouais. Et ouais, il est génial. Alors, bon. Les bronzés font du ski, je vous rappelle, c'est sa sonnerie de téléphone. Hein. Donc.
1: Bien ça.
0: Et voilà. Donc écoute bien. Ton bingo, il est très simple. À mon top chrono, tu vas devoir me citer un maximum d'objets qui commencent par la lettre C, comme Caroline, comme Charles, comme Crise ou comme.
2: Caca, mince, j'ai perdu.
0: Caca boudin. Voilà, donc un maximum d'objets qui commencent par la lettre C. Top chrono, 10 secondes.
1: Carpe, chemise, cheminée, chat, chaton, chien, chenille, cochon, canaille, crêpe, cuite.
0: Non, les chiens et les cochons et tout ça, c'est pas des objets, mon petit chat.
1: Non, c'est pas des objets, mais bon. J'ai dit ce qui me venait à la tête.
0: J'ai bien compris, il y avait des chaises, des clés, des chars, des cajots, des cubes.
1: Plein de choses.
0: Et plein de choses. Bon, tu m'en as donné, moi j'en ai 4. Est-ce que Maître Coupez est d'accord avec moi? En attendant de voir si Maître Coupez est d'accord, on va jouer. Allez, d'accord. D'accord. Alors, il en a 4.
2: Bon, alors, très clairement, Michel, déjà, comme l'a dit Valérie, j'ai réussi à te conduire jusque-là. On a gagné ensemble hier, on a gagné la demi-finale aujourd'hui, on peut gagner la finale. On est sur un score qui était à 0-0 il n'y a encore même pas une minute. Il a marqué 4 points, t'as compris. Pour partir, prendre 2000 euros et choisir ta destination, Bellambra, la Corse ou ailleurs, tu choisiras. Je veux 5 bonnes réponses, please.
0: Aïe, aïe, aïe.
2: Ok.
3: Ok.
2: Pour t'encourager, la musique que tu aimes, Santa. Elle dit, dans un cri de joie que tu vas pousser dans un instant. Voici ton défi. Je te souhaite bonne chance, Michel. Je t'aime. Sache que je suis de tout cœur avec toi.
0: Oui, allez, ça va, c'est long.
2: Ça, c'est du coaching
0: de tendresse. C'est trop long.
2: Oui, mais c'est pour vous décider, voilà. Maximum d'objets, s'il te plaît, un maximum d'objets. Commençons par la lettre M. M comme Marie, comme Marcel.
0: Comme maman, top chrono.
3: Alors, une Maryse, un matelas. Qu'est-ce qu'il y a d'autre? Une matraque, un miroir, un marteau, une montre, une manche de pull.
0: 7.
3: Magnette.
0: C'est bon, t'as gagné. T'as gagné, Michel.
2: Ça va, toi?
0: Michel.
2: Je t'avais dit que t'allais creuser.
0: Tu peux mettre une musique gay parce que là.
2: Non, mais je t'avais dit que t'allais creuser.
0: Non, mais je ne creuse rien du tout puisque.
2: Bravo, mon Michel.
0: Michel, tu pars en Corse, t'es contente?
3: Ouais. Ah oui, trop bien.
1: Bravo, Michel.
3: Trop bien.
0: Et voilà, quant à toi, mon petit chou à la crème, bah tu as la machine à café Malongo. Hein.
1: Ah oui, c'est déjà pas mal,
2: c'est un beau.
1: Bravo, Michel.
0: Eh, bravo Michel, bravo Pierre, vous avez été des grands candidats formidables. Je suis ravie que vous gagniez 2000 euros de vacances, ma petite Michel. Ravie que vous gagniez la machine à café, mon petit Pierre. Ah ouais. Et puis je remercie Céline à la Réal, Alix à la technique, Alex, ça me fait crever de rire au standard, Maître Coupez au savoir. Et voilà, j'ai présenté cette émission
2: seule,
0: d'habitude.
2: Deux semaines de suite.
0: Je vous souhaite un très bon week-end, voilà, la France. Amusez-vous tout. Bien, voilà. Faites attention à vous, prenez soin de vous, je vous aime. Ouais.
4: Et 12h59, cet été, on prend le temps de mieux connaître notre propre Pays Basque. Et sur Ici Pays Basque, dans le Mac Basque, je vous invite à faire une pause à Saint-Palais, à l'espace Chemin Bidéac. C'est un ancien monastère franciscain. C'est aujourd'hui l'espace culturel qui vous permet de plonger dans l'histoire et la vie de la Basse-Navarre grâce au musée qui dévoile de très belles pièces à découvrir. Vous avez aussi un jardin très accueillant et vous pouvez visiter le lieu par vous-même ou grâce aux visites guidées qui sont organisées tous les vendredis. Saint-Palais a été la capitale du royaume de Navarre avec son droit de frapper monnaie et de rendre justice. C'est aussi une étape importante sur le chemin de Compostelle. Ce patrimoine est très bien mis en valeur. On en parle avec notre guide Alain Suas-Navarre-Inda. Et si vous voulez plus de précisions, vous avez un site internet cheminbidéac.com.
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4: Merci d'être avec nous, il est 13h.
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0: Merci d'être avec nous, très très bonne journée, il est 14h. Et on continue avec l'actu, bien sûr.
3: Le Premier ministre avait promis 30 000 climatiseurs. On apprend que 7 500 ont été livrés aujourd'hui. Ils servent à rendre un peu plus supportable la température dans les hôpitaux en surchauffe à cause de la canicule. Le gouvernement qui déclenche un plan inédit hors sec chaleur extrême pour les départements en vigilance rouge canicule. La mesure principale, l'ouverture de lieux de rafraîchissement dédiés aux personnes isolées, les personnes âgées et les sans domicile fixe qui souffrent de la chaleur. Le nombre de passages aux urgences est lui en légère augmentation, avec une hausse de 20% par rapport au début du mois de juin. Et sur le front des incendies, plus de 25 000 hectares ont brûlé en France depuis le début de l'année. Selon une estimation de la sécurité civile, c'est à peu près le double de ce qui était mesuré l'année dernière. Quatre mineurs ont été placés en garde à vue ce matin dans le cadre de l'enquête sur l'incendie de Saint-Georges-les-Bains en Ardèche. Le feu qui est désormais fixé a parcouru 120 hectares. Si vous comptiez vous rendre au défilé du 14 juillet sur les Champs-Élysées à Paris cette année, il faudra au préalable vous inscrire pour obtenir un QR code à présenter. Une nouveauté justifiée par la présence de plus nombreuses de chefs d'État que par le passé pour le dernier défilé d'Emmanuel Macron. Et puis un homme a failli être aspiré hors de l'avion dont il était le passager au départ de Thessalonique en Grèce. Sa tête et ses épaules sont sorties de l'appareil quand un hublot s'est détaché en vol. Heureusement pour lui, il n'avait pas retiré sa ceinture de sécurité. L'appareil a fait demi-tour, tout le monde est sain et sauf.
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4: Et sur la route de la 7e étape de ce Tour de France 2026, le peloton et les deux échappés qui traversent la commune de Mont-de-Marsan, des ruelles, ça tourne à droite, à gauche avec un peloton en file indienne qui a une minute de retard sur les deux échappés pour le moment sur ce début d'étape, un français, et on commence à le connaître presque par cœur, c'est Baptiste Westhoffer, le breton de l'équipe belge Lotto, le finistérien. Il est parti cette fois avec un autre coureur, alors qu'il y a deux jours de cela, il a fait un long raid de plus de 130 km en solo. Là, il est avec Jakub Otruba, un tchèque de l'équipe espagnole Cara Rural. L'écart se maintient autour de la minute lors de cette étape qui va se terminer à Bordeaux après 175 km. Il en reste 30 et probablement pour les sprinteurs ici le long de la Garonne. C'est tout l'après-midi que vous suivez le Tour de France sur votre radio ici.
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5: La météo pour cet après-midi, c'est assez gris au Pays Basque. Le temps est chargé, des averses et des orages sont possibles sur la Basse Navarre. Les températures autour des 31-33 degrés actuellement. Je vous rappelle qu'aujourd'hui, notre département des Pyrénées-Atlantiques est en vigilance orange pour le phénomène de canicule, jaune pour celui d'orage. Demain, orange pour le phénomène de canicule. Cette nuit, 20 à 21 degrés au Pays Basque. Pour demain samedi, du soleil sans discontinuer du matin jusqu'au soir, avec des températures voisines des 35 à 38 degrés. Et pour votre dimanche, pour être complet sur le week-end, du soleil et 30 à 32 degrés au Pays Basque. 14h03, bienvenue.
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5: On a tout prévu pour que vous passiez un excellent après-midi en notre compagnie juste avant le week-end. Il y aura la belle voix de Morane, toutes les mamans, mais aussi Pink, All Out of Fight. Mais d'abord, c'est Alain Chamfort et bon.

0: ou enfant de Pierre de Mer, eh bien, il revient avec « Je pense à vous », une chanson pop, élégante et pleine de sensibilité, vous allez l'entendre. Ce qui est marrant, c'est que Pierre de Mer a expliqué que cette chanson « Je pense à vous » est une chanson qu'il gardait précieusement depuis presque 2 ans, sans la dévoiler. Il l'a simplement testée auprès de son entourage, sans imaginer qu'elle deviendrait aussi vite virale. Avant cela, un peu de sensualité, ça fait du bien aussi l'été, avec Axel Red, bien sûr.
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0: On ira tous au paradis, c'était Michel Polnareff sur Ici Pays Basque. On va se rafraîchir dans 3 minutes avec une sortie guidée sur le front de mer de Biarritz pour demain. Je vous explique tout juste après avoir été en direct du Tour de France. C'est maintenant.
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3: 14h30 sur votre radio ici et déjà 126 km encore à parcourir. Ça roule sur un beau petit rythme cet après-midi sur cette 7e étape du Tour de France entre les Landes pour le moment et bientôt la Gironde. 175 km au menu de cet après-midi. Deux hommes en tête, dont un Français, Baptiste Verstrofer, le Breton de l'équipe belge Lotto. On commence à bien le connaître. Là, il a tout simplement pris un long relais ça fait un petit peu plus d'une heure que les échappés sont partis et sur 10 minutes environ d'échappés, il roule 6 minutes 30, il roule plus que pour le moment l'autre homme qui est parti avec lui, Jakub Otruba, le tchèque de l'équipe espagnole Cara Rural. On le voit souvent aux avant-postes, hein, Baptiste Verstrofer, c'était déjà le cas il y a deux jours, 144 km en solitaire, 1 minute 13 d'avance sur le peloton, devant lequel vous vous trouvez sur la moto ici, Thomas Coignac, avec effectivement, deux équipes qui roulent principalement sur les échappées, des équipes de sprinteurs, que ce soit l'équipe Alpecine ou l'équipe Quickstep, tout simplement parce que on le sait, ça risque de se terminer au sprint ici à Bordeaux tout à l'heure, tout simplement parce que les étapes de sprinteurs, il n'y en a pas énormément taillées pour les sprinteurs, en tous les cas sur le papier, pas énormément sur ce tracé du Tour de France 2026, il y en a une il y a 48 heures et puis au final ça s'est terminé avec la victoire d'un équipier de Paul Sexas. Finalement, on attend pourquoi pas Pedersen, pourquoi pas Philipsen, pourquoi pas Guirmay tout à l'heure ici à Bordeaux pour l'arrivée le long de la Garonne. C'est une étape, une 7e étape du Tour de France que vous vivez tout l'après-midi sur votre radio ici.
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0: Demain matin, le musée historique de Biarritz propose une visite guidée consacrée au front de mer et à l'histoire de la célèbre station balnéaire. Accompagnée par la guide conférencière Isabelle Marie Chalard, les participants pourront tout simplement découvrir les plages et les sites emblématiques qui ont façonné la renommée de Biarritz. La balade retrace l'évolution de la ville, devenue une destination prisée à partir du Second Empire grâce à Napoléon III et à l'impératrice Eugénie. Roi, reine, artiste, écrivain et grandes personnalités ont ensuite contribué à son rayonnement international. Vous allez participer à une belle promenade qui va vous permettre de mieux comprendre l'histoire de la ville impériale tout en admirant les passages du littoral et le patrimoine architectural qui font encore aujourd'hui le charme de Biarritz. Le départ est prévu demain matin à 10h et vous pouvez vous renseigner dès maintenant auprès du musée historique de Biarritz si vous voulez faire cette visite guidée.
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0: Avec la chaleur, Eddie Mitchell viendra nous chanter Couleur Mentalo, une Mentalo bien fraîche, ça va nous faire du bien cet après-midi. Il y aura aussi Rose avec La Liste, mais d'abord Terence Trent D'Arby avec Sing Your Name.

0: Un groupe de ska, originaire de Vitoria Gasteiz, créé en 1993, dissous en 2017, ça fait toujours du bien d'écouter Beta Gary sur ICI Pays Basque. Dans les prochaines minutes, allez, dans moins d'un quart d'heure maintenant, toute l'actu d'ici.
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1: Excellent après-midi, bon week-end, bienvenue, il est 15h. L'info en France et dans le monde.
2: L'incendie dans une zone montagneuse au-dessus de Die dans la Drôme progresse désormais lentement. Il a déjà parcouru 3700 hectares. 570 pompiers sont mobilisés. Des renforts sont annoncés aujourd'hui. Au niveau national, 25 000 hectares ont brûlé en France depuis le début de l'année, selon une estimation de la sécurité civile. C'est le double par rapport à l'année dernière. En raison de cette sécheresse, le risque incendie est considérable. Conséquence, de très nombreux feux d'artifice du 14 juillet sont annulés dans au moins 25 départements. Départements en France, c'est-à-dire un quart des départements du pays. La liste complète est à retrouver sur ici.fr. Alors que Météo France place 24 départements en vigilance rouge canicule à partir de demain midi, le gouvernement active un plan inédit hors sec, chaleur extrême. Celui-ci prévoit notamment de recenser les personnes à risque, celles qui vivent seules, et les accompagner vers des salles de rafraîchissement créées pour l'occasion. Une condamnation aujourd'hui d'un animateur périscolaire parisien pour des faits d'agression sexuelle sur un enfant de 3 ans dont il avait la charge dans un centre de loisirs. L'homme de 25 ans est condamné à 18 mois de prison avec sursis. Il ne pourra plus jamais exercer d'activité en contact avec des mineurs. En sport, on connaîtra ce soir l'adversaire des Bleus en demi-finale de Coupe du Monde. Ce sera le vainqueur d'Espagne-Belgique. Match à suivre à 21h et c'est évidemment à suivre sur ici. Les demi-finales de Wimbledon avec une alléchante affiche entre le numéro 1 mondial Yannick Sinner et Novak Djokovic. Et puis le Tour, c'est tout plat aujourd'hui, la 7ème étape du Tour qui emmène le peloton à Bordeaux.
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3: Un sanglier en tête de la 7ème étape du Tour de France. C'est le surnom du français Baptiste Verstraeffer que l'on avait déjà vu à l'attaque il y a 2 jours sur la 5ème étape du Tour de France. Il est accompagné, le breton de la formation Lotto, de Jakub Otruba. Cette fois-ci, c'est un tchèque, un bon rouleur de la Cara Rural, une formation espagnole. Les deux hommes qui reprennent un petit peu d'avance sur le peloton qui est emmené par les équipes de sprinteurs, probablement pour tout à l'heure régler un sprint massif ici à Bordeaux à l'issue des 175 kilomètres entre Ajetmo dans les Landes et la ville bordelaise en Gironde. On termine avec les derniers kilomètres dans les Landes avec ces immenses forêts effectivement que vous connaissez tous, que l'on voit si vous n'y êtes pas allé, que l'on voit sur les images. Il y a un peu longtemps en file indienne effectivement pour tenter de réduire cet écart. Le peloton à 1 minute et 22 secondes exactement des deux échappés. Le Tour de France, vous le vivez tout l'après-midi sur votre radio ici.
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1: La météo pour aujourd'hui, c'est assez couvert, le temps est chargé, 31 à 33 degrés. Toujours en vigilance orange, le département des Pyrénées-Atlantiques pour le phénomène de canicule, jaune pour celui d'orage, demain orange pour canicule. Je vous explique tout pourquoi. Les orages, ça concerne plutôt la basse Navarre. Pour cette nuit, canicule, puisque les températures ne descendent pas en dessous des 20 degrés, 20 à 21 degrés dans la nuit. Pour demain samedi, le soleil va briller sans relâche du matin au soir avec 33 degrés sur le littoral, 35 à 38 degrés ailleurs. Les températures de la nuit seront comprises entre 19 et 21 degrés sur la basse Navarre, 24 à 26 degrés ailleurs. Pour la journée de dimanche, une belle journée bien lumineuse avec 30 à 32 degrés.
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1: Oh, c'est génial. Quand je vais vous dire la programmation musicale qui se prépare sur ici Pays Basque, vous allez avoir envie de rester. Et c'est comme ça tous les après-midi, on partage les meilleures chansons entre 14h et 17h. Il y aura 10cc, I'm Not In Love, Claude Barzotti, un grand classique avec Madame, mais aussi le plaisir de chanter, de nous souvenir d'Indochine, J'ai demandé à la Lune. Mais d'abord, ça fait du bien, c'est Uptown Girl et Billy Joel.

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0: Jean Schultes, confidence pour confidence sur ICI Pays-Bas. Je vous fais une petite confidence. On va écouter les vocaux que vous nous envoyez au quotidien sur notre WhatsApp au 05 59 2 fois 17 2 fois. Juste après avoir été en direct du Tour de France. C'est parti, on y va.
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3: 175 km au menu de cette septième étape, partie à la mi-journée d'Ajetmo dans les Landes pour une arrivée tout à l'heure d'environ 2 heures que vous vivrez en direct sur votre radio ici à Bordeaux, le long de la Garonne, la même arrivée qu'il y a 3 ans avec probablement également un sprint massif. On verra ça en tous les cas pour le moment. Deux hommes toujours en tête, ils sont partis très rapidement dans cette étape dans les premiers kilomètres dans les Landes tout à l'heure, le français Baptiste Weisthofer, le breton de l'équipe Lotto, et puis il est accompagné cet après-midi du tchèque Otruba, Jakub de son prénom, de la formation espagnole Cara Rural. Il possède les deux hommes 1 minute et 30 secondes d'avance sur le peloton emmené par les équipes de sprinteurs. Thomas Coignac, vous êtes sur la moto ici, ça y est, le Tour de France vient de basculer dans le département de la Gironde, des terres que vous connaissez bien.
4: Oui. Exactement, c'est vrai, on est sur ces longues départementales. Le panneau indiquant le département de la Gironde vient d'être franchi. On va rentrer dans la commune de Saint-Symphorien. Ce sera dans 3-4 kilomètres. Et puis à ce moment-là, des grandes forêts et des champs de maïs qu'on avait en début d'étape, on va passer progressivement au vignoble de la Gironde avant d'arriver à Bordeaux. Ça, ce sera tout à l'heure dans un décor évidemment bien plus urbain du côté de la place des Quinconces. Où vous vous trouvez, Bruno?
3: Une ville de Bordeaux qui est habituée du Tour de France. Ce sera la 82e fois tout à l'heure pour l'arrivée. Vous imaginez, en 113 éditions, c'est bien simple. Après Paris, c'est la ville française qui a accueilli depuis le début en 1903 le plus d'étapes de ce Tour de France. Un Tour de France que vous vivez tout l'après-midi sur votre radio ici.
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0: Allez, on quitte le Tour de France. On y retourne dans une demi-heure et on prend le temps d'écouter les vocaux que vous nous avez envoyés sur notre WhatsApp au 05 59 2 fois 17 2 fois. C'est parti.
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0: Vous voulez partager un coup de cœur parce que vous avez vu un film au ciné cet été, un spectacle, et vous avez particulièrement apprécié, ou annoncer un événement que vous organisez. Mais comment faire? Vous nous envoyez dès maintenant un petit vocal. Ça se passe au 05 59 2 fois 17 2 fois. C'est bien un 05 05 59 59 17 17. Je vous souhaite un bel été à notre écoute. 15h33, bienvenue.
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0: Dans les prochaines minutes sur Ici, Pays Basque, Peter Kingsbury avec Only the Very Best et puis un peu de douceur avec cette chaleur cet été avec une nouveauté en compagnie d'Abel Bent qui revient avec L'amour, ça se donne, une chanson positive, pleine de douceur, je vous le disais, un titre qui rappelle que l'amour grandit lorsqu'il se partage, porté par la voix puissante d'Abel Bent. Ça arrive dans un instant, ce sera juste après Paul Young, Every Time You Go Away. 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

0: Peut-être un avant-goût des fêtes de Bayonne. L'ambiance se prépare. En tout cas, ce sera la semaine prochaine à vivre avec la radio officielle, évidemment, des fêtes de Bayonne. Ici, Pays Basque, c'était Amaren à la barrique sur votre radio locale. Dans moins d'un quart d'heure, maintenant, les infos de 16h.
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1: Je vous souhaite un excellent après-midi, soyez les bienvenus, il est 16h. L'info en France et dans le monde.
2: La canicule progresse en France. La vigilance rouge passe de 9 à 24 départements demain, essentiellement dans l'Ouest, le Centre et la région parisienne. Le gouvernement déclenche un plan inédit hors sec forte chaleur pour porter secours aux plus vulnérables. En France, déjà 25 000 hectares de végétation ont parti en fumée depuis le début de l'année. Conséquence, 25 départements annulent leur feu d'artifice du 14 juillet. Des incendies qui touchent également l'Espagne. Au moins 12 morts pris au piège dans leur véhicule ou rattrapé par les flammes près d'Almeria dans le sud de l'Espagne. Cet incendie est l'un des plus graves de l'histoire récente du pays. Un collectif de parents appelle à un rassemblement demain à Tarnos dans les Landes. Ils veulent apporter leur soutien aux enfants victimes alors qu'un animateur du périscolaire est soupçonné d'agression sexuelle et de viol sur 6 enfants. 2,5 tonnes de résine saisies fin juin par les douaniers au port du Havre en Seine-Maritime. La cannabis était dissimulée dans des caisses métalliques dans un conteneur. Une prise d'ampleur d'une valeur estimée à 20 millions d'euros. La manifestation contre le canal Seine-Nord-Europe, prévue demain entre le Nord et le Pas-de-Calais, aura bien lieu. Les préfectures des départements se sont accordées sur un nouvel itinéraire après le rejet du parcours. Plusieurs milliers de personnes sont attendues pour s'opposer à ce projet de liaison fluviale. Et puis la répression des fraudes interdit la pratique de la compagnie aérienne Volotea, qui consistait à augmenter le prix du billet après achat. Elle avait mis en place cette pratique après le début de la guerre au Moyen-Orient.
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3: Et les deux échappés lors de cette septième étape du Tour de France qui vont se jouer le sprint intermédiaire, le français Baptiste Westhoffer et à ses côtés Jakub Otruba, le tchèque. C'est finalement le français assez facilement, le breton de l'équipe Lotto qui va remporter ce sprint intermédiaire à 55 km de l'arrivée. Les deux hommes partis dès les premiers kilomètres depuis Ajetmo, la commune qui a permis de lancer cette étape dans les Landes avant l'arrivée tout à l'heure à Bordeaux, ici le long de la Garonne, 1 minute et 11 secondes d'avance pour les deux hommes sur le peloton avec les équipes de sprinteurs qui se mettent petit à petit en place pour le sprint intermédiaire mais également tout à l'heure pour un probable sprint massif ici dans la capitale des sprinteurs à Bordeaux. Cette fin d'étape, vous la vivez bien évidemment sur votre antenne ici. À tout à l'heure.
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1: La météo pour cet après-midi, c'est plutôt gris, plutôt chargé. Le département est toujours en vigilance orange pour le phénomène de canicule, jaune pour celui d'orage. Demain, vigilance orange pour le phénomène de canicule. On peut avoir justement des averses et des orages sur la basse Navarre en cette fin d'après-midi. 31 à 33 degrés pour les températures. Cette nuit, 20 à 21 degrés. Pour demain, du soleil avec 35 à 38 degrés. Et pour dimanche, on aura une journée lumineuse avec 30 à 32 degrés. 16h03, bienvenue.
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1: Vous saurez tout de la chanson Oyama et Oshkaleri de Benito Lertxundi dans un instant. C'est votre rendez-vous. Une chanson, une histoire avec Gorka Robles. Benito Lertxundi, celui que l'on surnomme le bar de Dorio. Orio, c'est son village natal, est un chanteur mythique, j'ai envie de dire emblématique du Pays Basque avec plus de 15 albums à son actif. Avant cela, c'est Alain Bachoun.

0: Gabi Ogabi avec Ala Bachung sur ICI Pays Basque. Tout de suite, l'histoire d'une chanson incontournable du Pays Basque racontée par Gorka Robles.
1: Aujourd'hui, nous parlons d'une des chansons les plus connues, les plus célèbres et les plus aimées au Pays Basque, Oyama Euskal Herria. Cette chanson a été popularisée par Benito Lertxundi, dit le barde d'Orio. Alors, elle a toutes les caractéristiques d'une chanson basque traditionnelle. Elle a toutes les caractéristiques en apparence. Les paroles sont bien de Tchaoun Iluri. Tchaoun, qui est un poète paysan, qui est une figure immense du bertcholarisme, donc du bertchou des improvisateurs basques. Il a écrit des quantités de textes et il avait cette capacité à travailler au chant et en rentrant chez lui, il revenait et il écrivait d'un seul trait 12 couplets d'affilée en qui rimait. Et toute son histoire était écrite dans sa tête. Il a, en plus de ça, non seulement écrit des moult chansons, il a composé aussi et travaillé pour 9 pastorales, ces pastorales qui ont lieu l'été en Soule. Il a contribué à faire renaître la pastorale, à lui donner un nouveau souffle. Il a aussi réduit la durée des représentations à moins de 4 heures, alors qu'il n'était pas rare à l'époque de voir qu'elle durait 6, 8, voire 10 heures d'affilée. Alors, on arrivait le matin après la messe, on restait jusqu'au soir, on apportait même les provisions pour regarder le spectacle parce que ça a duré plutôt un certain temps. Et Tchaoun est devenu membre de la Société des droits d'auteur en 1956. Pour son examen de passage, il demande une chanson en français sur un voyage effectué quelques années auparavant à Venise en compagnie du groupe Oldara. Un des examinateurs lui prête pour la mélodie un harmonica et il le voit, il est impressionné par son aisance et la qualité du texte parce qu'il faut savoir qu'il ne lisait pas le solfège et qu'il avait tout imprimé dans sa tête. 6 ans plus tard, suite à l'indisponibilité de plusieurs musiciens sous l'autel, il commence une carrière de musicien jouant de la tchiloula, cette flûte traditionnelle. Bref, un écrivain, musicien incroyable. Et donc, je reviens à ma chanson d'Oyama Euskal Herria, parce qu'on se dit, tiens, cette mélodie, elle est forcément du Pays Basque. Eh bien, pas du tout. Il faut savoir que la chanson Oyama Euskal Herria vient de Acropolis à Dieu. Acropolis à Dieu, c'est une chanson composée par Christian Brune, compositeur allemand, qui avait composé la musique, d'ailleurs, dans les années 60 et 80, de Fifi Brendacier, de cette série télévisée. C'est lui qui a écrit Acropolis à Dieu pour Mireille Mathieu en 1971. Et Tchaoun a entendu cette mélodie et il a écrit les paroles pour Oyama Euskal Herria, interprétée par Benito Lertxundi. Donc, quand vous l'entendrez, vous saurez que cette chanson, elle est peut-être pas née au Pays Basque, à faire en attendant. Et depuis, c'est certain qu'elle fait partie de notre patrimoine.

0: Queen, We Are The Champions. Une chanson qui n'a pas été inventée pour un club de sport en particulier. Une chanson qui dit que si on surmonte tous nos obstacles finalement dans la vie, on est quelque part des champions, tous des champions ensemble. Queen donc sur ICI Pays Basque. C'est à suivre avant d'aller en direct du Tour de France. Laurent Voulzy, Les Nuits sans Kim Wilde, Alain Parfait, Amir. Mais d'abord, La Rousseau arrive dans 1 minute 30 avec Tu m'oublieras.
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0: Les nuits sans Kimwild avec Laurent Voulzy sur ICI Pays Basque. Allez, dans 3 minutes maintenant, un petit peu moins, j'aurai le plaisir de vous parler d'un événement sympa à vivre en famille. Pourquoi pas, c'est demain matin et c'est Cibourg, parents livres. Mais d'abord, allons en direct du Tour de France à 16h30.
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3: Il vient de se retourner, Baptiste Westrofer, de se retourner pour voir le peloton dans son dos à 40 secondes. C'est l'un des deux échappés, le français, de cette septième étape du Tour entre Hagetmo dans les Landes et Bordeaux en Gironde, arrivé dans une heure environ. 40 secondes d'avance à 32 km de l'arrivée. Donc pour le français Westrofer et le tchèque Otruba de la Cara Rural. Tous les deux partis assez tôt dans cette étape. Thomas Coignac, les deux hommes viennent de passer la côte de Bégaye, 1 km, un petit peu plus, avec Westrofer qui s'est imposé au sommet.
4: Ouais, il aura fait le plein, Baptiste Westrofer. Aujourd'hui, il était passé en tête au sprint intermédiaire de l'Andiras. Il est passé là au sommet de cette côte de Bégaye qui était vraiment pas très longue, 1,2 km à 4,4% au milieu des vignes du sud Gironde.
3: Les deux hommes qui vont peut-être voir le peloton revenir. On annonce une arrivée massive, un sprint ici à Bordeaux. Peut-être qu'Anthony Turgis, le français de la Total Energy, pourrait jouer son va-tout. Écoutez-le, il attend, pourquoi pas, la bonne ouverture.
5: Oui, ça a donné forcément des idées. Je suis venu aussi pour ça. Donc, voilà, on est rentré une première fois dans les 10. On va essayer de les réitérer, voire faire mieux. Donc, sur le positionnement et le placement, j'ai vu que je pouvais faire tout aussi bien. Donc, voilà, il y a des espérances sur le sprint d'aujourd'hui. Je pense que ça sera plus rapide encore que le dernier sprint à Pau. Donc, à partir de là, va falloir savoir être patient et puis avoir l'ouverture pour pouvoir produire son effort.
3: Effectivement, les sprinteurs qui se préparent, les équipes de sprinteurs qui emmènent le peloton pour réduire cet écart qui est de 37 secondes sur les deux échappés à 30 km de l'arrivée ici à Bordeaux. C'est tout l'après-midi que vous vivez le Tour de France sur votre radio ICI.
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0: Tiens, voilà une idée sympa à partager avec vous. Demain matin, la Bibliomobile s'installe au cœur du quartier de Socoa à Cibourg pour une matinée placée sous le signe de la lecture, du jeu, dans le cadre de l'événement Cibourg, parents livres. Cet espace culturel itinérant propose aux habitants et aux passants de faire une pause autour des livres, installés dans des transats ou dans des coins lecture aménagés en plein air. L'animation met à l'honneur le thème des héroïnes, qu'elles soient issues de la littérature, de l'imaginaire ou du quotidien. Tout au long de la matinée, petits et grands sont invités à imaginer, dessiner ou écrire le portrait d'une héroïne réelle ou fictive dans un esprit créatif et participatif. À 10h30, une balade lecture bilingue sera proposée par l'association Libre Plume, offrant une découverte des textes au fil d'une promenade partagée. L'accès est libre, gratuit, ouvert à tous de 10h à 13h. 16h33, bienvenue à tous.
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0: Allez, dans les prochaines minutes, l'humour en tube de Fred Ballard. On va rire cet après-midi autour d'une thématique. Alors, on est tous passés par là, nous, les papas, quand les jeunes papas font leurs premiers pas. Eh oui, c'est vrai qu'on est parfois un peu perdu, mais c'est aussi émouvant. Ouf, ça nous rassure. On va rire dans un instant sur cette thématique avec Fred Ballard. Avant cela, le plaisir de chanter Merveille de Jean-Louis Aubert. Mais d'abord, Lionel Richie.
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0: Jean-Louis Aubert sur ICI Pays Basque avec son titre Merveille. Le moment est venu de retrouver Fred Ballard pour votre rendez-vous Humour en tube. Les jeunes pères sont-ils toujours programmés pour s'émouvoir devant leur nouveau-né? Fred Ballard a fait un petit sondage sur le fameux instinct paternel dans l'Humour en tube. C'est parti.
1: Je dirais pas d'être toxicomanes les bébés, sérieux. Ils ont jamais une thune sur eux.
2: C'est vrai que l'indépendance financière n'est pas leur fort, hein, ces petits bouts. Mais bon, d'un autre côté, il n'y a pas de poche dans les grenouillères. Donc, faut pas les blâmer, hein, nos petits asticots. Ils font ce qu'ils peuvent avec ce qu'ils n'ont pas.
1: Oukta, ils suivent en permanence. Ils n'ont aucune indépendance. Ils n'ont aucune hygiène de vie. Ils se chient dessus en permanence. Ils sont foyés dans la rue. Ils se dessapent sans aucune raison. Ils mettent leur langue dans des multiprises. Ils se la racontent en plus. Ils te bousculent. Ils nient ton existence, quoi. Alors que sans nous, c'est juste des tubes digestifs analphabètes.
2: Bon, là, on est typiquement sur un jeune papa qui manque un chouïa de sommeil hein, et qui n'assurera pas le biberon de 4h du mat. Mais Redouane Arjane n'est pas le seul papa victime de baby blues. Jérémy Crédville a testé le voyage en voiture avec un nouveau-né. C'est très marrant aussi.
3: Il donne tout ce qu'il a. Il se chie dessus, il attend que tu fermes le dernier bouton pour se chier dessus. Et il a une couche qui bloque ici. Il se chie tranquillement entre les omoplates. C'est que... Tu te chies dans le cou ? Non, parce que t'es normal, voilà. Personne se chie dans le cou, à part les tarifs, voilà.
2: Ah bah oui, mais ça fait partie des petits plaisirs du nouveau-né, hein. En général, ils font ça avec un grand sourire, donc ça a l'air vraiment plaisant, hein. Faudrait peut-être qu'on essaye, ou pas. Mais bon, rions un peu en attendant qu'ils deviennent grands et poilus. Ils n'auront plus de couches, mais ils seront beaucoup moins marrants.
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0: Instant Karma, John Lennon sur ICI Pays Basque. On a passé trois superbes heures de musique ensemble. Je vous souhaite du coup un excellent week-end. Je vous retrouve lundi à 14h. Dans les prochaines minutes, c'est Sébastien Graziani qui vous accompagne.
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1: Bienvenue dans votre 17-19, il est 17h. L'arrivée de la 7e étape du Tour de France, à Jetmo jusqu'à Bordeaux, c'est à vivre maintenant sur Ici Pays Basque.
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3: 7 km de l'arrivée de cette 7e étape du Tour de France 2026. Les coureurs partis à la mi-journée d'Ajetmo dans les Landes. 175 km sur ce parcours entre les forêts landaises et la Gironde pour arriver à Bordeaux dans un petit peu plus de 6,5 km désormais. Et l'on devrait assister à un deuxième sprint massif après celui d'il y a 48 heures à Pau avec un jeune Olav Koy, victorieux, le sprinteur de la Décathlon CMA-CGM, l'un des équipiers du français Paul Sexas, surnommé le Guépard. Il est aux avant-postes sur la droite, en train d'être remonté, puisque il y a quelques kilomètres de cela, eh bien, les deux échappés ont été rattrapés. Le français Baptiste Westhofer de l'équipe Lotto, le Finistérien qui était encore aux avant-postes, accompagné cette fois-ci du Tchèque Jakub Otruba de la formation espagnole Cara Rural. Ils ont compté jusqu'à 1 minute 30, les deux hommes, 1 minute 30, mais cela n'a bien évidemment pas suffi face au retour du peloton. L'écart s'est réduit pour finalement être rattrapé à une quinzaine de kilomètres de l'arrivée ici à Bordeaux. Jean-François Bernard, bonjour, consultant bonjour. Radio France, ancien vainqueur d'étape sur le Tour de France, 3 étapes d'ailleurs comme le Belge Jasper Philipsen, qui a déjà gagné ici à Bordeaux. Pedersen est également à 3 succès, lui qui a gagné en début de semaine. Vraiment, c'est le scénario auquel on avait pensé, Jean-François.
4: Oui, on voit l'étape de Bordeaux. De toute façon, on n'a jamais trop de surprises. Vous savez, on sait qu'à chaque fois, c'est les coureurs les plus rapides qui ici s'imposent. Maintenant, ça va être le deuxième sprint, on l'a vu, de ce Tour de France. On va voir si Koy est capable de rééditer l'exploit d'il y a 48 heures, comme vous disiez tout à l'heure. Est-ce que Philipsen, qui à mon avis est peut-être le mieux armé au niveau de l'équipe pour emmener, parce avec que là on le voit, on est à 5 km de l'arrivée, il n'y a aucune équipe qui est capable de prendre des choses en main. Donc on va le prendre le plus tard possible, je pense, pour l'équipe Alpecin. Et puis après Merlier qui est quand même là avec une super pointe des vitesses. Après, il ne faut pas oublier Canter pour Astana et puis Guirmay aussi qui peut être présent dans cette arrivée massive.
3: Effectivement, on va suivre ça bien évidemment en direct sur votre radio. Ici, ça peut vraiment lui donner de la confiance, le libérer là, Olav Koy, Jean-François, d'avoir gagné il y a deux jours où il y a vraiment plus fort que lui dans le peloton. Parce qu'il y a deux jours, c'était un sprint un peu particulier.
4: Vous avez plus de pression quand vous appelez Olav Koy. Il a gagné déjà une étape, donc après, vous savez, c'est aux autres plus d'avoir la pression parce qu'ils n'ont encore pas remporté d'étape sur le Tour de France. On voit maintenant que c'est l'équipe Ineos, bien entendu, pour le Français. Hein. Damien Godon qui a dit à chaque fois qu'il se mêlerait, mais il y a quand même des coureurs. Pour moi, personnellement, je pense plus rapide que lui, mais ça veut rien dire. Au moins, on prépare le terrain.
3: Et on est en train de franchir la Garonne par l'un des ponts qui permet de relier Bordeaux d'une rive à l'autre. Et c'est vrai que ça commence à se mettre en place à 4 km de l'arrivée. On voit également l'équipe Cofidis qui est en train de remonter. Il y a beaucoup de sprinteurs, on l'a dit tout à l'heure, Jean-François, qui se sont imposés ici, hein, parmi les plus grands. Il n'y a peut-être que Cipollini qui n'a pas gagné ici, mais Tom Steels, le directeur sportif justement de Merlier, s'est imposé ici à Bordeaux. C'est quand même la 82e fois que le Tour de France arrive ici à
4: oui.
3: Bordeaux.
4: Alors 113 maintenant, éditions, on revient un peu à Bordeaux depuis quelques années.
3: Oui, pendant
4: on
3: longtemps,
4: très longtemps, sans du tout revenir sur Bordeaux. Alors que c'était, on va dire, l'étape mythique des sprinteurs à mon époque. Quand on arrive à Bordeaux, c'est comme si on gagnait aux Champs-Élysées. Hein.
3: Exactement.
4: Mais ça va être plus difficile maintenant de gagner aux Champs-Élysées avec Montmartre. Donc peut-être
3: avant,
4: que ça redeviendra l'étape mythique, on va dire, pour les rapides du peloton.
3: Bah, c'est une étape de prestige. On rejoindra Thomas Coignac également, hein, qui est descendu de la moto ici et qui va se retrouver derrière la ligne d'arrivée avec qui nous vous avons fait vivre cette septième deuxième étape sur les routes landaises, sur les routes également de la Gironde, et toujours l'équipe Cofidis à 3 km de l'arrivée qui est en train de mettre en route là le peloton en file indienne sur en tous les cas les 30 premiers coureurs. On parlait tout à l'heure eh bien des grands champions qui se sont imposés ici, on parlait de Stills plus récemment. Il ne faut pas oublier que Philipsen a gagné ici il y a 3 ans, la même arrivée, donc il connaît très très bien cette arrivée, le coureur belge de la formation Alpecin. On peut citer aussi Cavendish qui a pris sa retraite depuis, Marc Cavendish, mais qui est toujours présent dans la caravane du Tour de France, ou encore Eric Zabel l'Allemand dans les années notamment 90. Ça y est, le long de la Garonne cette fois-ci, ils vont arriver petit à petit les coureurs à 2 km de la ligne. Avons-nous Thomas Coignac en fond de ligne ou pas pour le moment? Il est là, Thomas. Folle étape avec le sprint qui va arriver et avec le soleil qui perce. Il faisait très lourd tout l'après-midi sur Bordeaux. Le soleil, pas de vent de face, et le soleil qui ramène aussi forcément un petit peu de couleur et de chaleur probablement sur cette ligne.
5: Ouais, malgré la chaleur, on n'a pas lambiné, 46,6 km/h de moyenne pour cette étape parcourue par les deux échappés, d'abord Westhofer et Otrouba, à qui le peloton n'a vraiment laissé aucune chance aujourd'hui. Et puis là, ça va être très très rapide jusqu'à la ligne. C'était le dernier virage quand on a franchi la Garonne. Maintenant, c'est absolument tout droit jusqu'à la place des Quinconces.
3: Oui, il y a une ligne droite de 3 km environ. On est à un petit peu moins de 2 désormais. Vous vivez cette arrivée d'étape de la 7e étape du Tour de France en direct sur votre radio, ici partie d'Ajetmo dans les Landes à la mi-journée. Le peloton, on parlait d'étape de transition pour la majeure partie du peloton après l'étape de haute montagne hier qui a eu lieu dans les Pyrénées. Certains coureurs voulaient un petit peu souffler, mais les sprinteurs ne peuvent pas se le permettre. La flamme rouge à l'instant avec l'équipe Alpecin qui est en train de prendre les devants. Il y a le français Godon pas très loin pour Ineos. Ça commence à frotter. On les a bientôt face à nous. Ça remonte aussi du côté de la formation Décathlon CMA CGM avec Olaf Koy. Ils sont à 700 mètres désormais, les sprinteurs, avec leur poisson pilote pour aller chercher une victoire de prestige ici du côté de Bordeaux. C'est en train de partir sur la droite de la route maintenant, avec une relance pour eh bien probablement le grand favori Jasper Philipsen, qui est en train à 250 mètres de produire son effort. On est en train de tasser sur le côté, ça va finalement accélérer plein axe. Yermaï n'est pas mal non plus sur le côté gauche, et c'est la victoire probablement cette fois-ci. Il est en train de lever les bras pour la Soudal Quick-Step. Il est présent cette fois-ci pour l'emporter. Tim Merlier, le Belge là, qui a réussi sur les derniers hectomètres à remonter sur la gauche de la route et à dépasser son compatriote Jasper Philipsen de la formation Alpecin. Et c'est probablement lui qui s'impose après avoir levé les bras ici en Gironde à Bordeaux pour tout simplement eh bien ajouter un nom de prestige, celui de Tim Merlier, à cette formation eh bien de la Quick-Step, Soudal Quick-Step, et un nom de prestige au palmarès des sprinteurs qui se sont imposés sur la ligne d'arrivée ici à Bordeaux. Vous êtes en fond de ligne, Thomas Coignac, avec eh bien les sprinteurs qui viennent d'arriver, notamment le peloton également.
5: Hein. Ouais, évidemment, c'est arrivé très très vite, hein, y compris une fois la ligne passée, on a vu Tim Merlier effectivement franchir cette arrivée en tête. Très belle victoire de prestige pour le Belge, et toujours zéro pour Jasper Philipsen, et oui, qui était pourtant parfaitement emmené.
3: Exactement, et en connaissant également très très bien cette arrivée, puisque il y a 3 ans sur eh bien le même effort, alors que ça serre le point du côté de la voiture des directeurs sportifs de l'équipe Soudal Quick-Step sur eh bien la même arrivée, alors qu'il était dans un premier temps très bien placé, finalement il n'a pas réussi à maintenir son effort. Il s'est fait dépasser, un petit peu déposé presque par Tim Merlier, son compatriote belge de la Soudal Quick-Step, alors qu'il était dans un premier temps bien lancé. On n'a pas trop vu Guirmay, qui est un petit peu coincé, pas trop vu non plus le maillot vert là, Mats Pedersen, mais ça veut dire que c'est quand même un troisième sprinter qui s'impose après cette étape sur ce Tour de France, avec déjà un contre-la-montre par équipe, déjà également une étape de haute montagne. Il y a eu aussi une étape pour Baroudeur. On disait que ce n'était peut-être pas le tour tracé pour les sprinteurs. Il y avait peut-être six ou sept étapes de cocher pour les grosses cuisses, mais finalement il y en a déjà trois, et ça va libérer également cette formation Soudal Quick-Step. Réaction à suivre dès 18h30 dans le journal du Tour sur votre radio. Ici, victoire belge de Tim Merlier sur cette arrivée à Bordeaux lors de la 7e étape après 3h44 de course.
1: C'était l'arrivée de la 6e étape du Tour de France et vous l'avez vécu en direct sur Ici Pays Basque. Tous les jours, vous retrouverez les étapes et les arrivées sur votre radio, puisque Ici, c'est LA radio partenaire de l'événement. Allez, maintenant, on retrouve les infos avec Yves Tussaud. Bonsoir Yves.
6: Bonsoir Sébastien, bonsoir à tous. On connaît l'identité des trois personnalités du Pays Basque qui auront l'honneur de lancer les clés de la ville lors de la cérémonie d'ouverture des fêtes de Bayonne mercredi prochain, 17h depuis le balcon de l'hôtel de ville. Il s'agit de l'écrivaine Marie Dariussec, de Maya Loquet, présentatrice de Télématin sur France Télévisions, et de Jean-Claude Telechea, le chef emblématique de l'auberge du Cheval Blanc à Bayonne, qui a rangé son tablier en fin d'année dernière. On en sait un peu plus également sur le dispositif de sécurité de ces fêtes de Bayonne. 1150 personnes seront mobilisées au total jour et nuit, dont 500 membres des forces de l'ordre. L'important dispositif a été présenté en fin de matinée à la sous-préfecture. Les autorités disent qu'elles seront particulièrement vigilantes sur l'alcoolisation des plus jeunes, des mineurs, et sur la consommation de protoxyde d'azote, le gaz hilarant. Le coût des fêtes de Bayonne s'élève à 4 millions d'euros pour la ville, dont plus de la moitié à rien que pour la sécurité. Les fêtes, je vous le rappelle, se dérouleront du mercredi 15 au dimanche 19 juillet. Détail du dispositif de sécurité qui est à retrouver sur ici.fr.
1: Un collectif de parents se mobilise à Tarnos pour soutenir les familles concernées par les agissements d'un animateur du centre de loisirs de la ville.
6: L'homme d'une trentaine d'années a été mis en examen pour 3 viols et 3 agressions sexuelles sur des enfants de 3 et 4 ans. Il a été incarcéré après 48 heures de garde à vue. Ce collectif de parents appelle à un rassemblement demain 13h devant la mairie de Tarnos en tenue blanche, en signe de soutien et de recueillement. La ville de Tarnos organisera pour sa part mercredi après-midi une réunion d'information à destination des familles de la commune. Jean Lassalle pourrait être de nouveau candidat à l'élection présidentielle. Du moins, l'ex-député béarnais y pense. Il dit vouloir incarner une candidature anti-système, il l'a dit ce matin chez nos confrères d'ici Béarn. Jean Lassalle qui lance une cagnotte, il dit avoir besoin d'au moins 100 000 euros pour se porter candidat.
1: Le Tour de France, 7e étape entre Ajetmo et Bordeaux.
6: Et victoire à Bordeaux du Belge Tim Merlier de la Soudal Quick Step. Il s'est imposé au sprint comme souvent les victoires à Bordeaux. Pogacar est toujours en jaune. Demain, 8e étape du Tour, ce sera en Dordogne. 180 km entre Périgueux et Bergerac. Football, l'équipe de France, elle, connaîtra son adversaire pour les demi-finales de la Coupe du Monde dans la soirée. Ce sera l'Espagne ou la Belgique. Les deux équipes s'affrontent ce soir, coup d'envoi 21h. La demi-finale de l'équipe de France se jouera mardi. Nous serons le 14 juillet, coup d'envoi 21h. Et puis après le calendrier de top 14, l'aviron bayonnais connaît son calendrier. On parle de rugby pour la petite Coupe d'Europe. Réception des Sud-Africains des Cheetahs le dimanche 18 octobre. Déplacement à Belfast contre l'Ulster le 12 décembre. Au Pays de Galles face aux Dragons le 8 janvier. Avant la réception des Italiens de Parme le 16 janvier 2027. On est en 2026. Les prévisions météo, Sébastien, pour la soirée. Mais le 16 janvier, puisque en 2027.
1: Oui, alors le ciel est parfaitement dégagé. Une belle nuit étoilée ce soir sur le Pays Basque, Yves. Demain matin, on respirera encore un peu avec 16 degrés vers Saint-Jean-de-Pied-de-Port et autour de 20 degrés sur le BAB. Mais attention, votre week-end s'annonce chaud. L'occasion de rappeler que nous sommes toujours en vigilance orange canicule. Plein soleil samedi et dimanche avec des températures qui s'envolent. Demain après-midi, prévoyez 32 degrés sur la côte à Biarritz, 35 à Cambo-les-Bains, et dimanche on grimpera carrément jusqu'à 39 degrés dans l'intérieur du côté de Saint-Palais. Pensez à bien vous hydrater. 7h14.
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1: Bah, je vois Yves qui rigole, comment ça? C'est marrant de bien s'hydrater?
6: Non mais on
1: c'est
6: y
1: important.
6: Pense.
1: Ben, on y pense.
6: En général on y pense, on est grand quoi.
1: Ben, on peut aider, toujours, ça peut servir. Allez, on écoute Kim Carnes sur votre radio locale ici, Pays Basque.

0: La voix rocailleuse inimitable de Kim Carnes sur Ici Pays Basque, ça c'est pour bien commencer le week-end.
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0: Et pour bien commencer le week-end, il y a votre 17-19 aussi. Actu locale, musique et bonne humeur, ça se passe sur votre radio locale ici, Pays Basque. On va aller retrouver Valérie Delos pour sa fameuse chasse aux boîtes à livres. Tous les jours, elle nous déniche des pépites à lire. Ça, c'est dans quelques minutes. On ira aussi jeter un œil sur vos conditions de circulation, parce qu'ici, on vous laisse pas tomber. Mais d'abord, je vous propose la playlist d'ici, Pays Basque, avec Vita, ça fait mal.

0: Ça fait mal de Vita à l'instant sur votre radio locale ici Pays Basque à 17h21. Et si à présent on allait chercher quelques bouquins à lire pour ce week-end? Un bon bouquin à glisser dans notre sac de plage par exemple? Ça tombe bien puisque Valérie Delos a la solution. C'est l'heure d'ouvrir la boîte à livres. Et aujourd'hui Valérie nous emmène à Bayonne dans le quartier Saint-Esprit.
1: Bonjour Sophie.
2: Bonjour.
1: Je suis ravie de vous retrouver aujourd'hui pour notre chasse aux boîtes à livres. On va déjà expliquer un petit peu où on est.
2: Oh, c'est facile. On est, oui, en effet, au bord de l'Adour, sur les quais Bergeret exactement, qui viennent d'être réaménagés.
1: Sur un mur, là, un dessin qui est figurine votive de la Grèce antique en terre cuite, simple et gracieuse.
2: Oui, c'est ça.
1: Donc, avec ce dessin qui est propre au quartier Saint-Esprit, où est votre librairie, on aperçoit notre boîte à livres là-bas. On croirait presque une petite cabine téléphonique, Sophie.
2: Bon. Oui, c'est vrai, à l'ancienne.
1: C'est vrai.
2: Ça nous rappelle les années 90.
1: Exactement.
2: Et elles sont presque neuves, parce que la mairie les a refaites il y a quelques temps.
1: D'accord.
2: De mémoire, je dirais une bonne année. Voilà, elles sont de plein de couleurs.
1: Ouais.
2: Il y a du bleu, il y a du rouge, il y a des dessins, il y a des écritures.
1: Ouais, c'est sympa.
2: On peut lire des écritures en français, prenez, lisez, déposez, partagez. On peut le lire aussi en basque, ouais, et en gascon.
1: Je vous propose, Sophie, de commencer par ouvrir. Alors, il y a un plexi transparent. On voit déjà qu'elle est bien remplie. Ça, c'est sympa.
2: J'avoue qu'elle est très bien remplie, mais il doit y avoir des choses qui nous plaisent là-dedans.
1: Voilà, allez.
2: Je l'ouvre. Ah oui, il y a un peu de tout. Il y a des vieux livres. On voit qu'il y a du Boris Cyrulnik. Bon, ça on connaît,
1: oui.
2: Aux éditions Odile Jacob, ça c'est Boris Cyrulnik, il est très connu. Par contre là, cette maison d'édition...
1: Cyrulnik est un auteur qui se vend beaucoup, non?
2: Ah oui, ouais. Dès qu'il sort un livre...
1: Ouais. On a un petit peu de choses pour enfants, pour lire en Tunisie.
2: Il n'y a pas beaucoup de choses pour enfants en général,
1: non,
2: dans les boîtes à livres.
1: Il
2: Par contre,
1: beaucoup.
2: Je vois des choses assez chouettes, je vois le Jean-Paul Dubois, là, juste là. Moi j'adore Jean-Paul Dubois.
1: Vous plaisantez Monsieur Tanner, je ne connais pas du tout Jean-Paul Dubois.
2: Il est très drôle. Jean-Paul Dubois, c'est un auteur qui écrit des romans. Le personnage principal s'appelle toujours Tom.
1: D'accord.
2: Et il y a de l'humour noir, il y a un petit sarcasme. En fait, c'est le genre de livre où si vous ne comprenez pas ce qu'écrit Jean-Paul Dubois, il suffit de l'écouter. D'ailleurs, c'est ce qui m'est arrivé. Un jour, je vais à la rentrée littéraire des éditions de l'Olivier et je me demande si ce n'était pas pour celui-ci d'ailleurs. Et je me dis, bon, j'y vais, je vais l'écouter parce que j'arrivais pas à rire de ces livres comme d'autres. Et là, je l'entends rire et je me dis, mais voilà. En fait, des fois il y a des auteurs, il faut le ton pour comprendre ce qu'ils écrivent. Christian Auster est pareil par exemple.
1: D'accord.
2: Une fois que j'ai eu le ton, ah bah ça y est, j'avais compris
1: c'est
2: comment
1: ça.
2: Lire.
1: Maintenant vous l'avez dans l'oreille.
2: Ouais, c'est ça.
1: On a un très très gros vendeur aussi.
2: Ah, Marc Lévy. Qu'est-ce que j'ai pu lire à dos, ça?
1: Pareil.
2: Moi aussi, c'est vrai.
1: Et puis même pendant les moments d'été ou quand j'étais un peu flemmarde, j'avoue qu'il embarque quand
2: ouais,
1: même.
2: Ouais, c'est ça. Des fois, il y a un peu de mépris, je trouve, chez certains libraires, pour les personnes qui lisent Marc Lévy ou Guillaume Musso. Franchement, ça
1: exactement.
2: Se lit en une heure, au bord de la plage,
1: c'est
2: en vacances. Et puis
1: ça embarque. Qu'est-ce qu'on demande de plus à la littérature?
2: C'est ça. Exactement.
1: C'est vrai. Alors du coup, est-ce qu'il y en a un qui vous donnerait envie de rebondir?
2: Un auteur qui s'appelle D'Alembert.
1: Oui.
2: C'est un auteur haïtien. Et lui, en fait, il écrit des romans toujours en rapport avec, soit avec l'histoire, soit avec le lieu qu'il habite,
1: d'accord,
2: qu'il a pu habiter. Haïti est toujours présente.
1: D'accord.
2: Et c'est vraiment emblématique, même pour nous, en fait. Il est
1: d'accord.
2: assez flou parce qu'on s'imagine Haïti, on ne sait pas si c'est beau.

0: partie sur une île, mais en même temps, il y a eu l'esclavagisme, il y a eu beaucoup de misère, il y a eu des problématiques liées aussi aux intempéries. Et du coup, lui, il arrive toujours à la sublimer. Après, il y a Virginie Despentes, moi, elle me prend au cœur à chaque fois.
1: Allez, on garde ces deux auteurs, Virginie Despentes et
0: D'Alembert.
1: Et D'Alembert. Allez, merci beaucoup. On referme cette belle boîte. Il y avait beaucoup de choses, hein, Sophie.
0: Oui, il suffit d'une petite chose pour relancer.
1: C'est ça.
0: Merci, à bientôt.
2: Cette boîte à lettres, elle est donc au bord de l'Adour, au quartier Saint-Esprit. N'hésitez pas à aller fouiner dans les boîtes à livres, on y trouve souvent de belles choses. C'était notre envoyée spéciale, Valérie Delos, accompagnée de Sophie de la librairie chez Simone. On se retrouve lundi, Valérie. Allez, une musique pour chanter dans sa voiture, ça c'est cadeau. Je veux vous entendre chanter le refrain jusque dans notre station. C'est les lacs du Connemara, bien sûr, juste avant le trafic, dans quelques minutes sur ICI Pays Basque.

0: du Connemara. J'espère que vous avez chanté bien fort dans la voiture. C'était pour vous défouler si vous êtes coincé dans les bouchons. À 17h29, on a beau être en période de vacances, c'est vendredi, et vendredi, eh bien, c'est tendu. C'est l'heure de jeter un œil sur le trafic, un coup d'œil aux abords de Biarritz, par exemple, le boulevard Marcel Dassault qui coince, le rond-point du Mousse jusqu'au quartier de la Gare et l'avenue du président Kennedy, direction quartier de la Gare, également la rue Luis Mariano. Donc toujours à Biarritz, du côté d'Anglette, la route de Pitoys. Eh bien écoutez, elle est bloquée à Bayonne, les allées marines, le boulevard du BAB, le boulevard d'Aritzac jusqu'au rond-point de la jardinerie Lafitte, du côté du rond-point Saint-Léon également, de l'avenue du Maréchal Soult jusqu'au rond-point du Leclerc d'Anglette, également l'avenue Louis de Foy qui est donc bouchée, et l'avenue du Grand Basque. Si vous constatez quelque chose de particulier sur la route, c'est simple, vous nous appelez, un petit coup de fil, ou vous nous laissez un message sur WhatsApp au 05 59 59 17 17. Sur ici Pays Basque, dans tout juste 3 minutes, on repart dans les années 90 avec un classique de Véronique Sanson. Et puis aussi, j'aimerais vous parler d'un bon plan qui se passe à Cibourg. Ça s'appelle Cibourg part en livre. On en parle dans quelques minutes. C'est juste après ça.
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0: toujours la même magie avec Véronique Sanson sur Ici Pays Basque. Rien que de l'eau et beaucoup de talent quand même.
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0: Demain matin, la bibliomobile s'installe au cœur du quartier de Sokoa à Cibourg pour une matinée placée sous le signe de la lecture et du jeu dans le cadre de l'événement Cibourg part en livre. Cet événement culturel itinérant propose aux habitants et aux passants de faire une pause autour de livres installés dans des transats ou des coins de lecture aménagés en plein air. L'animation met à l'honneur le thème des héroïnes, quelles qu'elles soient issues de la littérature, de l'imaginaire ou du quotidien. Tout au long de la matinée, petits et grands sont invités à imaginer, dessiner ou écrire le portrait d'une héroïne réelle ou fictive dans un esprit créatif et participatif. À 10h30, une balade lecture bilingue est proposée par l'association Libre Plume, offrant une découverte des textes au fil d'une promenade partagée. L'accès est libre et ouvert à tous de 10h à 13h. 17h36 sur votre radio.
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0: Voilà, ça c'était un bon plan sorti pour ce week-end. Et on en a plein d'autres, vous le savez, sur ici Pays Basque. Et au Pays Basque même, ça bouge. On a par exemple les fêtes de Mauléon qui ont démarré hier et qui vont jusqu'au 14 juillet. Et juste après ça, évidemment, les fêtes de Bayonne. Et votre radio ici Pays Basque en est même le partenaire officiel. Donc on va suivre tout ça de très près, bien sûr. Allez, la semaine a été chargée, mais le soleil brille et le week-end vous tend les bras. Prenez une grande respiration, installez-vous confortablement dans le canapé ou au volant. On continue de vous offrir le meilleur des années 80. Voici Eurythmics.

0: Eurythmics, un classique des années 80 à l'instant sur votre radio locale, ici Pays Basque.
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0: C'est l'heure de retrouver la chef, la jefe de la plancha, Liliane Autal, la spécialiste des recettes à la plancha. Bonjour.
4: Bonjour.
0: Alors aujourd'hui, on va rendre local une recette mexicaine.
4: C'est ça. Alors la recette mexicaine, effectivement, je m'en suis librement inspirée parce que c'est plutôt des tacos donc à la viande de porc braisée puis filochée. Et moi, je me suis dit que on va prendre du confit de canard parce que c'est effectivement c'est un côté sud-ouest, mais on peut les filocher aussi. Et je me suis dit que c'était pas mal et je l'ai essayé et je vous assure que c'est vraiment une réussite.
0: Allez, on y va. Alors qu'est-ce qu'on fait?
4: Qu'est-ce qu'on fait? On prend des tacos, donc les tortillas, donc à la farine de maïs. On va effilocher le confit de canard. Donc on ouvre la boîte ou le bocal. On l'effiloche avec les mains. Là, on peut pas faire autrement. Donc allez-y, c'est plus simple. On va préparer des oignons rouges. On va les émincer et on va utiliser aussi des poivrons qu'on va couper en dés. Alors c'est sympa de prendre des poivrons verts, mais parce que pour la couleur, mais poivron rouge, c'est quand même un petit peu plus sucré. Donc là, vous faites comme vous le sentez. On va faire cuire donc les oignons émincés et les dés de poivron à la plancha. L'idée, c'est vraiment de les faire cuire. Mettez un petit peu d'huile d'olive parce que je veux quelque chose d'un petit peu caramélisé avec un peu d'huile d'olive, c'est mieux. Vous ajoutez le canard effiloché. Alors là, vous mélangez, parce que là aussi, ce petit canard, on a envie quand même qu'il croustille un petit peu. Et ça peut le faire, la plancha. Vous allez voir, vous allez avoir un rendu assez sympa. Pour rester dans l'esprit tacos, quand même, on va mettre un petit peu de cumin. Donc une épice qui va apporter une différence donc au goût du confit de canard qu'on a habituellement. Vous ne salez pas, parce que le confit, en général, il est déjà. Peut-être un peu de poivre, pour donner un petit peu de punch. Et là, vous laissez dorer. Moi, je veux quelque chose de croustillant. Au dernier moment, la coriandre, pour l'esprit encore un petit peu exotique, mais vous pouvez mettre du persil aussi. Vous faites chauffer les tortillas à la plancha quelques secondes de chaque côté. Donc vous poussez votre canard et vous faites chauffer les tortillas. Et là, vous allez garnir ces tortillas de la préparation au confit de canard. N'oubliez pas d'ajouter quelques petites gouttes de jus de citron vert. Alors c'est pas évident, confit de canard et citron vert. Et pourtant, vous allez avoir un rendu vraiment sympa, quelque chose d'original, à la fois traditionnel et puis pas tant que ça, parce que c'est quand même une cuisine différente.
0: Bah oui, c'est sympa. Voilà un bon tacos du sud-ouest pour se régaler, par exemple pendant les fêtes. Et évidemment, c'est fait à la plancha. La plancha, ça permet de tout cuisiner facilement, tout en préservant les saveurs et les qualités des aliments. Et puis Liliane Autal, on vous retrouve lundi pour une nouvelle recette à la plancha. Au revoir.
4: Bon appétit à vous.
0: Au revoir. 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

0: Eye of the Tiger, je pense que c'est une des musiques qui fait partie des bandes-sons de nombreux films. Bravo également à Peyo Durugne qui a joué à la Force Basque avec nous et qui a remporté deux places pour aller voir les internationaux de Sesta Punta à Saint-Jean-de-Luz. C'est l'heure de faire un petit point sur vos conditions de circulation à 17h52. Ici Pays Basque, on est tous les jours à vos côtés sur les routes. À Biarritz, le boulevard Marcel Dassault, c'est coin, ça coince. Le rond-point du Mousse jusqu'au quartier de la Gare. L'avenue Président Kennedy, direction quartier de la Gare. Également la rue Louis Mariano. À Bayonne, les allées marines. Alors ça, c'est les grands classiques, évidemment. Hein. Les allées marines, le boulevard du BAB, le boulevard d'Aritzag jusqu'au rond-point de la jardinerie Lafitte. Et du côté du rond-point Saint-Léon, de l'avenue du Maréchal Soult jusqu'au rond-point du Leclerc d'Anglette. En parlant d'Anglette, la route de Piteuils comptait 7 minutes pour la traverser. Également la rue du Bois-Belin qui fonctionne au ralenti. Côté transport en commun, on note la ligne, la navette N1, donc la navette Centre-Ville-Bayonne, qui ne circule pas aujourd'hui toute la journée. Dans tous les cas, si vous constatez quelque chose de particulier sur la route, par exemple un accident, vous nous appelez ou vous nous laissez un message sur WhatsApp au 05 59 2 fois 17 2 fois 05 59 2 fois 17 2 fois. On approche doucement de 18h et avant de retrouver les infos avec Yves Tussaud, je vous propose encore un petit peu de musique avec le dernier Céline Dion. Céline Dion, toujours au top, bien sûr. C'est dans quelques instants.
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0: nouveauté signée Céline Dion. Heureusement qu'elle a remis des dates de concert, Céline Dion, dates de concert encore disponibles. C'était pour refermer tout en délicatesse cette première heure de votre 17-19. Il est bientôt 18h sur votre radio locale. Place à l'actu.
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0: Tout juste 18h sur votre radio Ici Pays Basque. Place à l'info, aux infos avec Yves Tussaud. Bonsoir.
2: Bonsoir Sébastien, bonsoir à tous. Les fêtes de Bayonne se rapprochent et on connaît depuis cet après-midi l'identité des trois personnalités du Pays Basque qui auront l'honneur de lancer les clés de la ville lors de la cérémonie d'ouverture, mercredi prochain, 17h, depuis le balcon de l'Hôtel de Ville. Maya Loquet, présentatrice de Télématin sur France Télévisions. Marie Dariussec, l'écrivaine, et Jean-Claude Telleochea, le chef emblématique de l'auberge du Cheval Blanc à Bayonne, qui a rangé son tablier en fin d'année dernière. Vous retrouvez tous les détails sur notre site internet ici.fr. On en sait également un peu plus depuis la mi-journée sur le dispositif de sécurité de ces fêtes de Bayonne. Quelques 1150 personnes seront mobilisées jour et nuit, dont 500 représentants des forces de l'ordre. Le dispositif a été présenté à la sous-préfecture et les autorités disent qu'elles seront particulièrement vigilantes quant à l'alcoolisation des plus jeunes, des mineurs, et vigilantes également sur la consommation de protoxyde d'azote. Le coût des fêtes de Bayonne s'élève à 4 millions d'euros, plus de la moitié rien que pour la sécurité. Je vous rappelle que ces fêtes se déroulent donc du mercredi 15 juillet, 17h, au dimanche 19 juillet, voire au lundi 20 juillet, au petit matin.
0: Un collectif de parents se mobilise à Tarnos pour soutenir les familles concernées par les agissements d'un animateur du centre de loisirs de la ville.
2: Oui, vous le savez, l'homme d'une trentaine d'années a été incarcéré, mis en examen pour 3 viols et 3 agressions sexuelles sur des enfants âgés de 3 et 4 ans. Ce collectif de parents appelle à un rassemblement demain, samedi 13h, devant l'hôtel de ville de Tarnos et vous demande de venir en tenue blanche en signe de soutien et de recueillement. De son côté, la ville de Tarnos organisera mercredi dans l'après-midi une réunion d'information à destination des familles de la commune qui ont été marquées par l'événement ou qui pourraient avoir des enfants qui sont allés dans ce centre de loisirs. Jean Lassalle pourrait être candidat à l'élection présidentielle. De nouveau candidat à l'élection présidentielle, ce serait la troisième fois. L'ex-député Béarnais dit vouloir incarner une candidature anti-système. C'est ce qu'il a précisé ce matin chez nos confrères d'ici Béarn. Dans le même temps, il a visiblement besoin d'argent puisqu'il lance une cagnotte. Il estime qu'il a besoin d'environ au moins 100 000 euros.
0: Le Tour de France.
2: Et la victoire à Bordeaux du sprinter belge Tim Merlier de la Soudal Quick-Step. Pogacar, de son côté, conserve son maillot jaune. 8e étape, demain, nous serons en Dordogne, 180 km entre Périgueux et Bergerac. En football, l'équipe de France va patienter encore un petit peu pour connaître son adversaire pour les demi-finales de la Coupe du Monde. Elle le saura en fin de soirée, ce sera l'Espagne ou la Belgique. Les deux équipes s'affrontent ce soir, le coup d'envoi sera donné à 21h. La demi-finale de l'équipe de France, je vous le rappelle, se jouera mardi, le 14 juillet. Là aussi, le coup d'envoi sera donné à 21h. Plus près de nous, rugby, le 15 de France, lui, dispute demain matin son deuxième match dans le championnat des nations à Brisbane contre l'Australie. Après sa défaite la semaine dernière en Nouvelle-Zélande, Maxime Lucu, le sampertar de l'UBB, est titulaire à la mêlée, sera associé à Romain Ntamack à la charnière. Et puis notez le retour en équipe de France du Bayonnais Tevita Tatafu, qui sera remplaçant. Le pilier de l'aviron bayonnais n'a plus joué avec les Bleus depuis novembre 2024. Il s'était blessé à une jambe lors d'une rencontre face aux Néo-Zélandais. Le coup d'envoi de cette rencontre, c'est demain à 9h40. En attendant tous ces rendez-vous sportifs, Sébastien, on fait attention aux fortes chaleurs qui vont revenir ce week-end.
0: Oui, on fait attention, puisque même si le ciel est parfaitement dégagé, avec une belle nuit étoilée ce soir sur le Pays Basque, des températures plutôt douces. Demain matin aussi, 16 degrés vers Saint-Jean-Pied-de-Port, autour de 20 sur le BAB. Dès l'après-midi, le week-end s'annoncera chaud. L'occasion de rappeler que nous sommes toujours en vigilance orange canicule. Les températures s'envolent samedi après-midi et dimanche également. Comptez 32 degrés sur la côte à Biarritz demain, 35 à Cambo et dimanche carrément jusqu'à 39 degrés dans l'intérieur du côté de Saint-Palais. 18h. 8h04.
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2: Et Sébastien, vous penserez à vous hydrater, bien évidemment, tout au long de ce week-end.
0: Il fait référence au fait qu'apparemment, tout à l'heure, j'ai dit que c'était pas nécessaire. Mais si, c'est nécessaire. C'est important, on s'hydrate, on boit de l'eau. On boit de l'eau. Enfin, au fait, de Moléon aussi, on boit de l'eau. C'est important. Écoute Alain Souchon, j'ai 10 ans sur votre radio locale.

0: J'ai 10 ans, Alain Souchon sur votre radio locale, ici Pays Basque.
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0: C'est parti, c'est l'heure où on coupe tout, où on coupe le moteur et on prend enfin le temps de respirer. Bienvenue chez vous, bienvenue sur Ici Pays Basque. J'espère que vous allez passer un bon week-end de la Soule jusqu'à la côte. Ce soir, on transforme la radio en grande place de village, surtout que dans un instant, on parlera en détail du festival Handaï Fête l'été. Ça, c'est dans l'événement d'ici. On fera aussi un point sur l'étape du Tour de France à 18h30 et on prendra une bouffée de soleil avec les petits plaisirs de l'été de Lauriane Rodriguez. Mais d'abord, ce vendredi 10 juillet, le nouvel album des Rolling Stones vient de sortir. Il s'appelle Foreign Tongues. C'est leur 26e album. Et on écoute tout de suite le premier extrait. Voici Jealous Love.

0: L'événement d'ici sur ICI Pays Basque, c'est votre rendez-vous sorti. Et alors là, on prend la direction d'Hendaye, où les arts de la rue vont investir, et même investissent déjà la ville pendant 4 jours. Jonglage, acrobatie, théâtre, humour, spectacle de feu, Hendaye fête l'été, c'est de retour. Et ça a commencé même hier, le 9 jusqu'au 12 juillet, avec une programmation entièrement gratuite. Et pour nous en parler, nous recevons Jean-Sébastien Alti, directeur de Hendaye Tourisme. Bonjour Jean-Sébastien.
1: Bonjour Sébastien.
0: Alors, Hendaye fête l'été, c'est devenu un rendez-vous incontournable, je crois qu'on peut le dire, mais qu'est-ce qui fait le succès de ce festival et qu'est-ce qui attend le public cette année ?
1: Alors, Hendaye fête l'été, c'est une manifestation qui va souffler cette année sa 15e bougie. Nous avons donc entamé hier le off avec des compagnies péruviennes qui étaient venues pour proposer de beaux spectacles de jonglerie. Et le public était déjà présent, hein, aussi bien en Amérique que sur le quartier plage en fin de journée. Et donc, ce qui caractérise Hendaye fête l'été, c'est qu'on est sur une manifestation des arts de la rue, mais qui a une grosse spécificité. C'est-à-dire que tous les soirs, sur les 3 jours du on, on va dire, on a un spectacle de feu qui est proposé au niveau de la plage de Soukoburu. Donc, un spectacle de feu, donc, tous les soirs à 22h30, qui propose donc des artifices divers et variés avec de belles compagnies. Cette année, on a une compagnie française et après des compagnies belges. Mais Hendaye fête l'été, c'est un spectacle ou des spectacles vraiment et des compagnies qui viennent de tout le monde. Hein. On a parlé du Pérou, de la Belgique, de l'Espagne, d'Italie, ça dépend des années. Et on a de très très belles prestations. Donc en journée, un spectacle est proposé à 11h30 dans différents quartiers de la rue. C'est plutôt de la jonglerie qui est proposée et du cirque à ce moment-là. Le soir, on est sur 20h30 dans différents quartiers avec des portées. Des choses peut-être plus théâtrales. Et puis donc 22h30, comme je le disais, ce sont les gros spectacles de feu où on a à peu près 1000 à 1500 spectateurs chaque soir sur le front de mer.
0: Donc là, ça nous fait déjà un bel aperçu de ce qu'on peut y trouver. Cirque, théâtre, jonglage, de la musique, des spectacles de feu. Mais comment est-ce que vous choisissez les compagnies et les artistes qui composent cette programmation ?
1: Alors ça se fait de manière assez simple, dès que le festival d'une année se termine, on commence à travailler, notamment grâce à Internet aujourd'hui, pour regarder sur les différents sites internet, les festivals de proximité, les chaînes YouTube, ce qui est proposé par les uns et par les autres. On arrive avec les outils modernes, ce qui n'était pas le cas il y a 15-20 ans, à avoir une bonne idée de ce qui est proposé par le biais de ce qu'on trouve sur Internet aujourd'hui. En parallèle, donc comme je le disais, il y a le bouche à oreille aussi entre compagnies qui se fait, qui nous permet aussi de coopter certaines troupes qui voudraient venir chez nous. Et puis pour le off qui se déroule donc le 9 juillet chaque année, on fait un appel à candidature. Donc toute compagnie au niveau international peut postuler et on en retient 2 ou 3 selon les années pour commencer le festival.
0: Et l'un des atouts du festival, c'est que tous les spectacles sont gratuits et se déroulent dans différents lieux de la ville. Alors si les auditeurs veulent en profiter, quels sont vos conseils pour vivre pleinement ces 3 jours de festival ?
1: Alors la première chose à faire, c'est d'aller sur le site hendayefetelete.com. Donc là, on aura des extraits des différents numéros qui vont être proposés pendant les 3 ou 4 jours de festival. Ensuite, un truc très très bête, basique, mais pensez à arriver avec au moins une demi-heure d'avance sur Hendaye, si vous n'êtes pas déjà sur la ville, de manière à vous garer posément, à vous installer à proximité du lieu de spectacle. Et puis pour le spectacle du soir, le spectacle de feu qui rencontre le plus grand succès, comme je disais, entre 1000 et 1500 spectateurs chaque soir, pensez à prendre une petite serviette de plage pour vous mettre confortablement assis sur le sable, vous installer éventuellement avec une petite chaise basse pour pas gêner les autres spectateurs. Pensez à couper vos téléphones portables, je suis déjà dans les consignes d'usage pour que tout se passe bien. Et après, simplement profiter pendant une demi-heure ou 40 minutes des spectacles qui vous sont proposés pendant ces 4 jours.
0: Merci Jean-Sébastien. Hendaye fête l'été, ça se déroule jusqu'à dimanche, le dimanche 12 juillet, dans les différents quartiers de la ville. Les spectacles sont gratuits et ouverts à tous. Et le programme complet est disponible auprès de l'Office de tourisme d'Hendaye ou sur le site du festival, hendayefetelete.com. Merci Jean-Sébastien.
1: Merci Sébastien.
0: Au revoir. Dans un instant, un point sur vos conditions de circulation. On verra également le journal du Tour à 18h30, présenté par Gilles Damenghi. On reviendra sur cette 7e étape à Jetmo jusqu'à Bordeaux. Et maintenant, de la musique avec Vivien Savage, La Petite Lady.

0: La folie douce et le talent unique de Kate Bush avec l'inoubliable Babouchka sur ICI Pays Basque. C'est l'heure du trafic ICI Pays Basque tous les jours à vos côtés sur les routes du trafic, l'infotrafic. On nous signale un accident avenue de la Source Royale à Bidart, un véhicule qui serait arrêté sur le bas-côté. Si vous avez plus d'informations, n'hésitez pas à contacter le 05 59 2x17 2x. Et puis sinon, un petit coup d'œil sur vos routes, ça coince aux abords de Biarritz, le boulevard Marcel Dassault, l'avenue du lac Marion, le rond-point du Mousse jusqu'au quartier de la Gare, l'avenue du président Kennedy, direction quartier de la Gare, à Anglette, la route de Pitoys, les classiques et la rue du Bois-Belin, à Bayonne, le boulevard du BAB, le boulevard d'Aritzag jusqu'au rond-point de la jardinerie Lafitte, du côté du rond-point Saint-Léon, de l'avenue du Maréchal Soult jusqu'au rond-point du Leclerc d'Anglette. À noter aussi au niveau des transports en commun, le réseau Tchic-Tchac, la navette centre-ville de Bayonne, la N1, ne circule pas aujourd'hui toute la journée. Si vous constatez quelque chose de particulier, je le répète, sur la route, vous nous appelez ou vous nous laissez un message sur WhatsApp, c'était au 05 59 2x17 2x.
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0: Le journal du Tour à 18h30 avec Gilles Damenguy. On reviendra sur cette 7e étape à Jetmo jusqu'à Pau. 175 km, peu de dénivelé. Oui, hein, c'est les Landes. Le Belge Tim Merlier, vainqueur de cette étape, et sur l'étape de demain également, la 8e étape de Périgueux à Bergerac.
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2: Sans surprise, un sprinter a levé les bras à Bordeaux. Tim Merlier a été le plus rapide sur les quais de la Garonne. Le Belge de l'équipe Soudal Quickstep a pris sa revanche il y a deux jours à Pau. Tim Merlier n'avait pris que la troisième place. Bonsoir Bruno Blanza.
3: Bonsoir.
2: On vous retrouve en direct de Bordeaux où vous avez assisté à ce sprint. Pas besoin de photo finish.
3: Non, il y a quasiment deux vélos d'avance pour le Belge Tim Merlier. C'est une belle victoire. Alors c'est sa quatrième sur le Tour de France en trois participations. À chaque fois qu'il se présente, le sprinter, il lève les bras sur le Tour. Mais celle-ci, elle peut avoir peut-être pour lui un goût un peu particulier, parce qu'hier il a perdu sur abandon son poisson pilote, son meilleur copain, qui a abandonné, victime de la chaleur notamment. Et c'est celui qui était censé l'amener vers le sprint. Donc c'est grâce à son flair, à son expérience, à sa vista, qu'il a réussi à se faufiler et à devancer tous les grands sprinteurs de ce peloton pour lever les bras, on l'a dit, pour la quatrième fois ici sur le Tour. La dernière fois, c'était à Châteauroux, c'était l'année dernière.
2: Et Tim Merlier qui a quand même profité du bon travail de son équipe dans le final, bien lancé par Jasper Stuyven. La réaction du vainqueur de l'étape du jour.
4: Toutes les fois, j'étais pas ici au Tour, j'étais un peu énervé dans mon fauteuil. Mais maintenant, je suis là et je pense que j'ai montré comment on doit faire. Merci, un grand merci à l'équipe. Ils ont mis moi et Jasper en vraiment bonne position, et Jasper est très extraordinaire. Il reste calme, bien protégé du vent. C'est mon troisième participation et mon quatrième victoire ici au Tour. Mais pour moi, c'est un rêve d'être ici et gagner encore en plus. C'est difficile de croire.
2: Tim Merlier au micro ici de Thomas Coignac. Une échappée a animé cette étape sur les longues lignes droites des Landes. Et qui était dans l'échappée? L'infatigable Baptiste Weisstrofer. On le surnomme le sanglier. Il est incroyable ce coureur breton, Bruno.
3: Ben, ce qui est dingue, c'est que, en fait, on a l'impression qu'il n'est jamais fatigué, et surtout, et c'est ça qui est assez rare, il veut animer la course. C'est son premier tour, et en fait, il est là, en train de nous dire au micro, mais moi, je veux que les gens s'amusent en regardant le Tour. Je veux que les gens vivent quelque chose. On l'a vu beaucoup discuter avec son compagnon d'échappée, un coureur tchèque. On l'a vu également, donner les bidons aux enfants sur le bord de la route, attendre qu'il soit là pour lancer le bidon et pas le lancer n'importe où. Et à chaque fois, ce même sourire, cette même joie d'être là et d'en profiter. Et ça, c'est vraiment un vent de fraîcheur sur ce Tour de France en pleine canicule.
2: Et pris de la combativité, comme lors de la 5e étape avec un bouquet sur le podium pour Baptiste Weisstrofer, que du bonheur pour le Finistérien.
5: C'était encore une journée très très bonne. Voilà, c'est le Tour. Sourire toute la journée, des gens, des milliers de gens au bord de la route. Là, j'ai jamais vu autant de gens à Bordeaux. Bah si, peut-être tous les Bordelais sont là. J'espère que j'ai mérité des cannelés. Mais ouais, c'était une super journée pour moi. Malheureusement, voilà. Le peloton ne laisse qu'une minute. Les échappées sont de plus en plus rares. Alors c'est pas ça qui va inciter encore plus. Malheureusement, c'est peut-être en train de tuer. C'est un peu tuer mon métier, on va dire. Je sais pas si j'ai un métier ou mon caractère, on va dire. Mais bon, je baisse pas les bras. Mes parents sont là en plus, donc voilà. Je pense que ma mère, elle va être contente d'avoir un joli bouquet. Et moi, je suis content d'avoir un joli trophée encore.
2: Voilà, un bouquet pour la maman, et il y en aura sûrement d'autres pour le très sympathique baroudeur. La 7e étape du Tour de France remportée par le Belge Tim Merlier. Bruno Blanza, pas de Olaf Coy, vainqueur à Pau, dans le top 10 aujourd'hui.
3: Oui, effectivement, il n'est pas là. L'équipier de Paul Sexas à la Décathlon CMA-CGM. On parlait du sanglier. Weisstrofer, lui, c'est le guépard. Il y avait vraiment ses supporters qui étaient là en attendant la victoire du guépard, mais il n'est pas là. Il y a quand même Guirmay qui est présent en troisième position dans ce sprint. Philipsen, vainqueur il y a 3 ans ici, fait 5e. Et le premier français, c'est Dorion Godon. Son équipe a roulé dans le final pour lui de la Net Company Ineos. Il termine à la 8e position de ce sprint.
2: Classement général, le Slovène, Tadej Pogacar conserve bien évidemment son maillot jaune de leader. Sarlat, Bénac, étape 100% Périgourdine demain sur le Tour, 175 km entre Périgueux et Bergerac. Les coureurs vont en prendre plein les yeux, promet le patron du Tour, Christian Prudhomme.
6: Ce sera l'une des étapes les plus esthétiques du Tour de France, en Dordogne, à travers le Périgord, en passant par des lieux magnifiques et magiques comme les Aizis ou la Roque Gajac, donc de Périgueux à Bergerac. C'est quasiment la copie de l'étape de 2017, tant elle est belle. Une étape tracée à 100% dans le département de la Dordogne.
7: Avec donc cette arrivée devant la fameuse poudrerie de Bergerac.
6: Oui. En espérant que tout se passe bien, mais je n'en doute pas, avec un rendez-vous là encore pour les coureurs les plus rapides du peloton.
2: Et là, ce sera donc pour les sprinteurs demain. La réponse en écoutant votre radio ici à partir de 13h30. On va encore se régaler demain sur la route du Tour.
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0: C'était le journal du Tour à 18h30 avec Gilles Damengui et plus largement même toutes les étapes de ce Tour de France sont à suivre en direct sur votre radio ici Pays Basque. 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Un point sur la météo à 18h35. Le ciel est dégagé, une belle nuit étoilée ce soir sur le Pays Basque. Demain matin, on va respirer avec 16 degrés vers Saint-Jean-Pied-de-Port. Demain matin, attention, j'ai dit vraiment tôt dans la matinée, et autour de 20 degrés sur le BAB. Mais attention, le week-end s'annonce chaud. L'occasion de rappeler que nous sommes toujours en vigilance orange canicule. Samedi et dimanche, les températures s'envolent. Demain après-midi, prévoyez 32 degrés sur la côte à Biarritz, 35 à Cambeau. Et dimanche, on va grimper carrément jusqu'à 39 degrés dans l'intérieur du côté de Saint-Palais.
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0: Vous roulez vers le week-end avec Ici Pays Basque, la chaleur, l'été, l'envie de profiter, il y a tout. Tout est réuni pour savourer cette belle fin d'après-midi et on vous accompagne avec une jolie voix pleine de groove et de douceur. Installez-vous confortablement, on s'occupe du reste. C'est Axel Red avec Ma Prière sur votre radio, ici Pays Basque.

0: Accélérate sur ICI Pays Basque, c'est exactement l'ambiance qu'il nous fallait pour relâcher la pression en cette fin de journée. Et on continue sur cette belle lancée avec Lauriane Rodriguez et les plaisirs de l'été. Les petits plaisirs de l'été, c'est le moment idéal pour replonger dans nos plus beaux souvenirs de vacances. Aujourd'hui, Lauriane nous emmène à la rencontre de Penny de Saint-Jean-de-Luz. On va parler entre autres surf et maquillage.
1: Je veux bien aussi faire le trekking et dormir à la forêt ou à la montagne. Je m'appelle Penny, je suis 35 ans, j'habite à Saint-Jean-de-Luz. Mon plaisir de l'été, c'est je fais le surfing. Yeah, comme à Bali. J'ai essayé cet été. C'est grand là-bas, le vague, mais de l'eau, elle est chaude là-bas. C'est pas comme ici. Ici, c'est très froid. Je choisis le surf parce que je fais à Bali aussi et je veux essayer ici. Je veux bien aussi faire le trekking et dormir à la forêt ou à la montagne.
2: Est-ce que vous avez déjà fait des randonnées ici au Pays Basque?
1: Une fois, la Rune, le panorama, c'est ça? Oui, c'est on peut regarder la mer.
2: Pourquoi vous avez choisi de venir ici? Pour l'océan?
1: Ah oui, à cause de la nature, parce que c'est le même que là-bas, mon pays. Il y a l'océan, il y a montagne, et j'adore ça.
2: Et puis je crois aussi que l'été, vous avez une autre passion, c'est de maquiller.
1: Oui, c'est ça. Avant, je fais maquiller. À Indonésie, j'ai fait beaucoup fois déjà.
2: Quel est le secret d'un bon maquillage d'été?
1: Bon foundation, ça c'est le secret. Et après, la technique pour aller à la place ce soir, qui est juste utiliser le bon fond. Et après, juste le lipstick, comme on dit.
2: Oui, c'est un rouge à lèvres.
1: Rouge à lèvres. Aux auditeurs d'ici, aux Pays Basque, je leur souhaite bonne chose.
0: Merci beaucoup Penny, merci Lauriane. Les petits plaisirs de l'été, c'était signé Lauriane Rodriguez, à retrouver chaque jour sur votre radio locale ICI Pays Basque. On garde précieusement cette aire de vacances et cette belle humeur. On repart tout de suite en musique sur ICI Pays Basque avec la musique d'ici. Et juste après ça, on va se pencher sur notre patrimoine et les secrets de notre beau Pays Basque avec David Talek et Cédric Touza pour leur chronique Nom de Nom.

0: Ourtz à l'instant pour faire vibrer sur votre radio locale ici Pays Basque, c'était la musique d'ici.
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0: Est-ce que vous connaissez la véritable origine de votre nom de famille ou du nom de votre commune? Pour tout savoir, on retrouve tout de suite le duo, le fameux duo David Talek et Cédric Touza dans Nom de Nom.
3: Comme chaque jour de cet été, on voyage à travers l'histoire de notre Pays Basque, l'histoire de notre patrimoine avec notre guide Cédric Touza. Bonjour Cédric.
4: Bonjour David.
3: Alors aujourd'hui j'ai une question, Cédric. Un héros romantique avec un surnom un peu ridicule, est-ce que c'est possible?
4: C'est possible, oui, tout à fait. Et pour ça, direction la Soule, on va parler de Matalas.
3: Matalas, le curé?
4: Le curé révolté, oui. Nous sommes au XVIIe siècle avec Jean Armand du Perrer, plus connu sous le nom du mousquetaire de Tréville. Le roi Louis XIII lui vend le domaine royal de Soule, avec notamment le château fort de Mauléon. Et en 1643, il se fait appeler le comte de Tréville. Alors Tréville, c'est trois villes, évidemment, en Soule.
3: Un nouveau seigneur qui ne va pas être très apprécié.
4: Exactement. Il se trouve que la pression fiscale augmente à la même époque. Alors les esprits s'échauffent. Est-ce que le comte de Tréville est directement responsable de ces finances-là? Bon, on ne sait pas, mais en tout cas, la pression monte à tel point qu'en 1661, une véritable révolte s'organise.
3: Et à sa tête, Matalas.
4: Oui, Bernard Goyeneche, de son vrai nom, Goyeneche, curé de Moncayol, un prêtre devenu chef de guerre à la tête d'un contre-gouvernement et d'une armée. Or, certains parlent de 7000 hommes, mais la révolte est écrasée. Matalas est capturé, enfermé au château de Mauléon, puis décapité.
3: Ce qu'on peut appeler une fin tragique.
4: Oui, et même spectaculaire, parce que selon la tradition, sa tête aurait été exposée, accrochée à un canon, puis plantée sur une pique à l'entrée de la ville de Mauléon. Mais elle aurait été ensuite volée pour être enterrée en secret. Certains disent que la croix blanche que l'on connaît à Mauléon, bon, qui était un autre emplacement à une autre époque, marquait l'emplacement de la tête et que le corps reposerait dans la chapelle de Bérotte.
3: Bon, mais alors, Matalas, ça vient d'où ce surnom?
4: Et c'est là que le mythe devient un peu plus terre à terre. Ce surnom n'a pas été inventé après coup. On le trouve déjà dans des documents d'époque ou dans la tradition orale. En basque, Matela, c'est la joue en réalité.
3: Ah,
4: et donc, Matala, ça pourrait désigner celui qui a de bonnes joues, de belles joues.
3: Donc ça veut dire que notre chef rebelle, il est un peu joufflu.
4: Et voilà. Alors dit comme ça, c'est sûr que le côté romanesque en prend un coup. Il n'empêche qu'en Soule, on en a fait une vraie figure révolutionnaire, même avec ce surnom peut-être un peu ridicule, quitte à idéaliser le personnage. Et si vous voulez en savoir plus, allez au château fort de Mauléon pour faire le jeu Matalas et le mousquetaire. C'est un jeu à faire en famille.
3: Et donc, ce héros romantique avec un surnom ridicule, oui, ça existe, c'est possible. C'est maintenant grâce à Cédric Touza. Merci Cédric.
0: Merci David, merci Cédric. On vous retrouve lundi pour un nouvel épisode de Nom de Nom et donc pour un nouveau nom.

0: L'énergie de Soprano avec DJ, ce son néo-rétro. J'espère que ça vous a régalé. Notre vendredi ensemble touche presque à sa fin sur Ici Pays Basque, mais ne partez pas. À 19h, votre soirée se met aux couleurs de chez nous avec la playlist 100% chansons basques avec Chéchi Diéfoy, suivi de Décibel. Le meilleur de la soirée, c'est ici.
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0: du week-end. Ne bougez surtout pas, il est bientôt 19h tapante et votre soirée sera aux couleurs de chez nous avec une heure entière consacrée au meilleur des musiques de chez nous dans la sélection 100% chansons basques par Chéchi Lifoy, suivi à 20h de votre émission musicale Décibel. Merci d'avoir partagé votre vendredi avec moi. C'était Sébastien Graziani. Passez une formidable soirée sur Ici Pays Basque. Je vous laisse avec un avant-goût de 100% chansons basques.
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0: 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La musique d'ici c'est presque fini, il nous reste le temps d'écouter de la pop et du bluegrass. Très bonne soirée et bon week-end à vous avec ici Pays Basque. 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
1: Belle soirée, bel été à l'écoute d'ici, il est 20h.
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2: Bonsoir la foule en délire.
3: Ah wouhou, Pierre Perret est dans notre studio. Ça ne vous donne pas du tout le tournis ces chiffres? 40 millions d'albums, 500 chansons, 70 ans de carrière.
2: Bah, vous voulez me filer le bourdon ou quoi là, tout
3: de
2: suite?
3: Non, moi, je trouve ça beau. Non, c'est incroyable quand même.
2: Oui, bon, c'est un bon moment passé, quoi, voilà.
3: Ah oui, ça, c'est un bon moment passé et qui vaut d'être célébré. On peut aussi célébrer votre pêche légendaire, Pierre Perret, parce que la dernière fois qu'on s'est vu, vous m'aviez chanté ceci.
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0: vieille carcasse de Pierre Perret. Ça, c'était il y a 2 ans et demi. On s'était vu là pour la dernière
1: j'étais
0: fois.
1: J'étais encore jeune.
0: Mais vous n'aviez pas passé la barre fatidique des 90. Là, ça y est, c'est fait.
1: Ah, c'est fait, oui, ça y est.
0: Ça vous a fait quelque chose ou ça vous fait rire comme beaucoup de choses?
1: Ça m'a fait boire un coup.
0: Alors, c'est une bonne chose. Pierre Perret, vous avez décidé de célébrer vos 70 années de carrière avec un album qui s'appelle « Une vie d'humour et de tendresse ». Je me permets de modifier le titre et de rajouter « Une vie d'humour et de tendresse et de liberté », non ?
1: Et de liberté.
0: Ouais, hein. C'est ça, je crois, le mot-clé
1: c'est
0: de votre carrière.
1: C'est pas trop bon, les titres très longs.
0: Oui, c'était un peu lourd. Et de... oui.
1: Non, mais c'était en adéquation avec le propos, c'est vrai.
0: Ouais. Qu'est-ce que vous pensez que cette liberté vous a apporté? Et à l'inverse, qu'est-ce que vous pensez que cette liberté peut-être vous a empêché de vivre?
1: Ah ben, moi, ça ne m'a pas empêché, au contraire. Ça m'a boosté tout au long de mon parcours parce que je n'ai jamais été plus heureux que de dire exactement ce que j'avais envie de dire.
0: Ouais.
1: Et personne ne m'a jamais pu m'en empêcher. Et parfois, il est arrivé, d'ailleurs, c'est pour ça que c'est ce qui m'a déterminé à un jour créer ma maison, qui s'appelait Adèle, en souvenir de ma première chanson.
0: Premier 45 tours.
1: Moi, j'étais Adèle, pour être libre totalement. Parce que, quand j'étais chez Vogue, par exemple, je disais, oh, tu sais ça, tu crois que c'est bien d'en parler? Oui, c'est bien. Moi, j'ai envie d'en parler. Alors, foutez-moi la paix. Et à la fin, j'ai créé ma maison pour dire, bon, le patron, c'est moi qui décide. Et j'ai toujours été mon patron depuis, et fortement aidé par mon épouse Rebecca, parce qu'elle a géré tout ça magnifiquement, parce que c'est bien d'être à deux aussi.
0: Ah oui, évidemment. Alors, quand on vous dit que les chansons de Pierre Perret ont toujours fait polémique, imaginez-vous par exemple que quand le zizi est sorti de sa tanière, eh bien, tante Yvonne, la femme du président de la République, a téléphoné aux radios pour... Ah non, c'était pour les jolies colonies
1: non,
0: de vacances.
1: C'est pour les colos.
0: Ah,
1: oui,
0: c'est
1: oui.
0: Pour les colos, pardon.
1: C'est pour les jolies colonies
0: de vacances. Vous savez...
1: Ceux qui l'offusquaient, c'était pipi dans le lavabo.
0: Oui, c'est ça. Exactement. Alors, le zizi, ça a énervé qui ?

0: sur le zizi.
1: Ce qu'on a oublié, c'est qu'en fait, cette chanson, elle n'arrive pas de nulle part. En fait, quand vous l'avez sortie, c'est parce qu'il y avait un grand débat en France sur les cours d'éducation sexuelle à l'école.
2: Oui, totalement. Et c'est pour ça, pour simplement ponctuer ça, que j'ai écrit cette chanson. Mais comme c'est la démesure, le surréalisme total, oui. De toute façon. Et je pensais qu'elle passerait jamais. Et donc, elle était la dernière de l'album.
1: Ouais.
2: Et moi, je voulais même pas qu'on la diffuse, parce que je disais, bon... Et ça a été un phénomène incroyable. Des milliers de lettres sont arrivées, mais... Votre zizi m'a ouvert les yeux. Le soir... Je recevais une lettre d'une gamine qui disait « On vit toutes les deux avec maman et on travaille chacune de l'autre côté. On arrive le soir, souvent on est triste, on se met votre zizi et ça va beaucoup mieux.
1: » C'est merveilleux. Et à la fois, ça dit aussi des choses, parce qu'effectivement, votre zizi, Pierre Perret,
2: oui.
1: Sachez que moi j'en parle régulièrement avec ma grand-mère, ma mère et ma fille. C'est quand même incroyable ce destin pour un zizi, non ?
2: Oui, parce que, écoutez, traverser les générations comme ouais. l'ont fait mes chansons, c'est quand même assez peu commun. Et j'ai honte de parler de moi comme ça, mais c'est ça le signe de la liberté totale.
1: Ouais.
2: Et que les générations, les unes après les autres, ne soient pas restées indifférentes à mon propos, à tout ce que j'ai défendu, parce que il n'y a pas que le zizi,
1: ah
2: évidemment.
1: Non, heureusement.
2: De Lily à femme battue, en passant par femme grillagée, etc., etc. Mon combat a été, je crois, en calculant le nombre de chansons que j'ai pu écrire jusqu'à présent, je crois que la prédominance du sujet principal, c'est la femme.
1: Ouais.
2: De très loin. J'ai écrit plus de 70% de mes chansons sur les femmes. Parfois, sur tous les tons, bien sûr. Mais
1: ouais.
2: souvent, quand même, en les défendant vraiment pied à pied.
1: Et on retombe donc sur nos pattes avec le nom du disque, Humour et Tendresse. Parce que oui, avec humour, avec tendresse et sur tous les tons. C'est vrai que vous avez parlé de beaucoup de femmes. Il y en a une, évidemment, qui est particulièrement chère à notre cœur. C'est Lily. On est en 1977. Et vous abordez à votre manière, pleine de tendresse, d'intelligence, de liberté et de courage, le destin de cette jeune Lily qui arrivait des Somalies pour vider les poubelles à Paris.

0: qu'on s'est vu il y a 2 ans et demi et vous me l'avez dit à l'époque, c'est pas votre style d'être fier et d'être un crâneur. Mais quand même, est-ce que je peux donner ce chiffre, Pierre Perret? Il y a plus de 40 écoles qui portent votre nom en France. Et si on élargit aux médiathèques, bibliothèques, salles de spectacle, etc., il y en a plus d'une cinquantaine. Des écoles Pierre Perret, la première maternelle Pierre Perret, je crois, a été inaugurée il y a 30 ans. Ça, quand même, il y a de quoi être fier, non?
1: Dans Tagen.
0: Ouais.
1: Dans mon Tarn-et-Garonne natale.
0: Là, on peut être fier, non?
1: Mais ça me touche. Voilà, ah, ça me touche infiniment. Oui, oui, je suis très heureux de ça. Il y a des tas de d'honneurs qui m'ont été.
0: Ah, ça, vous avez des médailles.
1: Attribués
0: hein.
1: de partout. Oh là là. Bon, j'ai tout eu. Mais ça, c'est ce qui me touche le plus. Ah. Ça, c'est vrai.
0: Bon, alors, ça me fait extrêmement plaisir. Pierre Perret, j'aimerais savoir quelle est pour vous l'importance de ce bonhomme dans votre carrière.
2: Je suis le pornographe du phonographe, le polisson de la chanson. Afin d'amuser la galerie, je crache des gauloiseries, des pleines bouches de mots crus. Tout à fait incongru.
0: Georges Brassens, le pornographe du phonographe. Je crois que c'est quelqu'un qui est très important dans votre parcours.
1: Oui, dès que son premier album est sorti, avec la mauvaise réputation, le parapluie, etc., j'ai, avec 3 ou 4 copains qui étaient aussi barjots que moi, et on était encore à Castelsarrasin, moi j'étais au conservatoire. Et il y a un des 4 copains qui a piqué la bagnole à son vieux, et on est allé à Paris, au Trois Baudets, où passait Georges. Je suis directement allé le voir dans sa loge, je lui ai dit ce qu'on venait de faire, ça l'a fait marrer. Et après, on s'est plus quitté pendant 4 ou 5 jours, puisque il faisait des boîtes après. Il chantait dans les boîtes après avoir chanté. Il n'était pas connu. Il démarrait vraiment.
0: C'était le début de Brassens.
1: Voilà. Et après, il allait dans les boîtes à Saint-Germain-des-Prés, où on l'accompagnait, nous, avec notre voiture, parce que lui, il n'avait même pas de bagnole. Et alors, bon, la seule chose que j'ai retenue de Georges, parce que, pour plein de raisons, après, chacun a fait sa vie de son côté, évidemment, mais... Quand il a vu que je chantais au départ et que j'écrivais des chansons, il m'a dit, écoute, voilà, c'est le seul conseil le plus important que j'ai reçu de toute ma vie, et c'est celui qui m'a fait le plus souffrir aussi. Ah. Il m'a dit, tu vois, quand tu as écrit ta chanson, c'est là que le boulot commence. Et ça m'a pourri la vie, toute ma vie, parce que je suis en train de finir un album aujourd'hui qui est sur le feu depuis 4 ans. Je l'avais commencé à avoir la vieille carcasse.
0: On l'attend pour le printemps 2026.
1: Voilà, et ça devrait être prêt pour le printemps 2026. Et j'ai saigné des larmes de sang avec ça, parce que plus ça va, je crois qu'il doit y avoir au moins 40 versions de chaque chanson. Ah oui. Bon, alors...
0: Mais voilà, parce que vous êtes devenu de plus en plus perfectionniste.
1: Et oui, mais c'est obligatoire. Hein, si on est amoureux des mots, de la rhétorique, ouais. et en plus, on peut que s'améliorer quand on écrit.
0: Donc vous ne voulez pas laisser passer une rime un peu plus faible ou
1: non.
0: Une formule qui vous plaît moins?
1: Non.
0: Ouais. Bah, c'est beau cette exigence, je trouve.
1: Oh, bah, chez moi, elle a toujours été intacte, mais elle n'a fait que s'amplifier. Le crescendo a été total sur, 70 ans presque. Ça a été un crescendo d'exigence, de la pertinence du mot, mais aussi de l'architecture du mot. Quand il peut être plus beau dans la prononciation, dans l'évocation de ce que ça représente, même poétiquement dans la tête des gens qui l'entendent, si la justesse est là, si le mot peut être plus beau, il faut encore aller plus loin. Et je lâche le morceau quand j'y suis arrivé.
0: Un artisan, un vrai.
1: Ah oui, ça c'est sûr.
0: Pierre Perret, vous évoquiez tout à l'heure, Moi j'attends Adèle, c'est votre premier 45 tours, 1957, souvenez-vous. Moi j'attends.

0: 1957, donc moi j'attends Adèle, votre premier 45 tours. Pierre Perret, il paraît, je sais pas si c'est vrai, vous allez me le dire, il paraît qu'il a fallu vous pousser un peu pour chanter. Vous adoriez écrire des chansons, chanter, c'était pas si naturel que ça.
1: Ah, mais moi je voulais pas chanter, bien sûr.
0: Mais enfin, pourquoi ?
1: Mais parce que j'étais pas chanteur. Et je suis toujours pas chanteur. C'est pas mon boulot. Moi, j'avais écrit 3-4 bleuettes pour une fillette à l'époque qui était mignonnette. Et bon, alors j'ai dit, bon, ben d'accord, je lui ai fait 3-4 chansons. Et ça, pour elle, ça a pas marché du tout. Parce que je sais pas comment elle s'est débrouillée. Elle a pas su faire. Et Pupchen, La femme de Georges m'a dit, mais pourquoi t'en fais pas toi pour toi, bah ouais. Pourquoi t'en fais pas aussi pour toi? Je dis, mais Pupchen, moi j'ai pas envie de chanter, je suis pas chanteur. Mais elle m'a dit, Georges non plus. Alors ça m'a fait poêler. Et après, je me trimballais avec un carnet et un stylo dans ma poche, un bic, là. Et chaque fois que j'avais une idée comme ça, en disant, tiens, pour toi, ça serait peut-être pas mal, je notais, etc. Jusqu'à ce que je sois arrivé à faire ça et que, dans le cabaret où passait la petite, là, à la Colombe, parce que Canetti, le patron des Trois Baudets, nous avait envoyé là, en disant, bon, on va faire chanter la petite, là. Mais un jour, la petite qui savait, elle, que j'écrivais des chansons, j'avais commencé pour moi, elle l'a dit au patron. Et le patron a dit, un soir, un samedi soir, où il n'y avait plus personne à chanter, il a dit, voilà, l'auteur des chansons que vous avez entendues tout à l'heure, là, eh ben, il paraît qu'il a fait des chansons pour lui. Ce cachotier va nous les chanter. J'ai failli me tomber dans les pommes. Je n'avais jamais chanté de ma vie. Et ils sont allés sortir tous les papiers qu'il y avait dans mes poches, qu'ils ont punaisé devant moi à la Colombe. Il y avait un petit mur. On chantait dans une espèce de niche. Ouais. Ça peut être un mur. Ils ont punaisé. Et c'est en lisant mes textes que j'ai fait le tabac du siècle.
0: Premier tour de chant, premier succès.
1: Exactement, j'ai eu autant de succès que la première fois que je suis passé avec les Stones à l'Olympia.
0: Et oui, parce que quelques années plus tard, Pierre Perret faisait la première partie des Stones à l'Olympia, c'est
1: vrai.
0: Et
1: le soir même, dans la salle, j'arrêterai là parce que... Mais le soir même, il y a un monsieur dans la salle qui m'a dit, jeune homme, vous chantez depuis combien de temps ? Je regardais ma montre, j'ai dit, il y a une demi-heure. Il ne m'a pas cru. Il ne voulait pas me croire. Il m'a dit, il vous faut faire un disque tout de suite. J'ai dit, mais je ne veux pas faire de disque. Tous les copains qui étaient dans ce cabaret attendaient qu'un truc, c'est faire un disque.
0: Bah ouais.
1: Moi, je ne voulais pas. Je ne me trouvais pas bon et bon, ce n'était pas possible. Alors, il m'a dit, écoutez... Voilà, je me présente. Je m'appelle Émile Hébé. Je suis le manager de Charles Trenet, de Gloria Lasso et de Gilbert Bécaud. Voulez-vous être mon quatrième ? Je chantais depuis un quart d'heure.
0: Incroyable.
1: Oui, bah, c'est, enfin voilà, vous connaissez la suite.

0: En 1979, Mon petit loup, magnifique chanson dans laquelle Pierre Perret vous consolait ce petit loup en lui disant que le monde est tellement beau entre le vin de Moselle, la chapelle Sixtine et tout un tas de merveilles et les Van Gogh à Amsterdam que voilà, la vie peut pas être si triste et qu'elle
1: c'est
0: peut être belle.
1: C'est la chanson d'espoir par excellence, je crois, ouais. Parce que bon, c'est une grande chanson d'espoir.
0: Elle est merveilleuse et alors elle fait, vous avez une expression qui est très jolie, elle a fait des ricochets, cette chanson.
1: Oui.
0: Puisque à un moment, vous parlez de faire un pique-nique en haut du Kilimandjaro et en fait, quelqu'un est venu vous voir en vous disant, mais je l'ai fait.
1: Oui.
0: Vous pouvez me raconter l'histoire ?
1: Et il avait un fils... qui pouvait pas se déplacer, qui était en chaise roulante, et il lui a dit, ben, il a raison, Pierre Perret, on va aller en haut du Kilimandjaro, tous les deux. Et il est allé jusque là-bas, et au pied du Kilimandjaro, avec une équipe de Sherpa et tout, ils sont montés, par étapes, enfin bon, c'est hallucinant quand il m'a raconté ça, et c'est sûrement une des plus belles choses de la vie qu'il ait fait, le plus beau cadeau qu'il ait pu faire à son fils, voilà.
0: Tout le monde aime Pierre Perret, les rappeurs du Massilia Sound System.

0: version de Tonton Cristobal, les rockers, les punks adorent. Pierre Perret et Didier Vampas vous chantent un zizi comme jamais.
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0: Jusqu'au Brésil, on aime Pierre Perret, l'excellente Flavia Coelho et sa version de Mon Petit Loup.

0: C'était un chouette album, ça, qui s'appelait La Tribu de Pierre Perret au Café du Canal.
1: Oui, avec les Ogres de Barbin qui ont fait un boulot magnifique quand ils ont enregistré Castel Sarrasin.
0: Ouais.
1: C'est époustouflant ce qu'ils ont fait.
0: Alors, je vous demande toujours pas si vous êtes fier, parce que je sais que c'est la question interdite.
1: Mais oui, je suis fier, oui.
0: Ah, il l'a dit, ça y est. Mais c'est, non, ça doit être super chouette de se dire que des artistes aussi divers.
1: Oui, Olivia Ruiz avec les Ogres, ils ont fait une version à eux de Je suis de Castel Sarrasin.
0: Ouais.
1: Et ça, ça m'a touché, mais alors vraiment, ça m'a ému aux larmes, ce genre de...
0: Ouais.
1: Parce que, en plus, c'est une chanson qui me touche tellement personnellement, mais il y a une diversité là-dedans.
0: Des gens tellement différents.
1: Oui.
0: Il y a que sur vous, en fait, que tout le monde se retrouve. Parce que sinon, il n'y a pas de monde où Didier Vampas et Flavia Coelho vont être sur le même album.
1: Non, sûrement pas.
0: Voilà,
1: oui,
0: ils sont
1: vrai.
0: Tous très sympas. Mais voilà, vous êtes un rassembleur, Pierre Perret.
1: Oui, il faut remercier les Ogres aussi. Parce
0: et les Ogres de Barbac. Mais oui, c'est vrai. Alors, il y a un autre truc que Pierre Perret fait super bien, c'est les réseaux sociaux. Je suis sa page Facebook avec passion. Et donc, selon l'humeur, il peut vous dire à la croque, les loulous, ça c'est l'heure de la recette de cuisine. Voilà. Ou alors vous faites visiter votre maison. Ça vous amuse, ça, les réseaux?
1: Ah oui, ça
0: m'amuse. Vous faites des bonnes vidéos?
1: Oui, ouais. Oui. Ah oui. Et puis en plus, de temps en temps, je reçois des lettres, des mots d'insultes comme ça.

0: un nouveau livre sur le feu qui s'appelle « Mémé Anna ».
1: Ça sortira en temps voulu, ça aussi, vous verrez, dans quelques mois.
0: D'accord. C'est encore un peu secret ?
1: Mais c'est parce que je j'ai pas encore eu le courage de poser mon stylo.
0: Ah, c'est pas fini alors.
1: Je le brandis toujours. Alors, la menace est sérieuse, hein, méfiez-vous. Vous n'avez pas fini encore d'avoir des chansons, parce qu'il y en a beaucoup sur le feu qui sont à sortir dans les mois à venir, là. Et puis ce mémé Anna qui va sortir bientôt, et j'aime autant vous dire que les filles qui se réclament aujourd'hui de toutes ces associations de défense, à l'époque il y en aurait eu besoin.
0: À l'époque de mémé Anna, ok.
1: En 1890.
0: D'accord, c'est là que ça va se passer. Donc, la condition féminine au 19e siècle. Oui, effectivement, il y en a à dire.
1: Oui.
0: Bon, hâte de vous lire, cher Pierre Perret. Et nous allons donc nous dire au revoir et à bientôt en écoutant la chanson préférée de tante Yvonne, Yvonne de Gaulle, la femme du général de Gaulle, qui en 1966 avait écrit personnellement au directeur de France Inter pour qu'il arrête de diffuser vos jolies colonies de vacances, parce que dans le texte, vous disiez que les petits faisaient pipi dans le lavabo.
1: Les pipi dans le lavabo. Mais alors, j'ai appris quelqu'un de la famille de Boissieu, là, de il n'y a pas longtemps, des amis qui m'ont dit, mais vous savez, Pierre Perret, il y a qu'Yvonne qui n'était pas d'accord parce que le général, il vous aimait bien. Alors, ça me fait plaisir.
0: Hommage au général de Gaulle. Alors, écoutons les jolies colonies de vacances. Celui qui avait inauguré la maison de la radio. Et vous, Pierre Perret, qui avez été le parrain de la naissance de France Bleue. On est ravis de vous accueillir sur la radio rebaptisée ici. Et on se voit très bientôt, alors, pour la suite.
1: Vous êtes fortement menacé.

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5: Qu'est-ce que je suis contente de vous recevoir dans Décibel, c'est la première fois.
6: Ah oui, c'est la première fois.
5: Eh bien, écoutez, sachez que voilà, mon cœur est rempli de joie et je sais que toute l'équipe aussi est ravie de vous recevoir. Mireille, la bonne occasion de se réunir ce soir, c'est 60 ans d'amour.
6: Ah oui, 60 ans d'amour et de carrière grâce au public, parce qu'un artiste n'existerait pas sans le public. On doit tout, après bon, c'est soi-même, on doit, enfin, ce qui me concerne, moi, pour ma voix, mes voyages, c'est une très grande discipline.
5: Oui.
6: C'est
5: beaucoup de travail.
6: Ah oui, ah oui, mais... c'est beaucoup de travail et beaucoup de discipline et de joie. Parce que bon, j'ai la chance de vivre de ma passion. Alors là, c'est quand même très important.
5: Mireille Mathieu, les amis, qui depuis le tout début roule les airs comme personne.
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5: Mireille Mathieu chantait dans toutes les écoles de France.

0: de Navarre, Mille Colombes. Mathieu, oh, j'aime quand vous chantez.
1: C'était super. À l'Olympia, le public chantait. Je vous ai coupé la parole.
0: Non, mais allez-y, racontez-moi.
1: Le public chantait. C'était extraordinaire. J'ai senti que cette chanson était beaucoup plus motivante pour le public parce que, avec ce qui se passe dans le monde, cette chanson, à un moment, le public de l'Olympia chantait a cappella. C'était sublime, c'était sublime.
2: En plus, dans le public de l'Olympia, on a vu vos amis qui étaient là. Il y avait Michel Drucker, il y avait Nicoletta, il y avait Enrico Macias, il y avait Renaud, tous ces gens qui étaient là pour vous. C'était un moment très très fort en émotion de retourner à l'Olympia.
1: Ah oui, tout à fait. Je ne m'étais plus produite depuis 11 ans. Ouais. Et de revenir à l'Olympia, j'avais la trouille, mais le trac avant, une semaine avant, je tremblais, je claquais des dents. J'ai le trac quand je me produis dans d'autres pays, mais chez moi en France, c'était beaucoup plus intense, il y a plus 11 ans. Puis à l'Olympia, qui est un écrin de beauté, il y a une âme extraordinaire, et de chanter tous les soirs pendant trois soirs complets, c'était un public qui était venu pour m'écouter, ouais. Un public français, un public aussi étrangers, et j'étais vraiment très touchée que le public étranger vienne à l'Olympia. Bon, l'Olympia est mondialement connue.
2: C'est vrai. Et vous aussi, Mireille, j'ai fait les comptes, vous avez vendu plus de disques que Metallica, qui est un des plus grands groupes de rock de la planète. C'est fou, hein, 200 millions de disques vendus en 60 ans de carrière, 75 albums studio, 1200 chansons chantées en 12 langues et des milliers de concerts. Ces chiffres donnent le tournis. J'imagine que vous n'y pensez pas à tout ça quand vous avez le track et
1: oui,
2: c'est tout.
1: Ah oui, tout à fait.
2: Alors, je me demandais, Mireille Mathieu, si vous pouviez tout chanter, parce que on a écouté quelques notes de Mon Credo, de Mille Colombes. Vous avez aussi chanté sur une musique de Francis Lai, Une histoire d'amour, la musique de Love Story.
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2: Tout en douceur, mais quand il faut de la puissance, vous êtes là aussi, hein, Caruso.

0: Alors, ma question est la suivante. Mireille Mathieu, est-ce que vous pouvez tout chanter ?
1: Oh non, je ne pense pas que je peux tout chanter. Enfin, tout chanter l'opéra, non, je ne peux pas. Je crois que j'ai fait mon disque classique. Mais
0: bah oui, vous avez chanté avec Placido Domingo quand
1: même. Ah oui, j'ai chanté avec lui des mélodies qu'a écrit. Qu'avait écrit à l'époque Michel Legrand. J'ai fait aussi des pour la télévision mexicaine. J'ai chanté aussi avec Placido, mais c'était un conte de fées.
0: Ouais.
1: Ou de faire des trios, des duos. J'ai adoré ça.
0: Ouais.
1: Mais tout chanter, non. Mais par contre, je m'applique à avoir une très grande discipline, une très grande travailler ma voix tous les jours, faire des vocalises, ça, très important.
0: Vous avez pris des leçons de chant toute votre vie?
1: J'ai appris avec une très grande dame, Madame Janine Rice, qui travaillait que le lyrique avec les plus grandes, dont Maria Callas, Placido Domingo, Teresa Berganza et beaucoup d'autres. Et j'ai eu la chance de travailler avec elle. Et elle m'a beaucoup apportée, parce que j'aime les non seulement les belles voix, mais les beaux sons, c'est-à-dire les sons ronds, pas dans le nez, travailler aussi. Ça, je le savais, le souffle,
0: oui.
1: C'est très important, mais c'est un travail qui n'est pas, qui est depuis très longtemps, c'est pas de maintenant, mais ce qu'il faut continuer, c'est que moi je considère mon métier comme un sportif. Il faut travailler très, très bien tous les jours travailler sa voix, mais à bon escient. Pas en forçant.
0: Ouais.
1: Et quand on voit la télévision des sportifs qui font 4000 mètres, tout ça, ils partent doucement pour arriver le premier. Je m'applique ça personnellement, pour moi, comme ça. Vraiment comme un sportif, aller doucement pour pouvoir arriver à ce que je souhaite.
0: Évidemment. Et puis, c'est vrai, l'analogie avec l'athlète est très intéressante puisque, contrairement aux autres musiciens d'une tournée, vous pouvez pas changer une corde vocale. Un guitariste peut changer une corde de guitare. Vous ne pouvez pas. Donc, en période de tournée, là, comme nous sommes en ce moment, est-ce que vous faites particulièrement attention? Est-ce que vous sortez avec un cache-nez, 5 écharpes, un bonnet pour surtout pas prendre froid?
1: Non. Par contre, je fais attention de ne pas attraper froid, c'est sûr. Je mets toujours un masque. Quand je voyage, je tiens beaucoup à mettre un masque. Et parler le moins possible quand je suis en tournée pour pouvoir, parce que c'est la voix, j'arrive, je fais mes vocalises le matin à l'hôtel, à la suite, et puis avec mes musiciens, je fais aussi mes vocalises, je répète. Donc c'est un travail minutieux et bien réglé.

0: cette adaptation en français de ABBA par Mireille Mathieu. En studio, Mireille m'apprend un truc que je ne savais pas. Cette version-là, vous l'avez enregistrée à Stockholm?
1: Oui.
0: Dans le studio d'ABBA?
1: D'ABBA, exactement. C'est-à-dire que je les ai rencontrés, c'est un merveilleux cadeau qu'ils m'ont fait. Je les ai rencontrés chez Michel Drucker à une émission. Ils étaient avec leur directeur artistique, Alain Broublil, et mon manager, Johnny Stark, dit... Il faut que Mireille arrange sa chanson, elle est super. Charles Level a écrit le texte et nous sommes partis à Stockholm, enregistrés dans Benny et Björn, dans leur studio, on fait l'orchestre. Et moi, j'ai chanté avec Frida et Agnetha. C'était génial de chanter avec eux. Ils ont des voix sublimes, de pouvoir faire les chœurs.
0: C'est vous trois sur les chœurs?
1: Oui, à un moment, les chœurs, toutes les trois. Après, je suis restée pour faire ma partie. C'était sublime.
0: Oh, j'adore
1: l'idée. Des voix extraordinaires, elles ont les filles.
0: Parlons des langues, ma chère Mireille. Vous avez évoqué l'allemand. Évidemment, vous chantez en allemand.
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0: Vous chantez
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0: En japonais.
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0: En espagnol.
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0: Pardon. Japonais, c'est après. Là, c'est Mireille Mathieu en japonais.
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0: vous avez enregistré en tout dans 12 langues différentes dans votre carrière.
1: J'ai fait un disque classique, 12 langues.
0: Est-ce qu'il y a une langue, peut-être mis à part le français qui est votre langue maternelle évidemment, mais une langue qui est plus confortable pour la chanteuse que vous êtes, une langue plus agréable à pratiquer quand on chante?
1: Moi je trouve tout, chaque fois très enrichissant et gratifiant de chanter dans des langues différentes. L'allemand, quand le classique, parce que Handel, Schubert, c'est en allemand. En anglais ou en italien, c'est magnifique. L'achat de Handel, c'est sublime. Non, j'adore. Par contre, quand je dois parler, j'ai enregistré et chanté en finnois.
0: Oui,
1: finnois. C'était extrêmement difficile. Par exemple, la première étoile en finnois qui a été un hit par Agnetha. Le groupe ABBA, avant qu'elle fasse partie du groupe, elle chantait la première étoile. Alors pour le public qui nous écoute, qu'on peut écouter dans le disque, la première étoile qui se lèvera. Donc là, en finnois, encore il y a l'osmose entre la musique et les paroles. Mais parler, c'est extrêmement difficile, très difficile.
0: Parce qu'il n'y a rien en commun avec le français.
1: Non, il n'y a rien pour dire Guten Abend, Madame, bonsoir mesdames et mesdames, messieurs. Là, c'est va, tu vas, naïsé, taïrat, on a une dichte. Il y a des accents qui sont
0: incroyables.
1: Parce qu'au début, bon, je dis, comment dit-on merci, quitos, je dis, bon, ça va.
0: Quitos,
1: mais alors, comment c'est bon pour dire, oh là là, je dis, mais c'est extrêmement difficile. Alors, j'ai dit, tu vas parler ça au public. Et c'est vrai que je me déteste, j'ai dit, tu as voulu faire ça, tu iras jusqu'au bout. Donc, voilà, j'étais jusqu'au bout. Et quand j'ai parlé au public finnois, à Turku, en Finlande, ça a été extraordinaire.
0: Parce que vous avez réussi.
1: Ah oui, j'ai réussi, oui.
0: Oh, félicitations. 1200 chansons enregistrées et même plus dans votre répertoire. Comment avez-vous choisi, Mireille, la liste des chansons que vous allez chanter sur cette tournée 60 ans d'amour?
1: Ben, je l'ai choisi en travaillant, je connais mes chansons, mais je l'ai choisi dans fonction, vous vous souvenez tout à l'heure, je vous ai parlé de sportif.
0: Oui.
1: J'ai voulu dire d'abord Made in France, je suis française et fière de l'être, et puis je sors petit à petit ma voix pour pouvoir après, quand j'arrive à des chansons plus fortes et plus hautes, elle est chauffée ma voix, elle peut plus s'exprimer pleinement quand petit à petit j'ai chauffé ma voix. C'est pour ça que je vous ai dit, je considère comme un sportif, j'ai besoin d'avoir cette discipline, c'est pour moi c'est une très grande discipline.
0: Waouh, je suis impressionnée. Et j'ai lu un livre qui date de la fin des années 80, dans lequel vous racontiez votre vie, notamment votre enfance. Je sais que vous avez grandi dans une famille très grande et pleine d'amour, mais dans laquelle il y avait
1: 7 filles, 7 garçons, 14 enfants.
0: Ouais, vraiment pas beaucoup d'argent. Et je me suis demandé, du coup, est-ce que enfant, vous aviez eu un jour assez d'argent pour aller voir un concert, ou bien est-ce que finalement votre premier concert, c'est le jour où vous êtes montée sur scène la première fois?
1: Non, j'avais pas d'argent pour aller voir le concert, mais bon, je pense que cette voix que j'ai, c'est le bon Dieu qui me l'a donnée. Mes parents, mon papa avait une voix de ténor, mais je chantais à l'église, à l'école, enfin partout. Et puis, c'est grâce au jeu de la chance. Et puis après, grâce à mon manager et au public. Mais au jeu de la chance de Télé Dimanche, que tout a commencé pour moi. Alors, j'ai gagné en interprétant des chansons de Madame Piaf.
0: L'inspiration première, c'est Piaf.
1: Ah oui, j'ai écouté, bien sûr, c'est elle qui m'a donné la possibilité. Je lui serai toujours reconnaissante. C'est sur scène, à ma façon, à moi. J'interprète 3 chansons, l'hymne à l'amour, Non, je ne regrette rien, et La vie en rose. Donc, c'est elle qui m'a donné la possibilité de me faire connaître au public français. Après, j'ai trouvé ces auteurs dont je vous ai cité tout à l'heure, m'habiller sur mesure.
0: Ouais.
1: Parce qu'on peut pas chanter des chansons d'une autre artiste. Je l'ai fait pour lui rendre hommage et lui dire merci. Mais après, on est connu par son propre répertoire.
0: Ma chère Mireille Mathieu, j'aimerais qu'on continue à filer cette métaphore de la chanteuse comme une athlète, puisque donc en 60 ans de carrière, 60 ans d'amour, vous avez chanté par tous les temps, dans tous les lieux, des endroits qui étaient plus ou moins bien adaptés, j'imagine. Est-ce que, comme un sportif qui un matin n'a pas la forme, ça peut vous arriver d'avoir la voix pas en forme? Et dans ces cas-là, est-ce que vous vous forcez à chanter?
1: Si j'attrape froid ou quoi, autrement, grâce à Dieu, je croise les doigts. Non, je me force pas. Si je peux pas, c'est parce que bon, il faut pas forcer sur une voix.
0: Non.
1: Il faut vraiment que sa voix soit au maximum, qu'elle soit bien. Si on force sur la voix, c'est pas bien. On peut se faire très mal à la voix. Donc, il faut vraiment, je croise les doigts. Grâce à Dieu, non.
0: C'est génial. Et vous m'avez dit tout à l'heure, la joie qui vous animait de pouvoir vivre de cette passion. Est-ce qu'il y a des jours où quand même vous n'avez pas envie? Est-ce que, moi j'aimerais quand même me dire, est-ce qu'un jour dans l'année, Mireille Mathieu a la flemme d'aller chanter?
1: Non, je ne fais pas, non. Au contraire, je m'applique une telle discipline quand je vais chanter que je ne veux pas déroger de ma discipline. C'est ça, je ne peux pas parler, je ne peux pas. C'est ça.
0: Waouh, c'est admirable, admirable. Alors, puisque c'est ça, parlons des garçons avec qui vous avez partagé des duos.
1: Ah oui.
0: Il y en a qui chantaient incroyablement bien, d'autres un peu moins bien que vous. Par exemple, Bobby de Dallas, Patrick Duffy.
1: Ah, moi j'adorais Bobby.
0: Nous aussi on l'adore. Mais pardon Mireille, il chante pas aussi bien que vous. Hein.

0: We're Strong, votre duo. Super souvenir alors.
1: Ah, moi, c'est super, moi. Avec Bobby, quand on a filmé pour les Carpentiers,
0: ouais.
1: C'était la révolution sur le plateau. Il a fermé, il a fallu fermer tout le plateau. Tout le monde descendait, venait. On a vu le moment, on ne pouvait même plus tourner.
0: C'est fou ça.
1: Ah, c'était Bobby Dallas.
0: Ben ouais.
1: Alors, c'était un engouement extraordinaire. J'ai eu l'opportunité. Il est super pro, il est super. J'ai eu l'opportunité de revoir il y a trois ans en Allemagne. On a interprété Together We Strong. C'est quelqu'un qui est formidable. Vraiment, toujours professionnel, adorable.
0: Alors, il y a un Belge, un rocker belge à la voix rocailleuse que j'aimais beaucoup, qui nous a quittés il n'y a pas si longtemps. C'est Arnaud. Et ensemble, vous avez enregistré une nouvelle version de La Paloma à Dieu. La Paloma.

0: pensais pas dans ma vie vous entendre chanter ensemble tous les deux. Quelle surprise.
1: On l'écoute ensemble, oui. Mais il n'était pas là. Et c'est tout à fait atypique parce que quand je l'ai enregistré, et je ne le savais pas quand j'ai eu fini, on m'a dit qu'il n'était plus de ce monde.
0: Ouais.
1: Et alors je me suis mise à pleurer parce que son producteur qui était là, il n'a pas voulu le dire avant, il a bien fait. Et c'est quelqu'un que je ne connaissais pas. Je chantais avec quelqu'un que je ne connaissais pas. Par un micro interposé. Parce que quand il m'a proposé de chanter, j'ai dit oui, mais je ne l'ai eu qu'au téléphone.
0: Incroyable.
1: Je ne le connaissais pas du tout.
0: Eh ben, il vous adorait.
1: Parce que moi, je sais qu'il m'adorait. Il avait des propos typiquement avec sa personnalité extraordinaire.
2: Et sa grosse voix comme ça.
1: Et c'était formidable. C'était un très grand artiste.
0: Il vous adorait. Moi, il me l'avait dit en interview que c'était un des rêves de sa vie de chanter avec vous. Bah, vous avez réalisé son rêve. Bah,
1: oui,
0: ça, c'est
1: vrai.
0: Très beau. Autre duo, et pas des moindres, avec un autre garçon, et pas des moindres, Monsieur Paul Anka. Ah.

0: the Wine, c'est le nom de ce duo avec Paul Anka. Il fait partie des raretés qu'on trouve dans votre coffret best-of Mon Credo. Est-ce qu'il reste encore un rêve de duo pour vous à réaliser, Mireille?
1: Je sais pas, il y a toujours des rencontres qu'on ne peut pas. Par exemple, j'ai rencontré Lady Gaga.
0: Oui.
1: Pour faire une émission, c'était C'est à vous. Elle passait, c'était enregistré parce qu'elle devait après se produire plus tard. Moi, je passais en direct. On a chanté tous les deux La Vie en Rose. Pourquoi pas enregistrer un jour? Bon, après ça s'est pas fait, mais pourquoi pas, hein, on a le temps, hein, pourquoi
0: oui,
1: pas. Hein.
0: Rien de pressé. J'aimerais bien vous entendre avec Lady Gaga.
1: J'adore, je la trouve super.
0: Ce serait absolument dingue. Donc pourquoi pas avec Lady Gaga, ça je le garde dans un coin de ma tête. Je me demandais aussi si dans le cadre de la tournée par exemple, vous vous concentrez uniquement sur la voix et vous déléguez le reste, ou bien est-ce que tout vous intéresse un petit peu dans votre métier? Est-ce que l'image par exemple, il y a une très très belle photo de vous qui accompagne la tournée, donc est-ce que l'image vous intéresse? Est-ce que le stylisme vous intéresse? Est-ce que le choix des musiciens? Ou est-ce que vous déléguer ça à d'autres pour vous concentrer uniquement sur votre voix?
1: Non, je vois tout. À ma sœur Mathilde, qui est mon manager, c'est ma sœur, voilà.
0: Elle est là.
1: Vois. Mais tout est vu, tout est contrôlé. Ah non, c'est alors là, mes musiciens, c'est mon orchestre depuis des années. Je parcours le monde avec mes musiciens, parce que j'y tiens beaucoup. C'est comme une grande famille. Ils savent comment je réagis, ce que j'aime, ce que je... Là, c'est tellement important quand vous faites le tour du monde d'avoir ses propres musiciens. C'est comme une grande famille, comme je le dis. Et je vois tout. Je vois, c'est une chose très importante. Son image, c'est pour moi. Et ma sœur, elle sait comment je marche, je fonctionne.
0: Et voilà, en famille et un œil sur tout. C'est comme ça qu'arrivent 60 ans d'amour et une discipline de fer tout de même.
1: Oui,
0: hein, parce que ça, on l'a bien compris. Mireille Mathieu, elle prend très au sérieux ses rendez-vous avec vous partout en France. Et croyez-moi, elle est prête. Merci, chère Mireille.
1: Oh, merci, c'est
0: voir.
1: Déjà fini.
0: Oui, mais vous reviendrez.
1: Vous pouvez écouter mon disque et mon double vinyle, et voilà.
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trio morlaisien revient avec un nouvel extrait de l'album « Tout s'efface ». 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
4: Aujourd'hui, j'ai testé pour vous le cirque de Navacelles. Je vous emmène avec moi dans un endroit qui donne le vertige, mais dans le bon sens du terme. Et pour vivre cette aventure, Christina et Lola sont avec moi. Autant vous dire que l'expérience se vit encore mieux à plusieurs. Direction le cirque de Navacelles. La route serpente tourne, monte, et par la fenêtre, le paysage change peu à peu. Et puis, on arrive dans les hauteurs, on coupe le moteur, silence total. Devant nous, un immense amphithéâtre creusé par le temps. Des falaises vertigineuses, la rivière tout en bas, toute minuscule. On reste là, sans parler, juste on regarde. On entame la descente à pied. Le sentier s'enfonce doucement et dans le cirque, à chaque pas, le décor change. À gauche, des falaises impressionnantes. À droite, de la verdure, des odeurs de nature, le bruit discret de l'eau en contrebas. Me souffle, qu'est-ce qu'on se sent bien ici. Et l'autre qui nous dit, en sortant son téléphone bien évidemment, c'est tellement beau pour capturer tous ces moments. On marche, on discute, on rigole, on s'arrête souvent, pas parce que c'est fatigant, mais chaque virage offre un nouveau point de vue. On arrive en bas, on découvre le village de Navacelles. Quelques maisons en pierre, la rivière qui passe tranquillement, le temps qui semble s'être arrêté. On parle moins fort, on respire profondément. C'est une expérience à la fois physique, parce qu'elle se mérite, et contemplative, parce qu'on prend le temps de vraiment vivre l'instant. Ce que j'ai ressenti ici, un mélange étrange de vertige et de sérénité, la nature immense, presque écrasante, et en même temps, incroyablement apaisante. Partager ce moment avec Lola et Christina rend l'expérience encore plus forte. On s'encourage dans les montées, on rit, on s'émerveille ensemble. Le cirque de Navacelles est un lieu à voir au moins une fois dans sa vie. Accessible toute l'année, il propose de nombreux sentiers de randonnée, bien balisés pour tous les niveaux. Prévoyez une bonne paire de chaussures quand même, de l'eau et surtout le temps pour vraiment profiter. Petit conseil pratique, laissez votre voiture au belvédère de Blandas, 4 euros, et prenez la navette gratuite pour descendre dans le cirque. Elles sont mises en place pendant la saison estivale.
5: Pour autant que la montagne est belle.
4: J'ai testé, j'ai adoré le cirque de Navacelles, un endroit puissant, naturel, inoubliable. C'était Béatrice et on se dit à très vite pour une nouvelle chronique pleine de découvertes.
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6: Dès la création de son entreprise, Thomas Giuntini s'est fixé un cap précis.
7: La première étape, c'était de vouloir apporter à la Corse un savoir-faire supplémentaire par le métier de siropier. La deuxième, c'était de proposer une alternative au sirop industriel en proposant des sirops naturels à base de fruits, de plantes. Sucre.
6: Le jeune Bourguijan, ou qui travaille avec sa mère et sa sœur, a appris le métier de siropier sur le tas.
7: Alors, il n'existe pas de formation de siropier. Donc, on s'est auto-formé. On a contacté des siropiers sur le continent pour nous transmettre aussi un peu leur savoir. On a fait beaucoup de recherches et de développement, beaucoup d'essais, pour pouvoir réussir à avoir une recette qui nous convient.
6: Et pour créer un sirop, il faut passer par différentes étapes.
7: Ça va être d'abord une base d'eau. Nous, on utilise l'eau de Dille. Un bon produit, donc ça peut être du fruit, ça peut être de la plante. En l'occurrence, aujourd'hui, on est sur une production de sirop de menthe avec des feuilles de menthe fraîches. Alors la première étape, ça va être déjà de laver les produits, de les découper. Par exemple, la menthe, on va l'équeuter. Ensuite, on va venir faire une infusion du produit pour libérer tous les arômes. Alors en fonction du produit, on peut aussi faire une macération ou une extraction, comme aujourd'hui une infusion. Ensuite, on va venir faire un sirop neutre, donc une base d'eau et de sucre. On va ajouter cette infusion ou notre jus directement dans ce sirop neutre, qu'on va monter en température, à une certaine température, qu'on va redescendre puis remonter. Et ensuite, on passe à la mise en bouteille, après stérilisation des bouteilles bouchons. On embouteille à chaud. Et ensuite, on va laisser refroidir. On va passer à l'étape de nettoyage des bouteilles, étiquetage et numérotage.
6: Thomas travaille avec des produits locaux.
7: La myrte, la clémentine, la figue. Quand on a des fraises, on travaille avec de la fraise de Corse. Après, sinon, on se limite pas qu'à ça. On aime bien travailler plein de produits différents, mais on privilégie énormément les produits corses comme l'eau et le reste.
6: Développer sa gamme, être implanté sur toute la Corse, conquérir un jour le continent, telles sont les perspectives pour Thomas Giuntini, le jeune siropier de Borgo.
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0: Le saviez-vous, tous les jours, on prend 2 minutes pour découvrir les histoires méconnues du Vaucluse. Et ça, c'est avec vous, Maxime Perron. Bonjour.
1: Bonjour Mathieu et bonjour à toute l'équipe.
0: Et aujourd'hui, vous nous parlez d'un surnom assez surprenant. Je pense que même les habitants de Villeneuve-les-Avignons ne connaissent absolument pas cette histoire. Alors certains des habitants ont des surnoms. Alors c'est le cas à Nîmes, hein, on les appelle les crocodiles là-bas. Et donc Maxime, vous nous dites qu'à Villeneuve-les-Avignons, les habitants sont surnommés les lézards.
1: Oui. Alors les lézards, ouais, c'est plutôt étonnant parce que derrière en fait ce surnom un peu amusant se cache une véritable histoire médiévale à la frontière entre la réalité et la légende. Une histoire qui commence donc au XIVe siècle avec un personnage aujourd'hui presque oublié, Pierre de Luxembourg.
0: Vous parlez de Pierre de Luxembourg, c'est qui ce monsieur? C'est un roi, un pape, un cardinal?
1: Un cardinal, oui. Oui, c'est ça. Un cardinal très jeune d'ailleurs, connu pour sa vie pieuse, son humilité et sa générosité. Il vit à Villeneuve-les-Avignons, dans un palais où il refuse le luxe et meurt d'ailleurs au même endroit en 1387 à seulement 26 ans. Après sa mort, sa réputation de sainteté est telle que ses reliques deviennent immédiatement un enjeu majeur. Et c'est là en fait que la rivalité avec Avignon commence. La ville d'Avignon souhaite récupérer les reliques pour les honorer, mais les habitants de Villeneuve-les-Avignons considèrent ces restes comme un trésor inestimable, presque sacré. Voilà. Alors les Avignonnais font une proposition spectaculaire. Nous vous donnerons autant d'or que la caisse des reliques peut en contenir. Ah, c'est une proposition alléchante. Et pour les habitants de Villeneuve, cette offre est difficile à refuser. Alors ils vont accepter. L'échange se fait entre les deux rives du Rhône, d'une manière très solennelle. Les reliques partent à Avignon dans l'église des Célestins, construite spécialement pour ces reliques quand même. Et les Villeneuvois repartent avec une caisse identique, censée être donc remplie d'or.
0: Censé, parce que ça veut dire qu'il y a un problème quelque part, c'est ça?
1: Bah oui, parce que selon la légende, une fois la malle ouverte, les pièces d'or se transforment en milliers de lézards. Des lézards qui s'échappent aussitôt, qui filent dans les rochers de Villeneuve et disparaissent autour de la ville. Une histoire racontée dans des archives et des récits anciens comme une punition symbolique de la cupidité. Depuis plus de 6 siècles, on appelle les habitants de Villeneuve donc les lézards. Et aujourd'hui encore, il y a quelques symboles qui se cachent un peu partout, sur certaines façades et sur la place notamment Jean Jaurès, où vous avez une statue de lézard. Je vous ai mis la photo dans l'article web. Comme le disait Frédéric Mistral, « Gai lézard, bois ton soleil, l'heure passe trop vite et demain, il pleuvra peut-être. » À Villeneuve-les-Avignons, être un lézard, ce n'est pas juste une moquerie, c'est presque une philosophie de vie.
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1: Bonjour Daniel.
2: Bonjour.
1: Alors vous êtes fleuriste, vous êtes installé ici depuis pas très longtemps dans cette boutique, vous étiez un petit peu plus haut avant. Votre spécialité, c'est les fleurs.
2: Voilà, c'est ça, c'est les fleurs, le monde du végétal plus exactement.
1: Alors moi j'ai pas du tout la main verte, j'ai même réussi à tuer un cactus une fois, c'est pour dire. Mais vous allez m'apprendre à faire un bouquet de fleurs. Est-ce que c'est dur à faire un bouquet de fleurs ?
2: Oui, ça peut être difficile. Plus on a de tiges, plus c'est compliqué, oui. On va essayer de vous montrer comment on fait un bouquet. Mais bon, après, on va voir si notre animateur préféré est doué en bouquet.
1: Mal barré, mais on essaye, allez, c'est parti. Déjà, qu'est-ce que vous avez choisi ?
2: Alors déjà, j'ai choisi des margots, des herbes un peu séchées, des gerberas, des roses, des craspédias, des asters et puis des aclepsias.
1: Ok, et donc qu'est-ce qu'on va devoir faire maintenant ?
2: Alors là, il y a 17 tiges, et bien à vous de vous lancer.
1: Moi, si ça tenait qu'à moi, je les prends, je les regroupe, je les mets à un élastique et c'est fini.
2: Il faut essayer de les assembler un peu harmonieusement quand même, hein, parce que sinon ça ne va pas être joli.
1: Ok, donc là, il faut m'aider.
2: On prend une fleur, on en prend une autre, et puis on voit si ça matche bien.
1: Donc là, admettons, je prends du blanc.
2: Ouais.
1: Le blanc, ça va bien avec le rouge, dis
2: voilà,
1: pas de bêtises.
2: C'est ça.
1: Tac, tac. Ça, je trouve ça hyper joli, il y a un petit côté jaune.
2: Un craspédia, oui, une petite boule jaune. C'est mignon comme tout, et ça se fait sécher, c'est ça qui est sympa. Un petit peu plus haut, ton craspédia. Peut-être un petit peu d'orange.
1: C'est bien déjà.
2: Voilà, c'est pas mal. Là, on peut mettre... On peut en remettre. Là, on en a un, mais on peut le mettre à l'opposé, par exemple. Nickel.
1: Moi,
2: je trouve que c'est pas mal. Hein. C'est pas mal. Bon, après, je viendrai animer la radio.
1: Quand vous voulez.
2: Ah ben, pas de souci.
1: Ça peut être très bien aussi.
2: Alors après, qu'est-ce qu'on peut mettre ? Peut-être un petit peu de blanc pour adoucir toutes ces petites couleurs.
1: Hein. Donc là, ce serait plutôt de l'autre côté, du coup.
2: Voilà. Ah, mais t'es quand même délicat, je dois dire.
1: Oula,
2: très bien.
1: Si mes collègues entendent ça.
2: Si, comme ça, il y aura de la bâche pour demain matin.
1: C'est beau.
2: Et puis là, on va couper.
1: Ah, et c'est là qu'on égalise.
2: Alors.
1: Avec le sécateur. Faut que ce soit tous à la même taille. Hein.
2: Voilà. Mais tu coupes tout en même temps.
1: Ah, faut couper tout en même temps.
2: Ah, ouais, parce que sinon, là, tu vas y passer la nuit, mon pauvre ami. T'as 50 clients qui t'attendent derrière.
1: Donc, bon. On l'emballe.
2: Alors, on l'emballe dans du papier.
1: Faites ça avec une simplicité.
2: Oui, un petit cornet de frites, hein, en fait. Mais avec des fleurs dedans.
1: Ouais, avec moins de frites, du coup.
2: C'est plus digeste. Et puis donc, on va faire un plaisir d'offrir. Plaisir d'offrir, merci, bon anniversaire, merci pour la petite bouffe.
1: Mes condoléances, mais bon, c'est moins drôle.
2: Ah, ça, c'est moins drôle, par contre. Voilà, eh bien, le bouquet, il est pour toi.
1: Ah bah, c'est gentil.
2: Voilà.
1: Bah, merci beaucoup.
2: Je t'en prie.
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3: Les trois quarts des gens pensent qu'ils ne sont pas photogéniques. Et tu vois dans leurs yeux qu'ils se trouvent beaux. Et ça, je trouve ça fait trop plaisir.
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3: Alors bonjour, je m'appelle Florent Collat, je suis photographe sur Tours. Je fais du portrait, je fais du reportage, je fais de l'animalier, je fais plein de choses. J'ai pas envie encore de m'arrêter sur quelque chose. Mes réseaux sociaux, c'est florian.collat sur Instagram et sur TikTok.
5: Et ces réseaux sociaux ont quand même vraiment du bon. Sur Instagram, un jour, je tombe sur ça.
3: C'est moi de vous déranger. Je suis photographe, je me balade dans la rue, je fais des portraits d'inconnus. Est-ce que t'as genre deux secondes, je fais un petit portrait vite fait ?
5: Florian arrête les gens dans la rue et leur propose gratuitement de capturer leur visage.
3: Quand les personnes se voient et qu'ils découvrent qu'ils sont photogéniques, c'est trop beau. Et même moi, après, en retouche, je prends beaucoup de plaisir à faire des retouches. C'est un peu comme si je dessinais, j'ai mon petit pinceau en plus. Pendant des années, on m'a, entre guillemets, rendu beau à l'image en me filmant quand j'étais comédien. Et j'aime bien rendre l'appareil, du coup, mettre en avant les gens, mettre en valeur des gens. Et voilà, ça me fait plaisir.
5: Peut-être que vous avez déjà vu notre photographe sur le petit écran.
3: Ouais, j'ai commencé dans la télé, le ciné, j'avais 14 ans. J'ai fait des séries Léo Mattei sur TF1. Récemment, j'ai joué Clovis, roi de France sur France 2, une grande barbe, des grands cheveux, méconnaissable du coup. Mais en fait, le métier de comédien, tu dépends vachement du désir de tout le monde, du désir d'un directeur de casting, des envies d'un réalisateur, de ci, de ça. Et j'en ai eu un peu marre. Je voulais prendre les choses en main. Et là, en l'occurrence, mon appareil, Regardez-vous.
5: On va passer de la théorie à la pratique. Mise en situation. Florian Alpag, un père.
3: Je vous montre ce que ça donne.
5: Et sa fille.
3: Vous êtes trop beau. Je crois que le papa a vu que la fille était partante, donc il s'est dit, bon allez, pourquoi pas. Et puis oh, finalement, ça leur fait des souvenirs, quoi. Ça leur fait des belles photos faites par un papa, un professionnel, bah, gratuitement. Mine de rien, c'est pas tous les jours que ça arrive, j'imagine.
5: Amour, amitié, complicité, en tout cas, visible avec une photo. Certaines images, d'ailleurs, restent dans la tête de notre photographe.
3: Moi, j'ai un petit coup de cœur pour les vieux couples, les personnes âgées qui s'aiment. Je trouve ça trop beau de voir cet amour qui continue avec l'âge, quoi. Moi, ça me touche beaucoup. Et c'est des petits détails, c'est une petite main qui passe sur le dos, une petite attention, un truc. Je trouve ça trop mignon, quoi. De voir que ça fait 50, 60 ans qu'ils s'aiment et qu'il y a toujours des petites fleurs, petits machins, petits bisous. Moi, ça me fait fondre.
5: TikTok, Insta, son site web ou juste la rue, tout simplement, où vous pouvez croiser Florian Colla, de beaux clichés qu'on aime voir exister.
0: L'amour. 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
6: Et là, on est vraiment dans l'ambiance. Hein.
7: Voilà.
6: Pour découvrir...
7: On va passer par là.
6: Oh. Bonjour. Donc là, parmi les bruits que vous entendez, on est vraiment dans l'ambiance du début de vinification dans un domaine viticole en Bourgogne. Alors, Nathan Drouin, on est chez vous et on est un petit peu pas chez vous.
8: Exactement, ouais. On est chez Vincent Girardin, donc au 5 impasse des Lampennes, à Meursault. Et donc, j'ai la chance de pouvoir vinifier ici, dans cet espace, chez, du coup, mon patron.
6: Tout a été mis en tonneau déjà.
8: Oui, tout à fait.
6: De ce millésime 2025.
8: Exactement. Pour l'instant, seuls les aligotés sont en fermentation. Et les Saint-Romain et les Haussé-du-Reste, qui ont été récoltés un petit peu après, et ben eux ne sont pas encore partis en fermentation. Ah. Ils sont en demi-mûs en fait. Ouais. C'est pas la pièce traditionnelle bourguignonne, mais c'est des fûts de 500 litres pour pas justement marquer trop le vin et donc avoir vraiment la fraîcheur de la ligotée sur ce que je recherche.
6: Le fait d'avoir son petit rond de serviette.
8: Oui.
6: Dans un domaine a priori assez gigantesque, hein, parce que là on est vraiment dans une forêt de tonneaux.
8: On est bien équipé, et c'est ça la chance.
6: C'est ça en fait, voilà, parce que le fait de démarrer une activité viticole aujourd'hui.
8: Exactement.
6: En Bourgogne, ça vous aurait demandé des millions d'euros, j'imagine.
8: Oui. Beaucoup d'investisseurs, beaucoup d'investissements de ma part aussi. Et donc là, c'est vrai que j'ai la chance d'avoir les vignes et de me consacrer aux vignes et d'avoir cette partie-là pour vinifier. Donc oui, très chanceux et très reconnaissant aussi.
6: Parce que d'un point de vue organisation, ça ne doit pas forcément être facile non plus. Je me dis, vous partagez quoi, un calendrier, un tableau Excel sur « Attendez, je viens bosser tel jour pour moi, je viens bosser
8: non,
6: tel jour pour le domaine ?»
8: Non, je travaille au domaine et puis le soir, je fais mes petites cuvées ou le matin en arrivant, je m'organise comme ça. Ou entre midi et deux aussi.
6: Sur vos temps de pause.
8: Exactement.
5: Vigneron pour son domaine en dehors de ses horaires de travail, dans un autre domaine viticole, c'est le quotidien de Nathan à Meursault. 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
9: On sait qu'on est Lorrain parce qu'on prend des obus pour des cèpes. C'est une histoire qu'on m'a raconté. Ça va aller dans les Vosges. Non, du côté d'Amnéville. Non, j'ai croisé Frédéric, le Fred Kunz. Vous le connaissez?
10: Non.
9: Il est maître d'école à Amnéville.
10: Je sais pas.
9: Il m'a raconté ses aventures, ça va rappeler des souvenirs à tout le monde.
10: Allez-y.
9: Lorsque, adolescent, il partait en vacances en mobylette.
10: Mm-hmm.
9: Trajet à Gondange, Niederbronn-les-Bains, 150 bornes en cyclo. Largement de quoi faire cuire le steak sous la selle, comme Attila Lehun.
10: Mon père faisait Paris, le Jura, en vélo.
9: Ouf, en vélo?
10: En mobylette?
9: En mobylette. Ah bah ouais, mais on essaye. Qu'est-ce qu'il avait comme mobylette?
10: Ça devait être un 103 à l'époque, ça devait être ces mobylettes-là, je pense.
9: S'ils étaient déjà là, ouais. Ou un Solex. Fred.
10: Non, mobylette.
9: Non. Ok, le Fred, il partait avec Bernard, dit Bébert. Le Mac. Le Bled. Le Bled, c'était son nom, pas la destination de ses vacances. Et Mounir, qui aurait dû être
10: au Bled.
9: Et Mounir, le passager de dernière minute, qui s'était dégoté une cacahuète improbable pour se joindre à l'équipage. Une mini-moto, vous savez? Il fallait laisser refroidir toutes les 10 bornes, l'enfer. Le Fred m'a dit, il avait l'air d'un singe sur un paquet de tabac. Mais une vraie équipée sauvage que ceux-là. Et puis ces bandes-là, ça roule en triangle, comme les oies sauvages. Pour ceux qui ont une meule moins puissante, profite de l'aspiration. Comme mon Fred, il avait une 103 SP à refroidissement liquide et carbu 17.
10: Ah, la vache.
9: Autant dire qu'il roulait en tête. Sourire béat, les dents éclatées de moustiques. En route pour le camping, la gloire et les grandes découvertes. Parce que ces types-là étaient des chercheurs de trésors, des fanades de la Seconde Guerre mondiale, le genre qui arpente les champs et les forêts, poil à frire entre les pognes, à la recherche de vestiges. Résumé des vacances par le principal intéressé, je cite le Fred, deux points ouvrez les guillemets,

0: dans un coin qu'on leur a vendu pour être un coin à champignons. Ils se baissent pour ramasser des cèpes et là, bingo, tout un tas d'obus et de munitions de la guerre de 14. Pompiers, gendarmes, des mineurs, les ados sont au comble du bonheur. Des vacances 100% Lorraine, plus locales, tu meurs.
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3: Un enfant a-t-il le droit de ne pas être d'accord avec ses parents ?
4: Oui, et d'ailleurs, ils n'acceptent pas ça. On fait des choses qu'on n'a pas le droit et eux, ils le font devant nous. Nous, on doit se coucher tôt et eux, ils doivent se coucher tard.
5: Moi, je dis, oui, on a le droit de pas être d'accord parce que c'est pas tout le temps eux qui décident, parce qu'on a le droit de prendre un petit peu la vie. Par exemple, si nous, on mange un truc qu'on n'aime pas et eux, ils mangent un truc qu'on aime bien,
6: c'est un peu injuste. Hein.
7: Bah, en fait, quand, par exemple, nos parents, ils sont pas d'accord avec quelque chose, et que, en fait, nous, on a raison. Ils acceptent pas qu'on a raison. C'est les plus grands et ils veulent toujours avoir raison.
8: Et surtout, parlons de trucs familiales, le plus embêtant avec les parents, c'est que quand t'es l'aîné et que t'as toujours eu une petite dispute avec ta sœur, ils vont croire au plus petit. Pourquoi ? Je ne sais pas. Mais alors ça, c'est un truc qui me saoule vachement, en vrai.
9: C'est totalement vrai. Alors, la dernière fois, mon petit frère, il a mis ma chambre en bazar, alors j'avais tout rangé, mais j'ai pris.
3: C'est toi qui a été disputée ?
9: Oui.
3: Et tu as réussi à expliquer à tes parents ou pas ?
9: Oui, au bout d'un moment, ils ont réussi à me croire. Donc ça va, c'est mon petit frère qui a été puni, pas moi, heureusement, mais c'est de l'injustice.
10: Pour moi, on obéit tout le temps à ses parents, même si c'est un truc grave et tout, j'obéis.
3: Mais quand vous n'êtes pas d'accord avec vos parents, est-ce que vous échangez, est-ce que vous arrivez à discuter ?
9: Oui, mais en fait, ils font ça pour notre bien, c'est pas parce qu'ils veulent pas.
3: C'est toujours pour votre bien ?
9: Non, c'est pas vrai.
7: Quand, par exemple, je suis pas d'accord avec ma mère, et elle me laisse m'expliquer, mais à la fin, elle dit toujours son dernier mot, du coup, c'est moi qui ai tort et c'est elle qui a raison, alors que c'est moi qui ai raison.
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11: Ah, faudra attendre la Saint-Paul pour savoir qui sera le cognon.
12: En Perrichon dans le texte.
11: Cognon, à rapprocher de quignon, désigne un morceau de pain. Dans le temps, à la messe, on partageait un pain béni qui était offert à tour de rôle par une famille de la paroisse. Celle qui venait d'offrir le pain allait emporter un morceau, le cognon, à celle dont ce serait le tour le dimanche suivant. À Mentoux-Salon et dans les villages voisins, les vignerons n'ont pas choisi Saint-Vincent comme patron, mais Saint-Paul, célébré le 25 janvier. Eh oui, l'hiver, les gens de la terre ont un peu moins de travail. Les jours sont courts et on peut faire la fête. À Mentoux, le cognon, c'est celui qui succède au bâtonnier. Dans les années 2000, la fête de Saint-Paul a failli disparaître. Et il a fallu toute la ténacité de Paul Gilbert, qui avait fondé la confrérie en 1950, pour lui redonner de la vigueur. Traditionnellement, Paul Gilbert entonnait la chanson de Mentoux à la fin du repas. En 2007, il nous a exprimé sa joie de voir revivre la Saint-Paul, a entonné la chanson, mais il l'a jamais terminé, vu qu'il est passé de vie à trépas en chantant le refrain. Voici les paroles de cette chanson, qui se chante sur l'air de la Charibiaude, dont les paroles sont de Jean-Baptiste Magnon, et qu'on chante encore à la Saint-Paul.
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11: Dans notre pays, sans fait de manière, on poste notre vie ben honnêtement. Oh, y a pas besoin de faire une prière pour voir s'amener le pichet de vin blanc. Que ça soit chez Pierre, ou ben chez Paul, ou Bourdin ou ben d'en bas, chez le Turé ou chez le maître d'école, en vrais amis, trinquons les gars. C'est qu'à Mentoux, une autre bonne terre, je suis heureux tout en travaillant. J'en ai filles, qu'à son genre, t'es fier. Du beurre, du blé, des gavaillants. Et poum, des cravères et du bon vin blanc. Si vous passez par Mentoux, venez donc me voir. Je vous la chanterai.
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2: Bonjour Arnaud Fromage.
3: Bonjour, bonjour à tous.
2: La nécessaire minute comptoise, c'est maintenant. C'est vous que j'ai vu tout à l'heure, hein, le doigt dans le pot à pâte à tartiner. C'est quand même pas très propre, hein, tout ça.
3: Je sais, mais que voulez-vous, c'est tellement bon et tellement régressif, la pâte à tartiner, du chocolat, des noisettes et plein d'huile. Bon, ça aide pas à rentrer dans du 38, mais flûte à la fin, il faut savoir se faire plaisir. Et surtout, cette merveille a bien failli ne jamais exister.
2: Ah, comment ça? À cause de Monsieur Ferrero, c'est ça?
3: Non, lui, il y est absolument pour rien, ce serait plutôt à cause de l'homme de Néandertal. Je vous explique. L'année dernière, des scientifiques de l'université d'Aarhus au Danemark se sont mis en tête de reconstituer le paysage et d'identifier les essences de plantes qui poussaient en Europe il y a 100 000 ans avant l'arrivée de l'homme. Pour cela, ils ont collecté des pollens anciens, les ont analysés et les résultats ne sont finalement pas si surprenants que ça. On y retrouve du tilleul, du hêtre, du charme et donc bien sûr des noisetiers. Beaucoup de noisetiers même, l'arbuste prolifère en effet dans les plaines, hors des forêts. Or, il faut s'imaginer qu'à cette époque, l'Europe était remplie de hordes de bisons, de rhinocéros, d'éléphants de 4 mètres de haut qui pouvaient peser jusqu'à 13 tonnes, autant dire des débroussailleuses, des animaux géants qui, en empêchant la forêt de tout grignoter, assuraient ainsi indirectement un espace pour les noisetiers. Bon, les années passent, et il y a 45 000 ans, l'homme quitte son berceau africain pour gagner l'Europe. Les premiers humains s'habituent à leur nouvel environnement, ils commencent à chasser les grosses bestioles. Aucun risque pour ces espèces, les humains sont bien trop peu nombreux pour représenter le moindre risque. Mais il n'empêche que ça commence à modifier légèrement l'équilibre en place. Moins de grands animaux, moins de défrichage, donc plus de forêts et moins de noisetiers. Si bien que, nous dit encore l'étude, ils sont passés pas loin de l'extinction.
2: Alors qu'est-ce qui a sauvé les noisetiers justement, Arnaud ?
3: Eh bien, ces mêmes humains. En effet, alors que les noisetiers étaient sur le point de disparaître, nos ancêtres ont commencé à développer ce qu'on appellera plus tard l'agriculture. Or, le bois de noisetier, c'est très pratique si l'on veut se fabriquer des outils, des armes, réaliser un peu d'artisanat ou tout simplement manger des noisettes. Les premiers hommes ont donc commencé à les cultiver, sauvant ainsi les noisetiers de la disparition. Alors, aujourd'hui, on n'a plus d'éléphants sauvages de 4 mètres de haut en Europe, mais heureusement, il nous reste les noisettes. La pâte à tartiner peut donc exister et ma journée peut commencer.
2: Ouf, je suis rassuré aussi parce que le petit déjeuner n'aurait pas la même saveur. Sinon, merci beaucoup Arnaud Fromage et heureusement également qu'on n'a plus d'éléphants. Eh bien, à demain, je crois.
3: À demain.
2: Bah oui, c'est ça, demain pour la nécessaire minute comptoise en réécoute, évidemment, sur l'application Ici et sur ici.fr.
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4: Christian Rock, musicien.
5: Les Limousins sont formidables. Stéphane Pigato.
4: Depuis tout petit, je voulais faire de la musique. C'était une passion, j'écoutais la musique, ça me travaillait. J'étais très amoureux de la musique dès le départ, depuis tout petit. À 7 ans, j'ai commencé à prendre des cours de solfège. J'ai commencé par la clarinette dans une fanfare. Et donc, j'ai pris des cours de solfège avec un prof d'accordéon. Et je voulais pas faire d'accordéon, mais bon, j'ai craqué quand même et je suis devenu accordéoniste.
6: Vous intégrez du coup très jeune, hein, finalement, un groupe avec notamment d'autres accordéonistes de renom. On peut citer Jean Ségurel. Comment ça se passe, ça, quand si jeune, à 15 ans, on intègre ce genre de groupe?
4: 12, 13 ans, 14 ans, je jouais comme ça pour les petits papis mamies dans les EHPAD. Et il y a quelqu'un qui m'avait repéré et il s'avère que c'était un musicien de Robert Monédière. Et je suis rentré, donc j'avais 15 ans à peu près. J'ai donc travaillé avec Robert Monédière et Ségurel qui venait aussi jouer avec nous.
6: Et alors, comme à l'époque, il y a un moment, faut partir à l'armée. Donc vous allez faire votre armée.
4: Et à la sortie de l'armée, je refais un an de plus avec l'orchestre d'Alain Kleiner. Et ensuite, je suis rentré dans un orchestre à Toulouse qui s'appelait Sentimental Trompette.
6: C'est un des gros orchestres de l'époque.
4: Oui, tout à fait.
6: Et vous commencez là une carrière nationale.
4: C'est ça. C'est-à-dire qu'au départ, avec cet orchestre, on faisait toutes les grosses soirées de prestige. Et un jour, on a été remarqué par Daniel Guichard qui a enregistré deux albums. Et il nous a proposé de partir en tournée avec lui pour la promotion de ses albums, qui était à l'époque le Gitan, et voilà. Et on a accompagné Annie Cordy, on a accompagné Hervé Villard, Herbert Léonard.
6: À cette époque-là, vous habitez Paris, si on peut le dire, parce que vous tournez beaucoup. Comment arrive ce moment où vous allez intégrer la garde républicaine? Parce que ça aussi, c'est pas commun, de sortir de cette carrière pour intégrer la garde républicaine. En deux mots, comment ça arrive, ça?
4: Comme on dit chez nous, j'étais en pleine bourre, comme on dit, ça tournait plein pot, quoi. On était souvent en studio, on faisait des télés avec Guy petit luxe. Quand Manuela, mon épouse, attendait notre fils, ben, il a fallu trouver une solution pour vivre un peu et vivre à peu près normalement, quoi. J'ai passé le concours pour la garde républicaine et je suis rentré donc comme trompettiste à la garde républicaine, oui, effectivement, pour l'accueil des chefs d'État et les concerts avec le président, voilà.
6: Et quand vous regardez dans le rétroviseur comme ça sur cette vie qu'on vient de parcourir assez rapidement, oui, c'est quoi votre plus grande fierté dans tout ça?
4: Ma plus grande fierté, c'est d'avoir pu faire passer le goût de la musique à des élèves. J'étais prof de trompette et d'accordéon et j'ai des élèves maintenant, j'en ai un qui est prof à Toulouse. Je suis fier d'avoir donné envie à des enfants de faire de la musique. J'ai 66 ans, j'ai eu la chance de vivre de ma passion et ça, c'est pas rien.
6: Il arrive le moment où on pense s'arrêter peut-être?
4: Moi, mon pays, c'est la Corrèze. Je voulais revenir en Corrèze et travailler en Corrèze. Donc j'ai monté mon orchestre, ce qui a très bien fonctionné pendant 20 ans. Parallèlement, j'ai monté un chœur d'hommes, voilà, hein, qui continue à tourner. Ça s'appelle le chœur de loup de l'Ubersac, avec lequel on tourne pas mal et on va se voir.
6: Et là, vous qui vouliez rester un petit peu tranquille en Corrèze, avec ce chœur-là, vous faites le tour de France et finalement, c'est reparti pour un tour. Quoi.
4: C'est reparti pour un tour, effectivement.
6: Et pour paraphraser la chanson de Dalida, alors le plus tard possible, là, on est d'accord, Christian, vous mourrez sur scène?
4: Sur scène, peut-être pas, mais dans la musique, oui. C'est quand même très fatigant faire de la scène. Quand on part en tournée et tout, c'est quand on part sur plusieurs jours, ou même des fois plusieurs semaines, c'est quand même dur. Ça, je ferai plus. Voilà, donc, mais je serai toujours dans la musique, c'est sûr.
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7: Bonjour Serge Papagali.
8: Monsieur Thomas, bonjour. Et Dauphinoise, Dauphinois, bien le bonjour également.
7: Où partons-nous pour ce Dauphiné Tour aujourd'hui?
8: Oh mon cher Thomas, aujourd'hui nos pas nous amènent dans une tribu dauphinoise.
7: Une tribu?
8: Oui, j'ai dit tribu car le village compte moins de 350 habitants. Allons visiter les Muribontois ou les Chamois. Alors non, nous ne sommes pas dans un zoo, une réserve. Nous sommes à Saint-Mury-Montémor.
7: Ah, tout simplement.
8: Saint-Mury-Montémor. La tribu des Chamois habite donc dans ce charmant village. Alors, Saint-Mury vient de Saint-Maurice et Montémor d'un mont qui appartient à un certain Aimon. Bon, c'est tout simple. Voyez.
7: Voilà.
8: Puis on s'en fout un peu. On n'est pas compliqué dans le Grésivaudan. On aurait pu appeler les habitants de Saint-Mury-Montémor, je sais pas, moi, les Murtois, les Murciens, les Martiens, tiens, pourquoi pas.
7: Oui, pourquoi pas.
8: Eh bien, on a choisi les Chamois, alors là...
7: Rien à voir.
8: On est en Dauphiné, on est les marteaux dans la région, mais évidemment pas. Alors un peu d'histoire quand même. On n'est pas là uniquement pour se moquer gentiment.
7: Non, on se moque pas.
8: Des Chamois, je sais pas si ça fait ça sur moi, je suis pas sûr que ça fasse. Dans le temps, comme disait mon grand-père, le village fournissait à la Toussaint une redevance au prieuré de Domaine. J'ai lu ça.
7: Ah oui.
8: Et, il lui donnait cette redevance en huile de noix. Alors c'était comme ça à l'époque, aujourd'hui on ne paye plus en huile de noix. Et pourtant payer ses impôts en huile de noix, ça paraît une idée concevable. Vous me direz, il y en a encore qui seraient capables de se graisser au passage. Oh, jeu de mots.
7: C'est beau.
8: Oui, voilà. Image, pas jeu de mots. Mais bref, Saint-Mury-Montémor a une autre spécialité, et vous savez laquelle? Non, bien sûr.
7: Non,
8: je ne
7: connais pas. Heureusement que vous êtes là, Serge.
8: Si vous me dites oui, je suis dans le caca, voyez. C'est bien que vous me disiez non. Les ravioles.
7: Ah.
8: Mais attention, pas les mêmes qu'à Royan. Oulala, non, ce sont plutôt des rissoles, on dit. Alors, on peut se poser la question, pourquoi appelle-t-on donc ravioles, ce qui est en fait une rissole?
7: Et oui, pourquoi on les appelle comme ça?
8: Eh bien, écoutez, on posera la question un jour au chamois. Pourtant, elles sont bonnes, les rissoles de Saint-Mury. Et celles de ma grand-mère, elle était aussi, d'ailleurs. Tiens, farcies non pas à la viande, mais à la pomme de terre. Quand j'étais gamin, servi avec du jus de viande dessus.
7: Mais c'est à table.
8: Oui, absolument. Mais je ne suis pas là pour vous parler de mon enfance et de ma grand-mère Germaine, hein, que j'embrasse si elle nous entend, mais de Saint-Mury-Montémor et aussi alors des lieux dits qui l'entourent, parce que j'ai lu dans le truc il y a plus petit que Saint-Mury.
7: Ah bon?
8: Oh, mais on aime bien les gens tout petits, moi. Je rigole, mais tendresse bien sûr. Ça fait pas tellement tendresse, ça va. Cholet, Chape, Gorge, Sainte-Agnès, jadis regroupés à Saint-Mury. Alors, on parlera jamais d'eux, ils sont trop petits, c'est trop petit. Un salut fraternel au balcon de Beldonne, dans ce massif de la belle Ladonne, de la belle femme, je ne sais toujours pas où elle est, mais enfin bon. Humour italo-dauphinois oblige, bien sûr. Comme disait mon papa Mario, il faut rire dans la vie, le temps passe. Alors rions tant qu'on a des dents. Il n'avait pas cet accent, mon père, en fait. Hein. Ridere quando abbiamo i denti, diceva. Allez, tous ensemble.
7: On n'est pas des quand même.
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1: Bonjour, je m'appelle Sébastien Liebus, j'ai 49 ans et j'ai créé le Gorafi et c'est un site satirique qui existe depuis 2012.
2: D'où est venue l'idée de créer ce site ?
1: Alors, il y a plusieurs influences, il y a les influences de Pierre Dac, par exemple, avec Los Samuel, il y a l'influence des nuls, il y a une influence américaine avec The Onion, qui est un peu l'équivalent du Gorafi aux États-Unis, qui existe depuis 1989. Et ce style d'écriture du Gorafi, c'est une écriture qui est très anglo-saxonne, un petit peu référencée, et qui n'est pas un humour, on va dire, potache, où la blague doit apparaître du premier coup, doit être visible. Moi, j'aime bien travailler une blague qui demande à être relue plusieurs fois, à être appréciée, et c'est un peu un jeu de clin d'œil avec le lecteur. Et on va reprendre le titre de presse, mais on va en garder la musicalité, et on va changer une lettre, on va changer un mot, on va inverser le sujet. Il y a toujours ce côté pompeux, solennel. Il faut que le côté sérieux écrase la blague. Il ne faut pas qu'elle soit visible. La réalité a toujours été déjà plus stupide que le Gorafi. Et nous, en fait, on se contente de surligner cette stupidité. Depuis 14 ans, on a fait quelque chose comme 9000 articles du Gorafi. Donc, il faut réussir à chaque fois à surprendre les gens qui nous lisent et les gens qui nous ont découvert hier. Donc ça, c'est un gros challenge. On est une quinzaine d'auteurs au Gorafi. C'est surtout des gens qui ont une expérience en écriture, en comédie. Ils sont pour la plupart des stand-uppers. Ils écrivent des textes pour des comédiens. Donc, ils ont vraiment une connaissance de cet univers-là. On fait 2 conférences de rédaction par semaine. On va traiter entre 200 et 250 idées par conférence de rédaction, dans lesquelles on va en choisir 10%. Notre but, c'est pas de piéger les gens, de mentir aux gens. L'article satirique Gorafi, il a le même principe que le dessin de presse. C'est faire rire, réfléchir, réagir. Nous, on utilise très peu l'IA, par exemple pour les illustrations, parce qu'on s'est rendu compte que nos lecteurs avaient du mal à apprécier l'article avec une photo faite en IA. Donc nous, on a un regard très critique sur la question. Il faut faire aussi attention à la manière dont on utilise ces outils de manière générale. On voit que les algorithmes sont manipulables à souhait. Les gens qui nous suivent sur les réseaux sociaux, des fois, notre page peuvent disparaître de leur timeline. C'est tout cet ensemble de causes et effets qui nous a contraints et même motivés à passer à une version papier. Parce que le papier ne ment jamais. Vous avez la vraie presse qui souffre. Je vous encourage, continuez à acheter des journaux papier, soutenez votre presse locale, c'est important. Et paradoxalement, la presse satirique, elle a le vent en poupe.
2: Vous êtes avec nous aujourd'hui parce que vous avez des racines landaises.
1: Oui, je suis né à Bordeaux, mais mes parents vivent dans les Landes depuis la fin des années 80. Donc j'ai vécu à Aunay-sur-Lahari, puis à Morsens, et j'ai fait mes études de lycée à Bayonne, avant de finir mes études de cinéma après à Bordeaux. Et entre-temps, j'ai fait aussi mon collège à Saint-Vincent-de-Paul. J'ai vraiment parcouru les Landes en long et en travers, et j'ai toujours écrit au collège, au lycée, je lançais des cahiers, mais professeurs ne comprenaient pas ce que je faisais. Ils étaient un peu accablés parce que je ne faisais pas mes devoirs et j'étais plus passionné par l'écriture. Quand j'étais gamin, je m'amusais à découper des articles de Sud-Ouest et à les mettre dans un petit cahier. Alors aujourd'hui, quand je regarde ces cahiers, j'ai du mal à comprendre pourquoi j'ai sélectionné tel ou tel article, mais j'avais cet amour de la presse. Aucun d'entre nous au Gorafi ne savait comment on fait un journal.
2: Vous avez fait des études de cinéma d'ailleurs.
1: Voilà, moi j'ai suivi des études de cinéma à Bayonne, à René Cassin, ensuite à Bordeaux 3, donc en art du spectacle, option cinéma et tout. Donc j'ai appris à raconter des histoires.
2: Sébastien, le fondateur du Gorafi, on a un petit défi, c'est que vous devez me donner le nom de la radio qui vous a passé le micro.
1: Ici Gascogne, j'ai des souvenirs d'enfance bercés par cette radio.
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3: La dernière fois que vous y êtes allé, je suis sûr que vous aviez un kawé fluo et un petit goûter dans un sac en plastique préparé par maman. Avec plus de 80 oiseaux de proie et 30 espèces différentes, et surtout un spectacle où le seul effet spécial, ah bah c'est la nature elle-même, aujourd'hui je teste pour vous la volerie des aigles. Nous sommes dans les ruines du château de Kilsheim. C'est juste sous le Haut-Königsbourg. Et je grimpe les derniers mètres à pied vers la volerie, où je suis déjà accueilli par Eric Renaud, le directeur du site, et une équipe de soigneurs passionnés, et quelques cris que j'entends au loin, assez impressionnants, d'oiseaux qui ont l'air quand même assez gros. Et on commence par les coulisses, derrière la zone qui est accessible au public. Et Alexandre, qui est soigneur, est équipé d'un gant en cuir sur tout le bras, et surtout, il est d'un calme absolu. Et je crois que c'est nécessaire. Et autour de nous, plein d'oiseaux. Et chacun d'entre eux est identifié, suivi, observé quotidiennement. Et j'apprends d'ailleurs que les oiseaux ne sont jamais forcés à voler. Ah non, non, non. Ils participent volontairement grâce à un entraînement basé sur la confiance et le renforcement positif. On les encourage, puis on leur donne des petites gâteries pour les remercier quand même. Et c'est ainsi qu'Alexandre me propose évidemment de tenir le gant. Oui, alors pas pour sortir la tarte du four, hein, mais pour tenir, non pas un pigeon non plus, hein, mais bel et bien un aigle. Oui. Qui passe tranquillement du gant d'Alex et au mien. Voilà. Battement d'ailes XXL. Je sens les plumes sur ma face. Ah oui, parce qu'il fait son petit point, hein, le petit bonhomme. Et heureusement que je suis accompagné. Hein. Et étonnamment, je n'ai pas eu trop peur. Parce que le regard de l'aigle est si perçant que j'étais quelque peu fasciné. Même si mon bras, lui, l'était un peu moins. La volerie des aigles, c'est la première volerie créée en France. C'était en 1968. Et à l'époque, elle avait été créée surtout pour changer l'image qu'on avait des rapaces, qui ont été longtemps persécutés. Allez, hop, le spectacle commence, je m'installe dans les gradins et je constate que pas de musique spectaculaire, hein, juste une voix, des explications sur la vie et les comportements des rapaces, et soudain, un mouvement lointain dans le ciel au-dessus de nous, un vautour apparaît au-dessus des remparts, silence total. Et même les enfants arrêtent de parler, ça c'est pas mal. Le soigneur explique que certains oiseaux dépassent même les 2 mètres d'envergure. Et c'est grand 2 mètres, hein. Et il demande au public de rester bien immobile pour faire un passage encore plus près de nos têtes. Alors j'applique, je reste immobile, et sauf que ma tête, elle continue de regarder l'oiseau au-dessus de nous, un peu comme au tennis. Mauvais réflexe. Et j'entends mon voisin qui me chuchote. Faut pas bouger. Ah oui, en effet, hein, parce que plusieurs rapaces s'élancent, hein. Chouette, aigle, pigargue. Et on en prend plein les yeux. En tout cas, moi, j'ai retenu une chose, hein. C'est qu'ici, c'est pas les humains qui regardent un show d'oiseaux. C'est plutôt l'inverse, hein. C'est les oiseaux qui nous observent en train d'essayer de rester calmes. Et ça, c'est tout un spectacle.
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4: Si vous portez le nom de famille Salin, restez à l'écoute. Mais avant cela, je vais vous parler d'un bretonnisme bien connu qui est le lagen.
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4: Oh, je suis dans le lagen. Bon, voilà une expression typique dans le français local. C'est inspiré par notre belle langue bretonne. On l'entend souvent aujourd'hui, en particulier les lendemains de fête. Quand on est un peu dans le brouillard, on a tendance à dire « je suis dans le lagen ». Alors ce mot a pourtant une signification un petit peu différente en breton. En breton, arlagen, c'est en général de la boue bien collante, impossible à cultiver, dans laquelle on a difficulté à marcher, voire on s'enfonce un peu. Mais pas que ça, ça désigne donc les fondrières, les mares d'eau boueuse. Donc Béa et lagen, être dans le lagen, c'est devenu une expression permettant de dire que l'on est dans un état qui n'est pas des plus sympathiques. Vous saurez maintenant que lagen, c'est pas la gueule de bois, mais c'est de la boue en langue bretonne, à lagen.
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4: Et j'en arrive maintenant à un nom de famille très commun. Vous en connaissez peut-être, hein, peut-être qu'il y en a dans votre entourage, ou peut-être le portez vous-même. C'est Salin. Alors, déjà en breton, on prononce Salahun. Pas Salin, mais Salahun. Comme le célèbre ermite de la forêt de Landévennec, ou encore du Folgoat, près de l'Esnevin. Salahun ar fol, Salin dit le fou. Salin est donc un nom ou un prénom, et son origine remonte à loin, très loin, et vient aussi de très loin. C'est avec l'évangélisation de l'Armorique que ce nom est sûrement arrivé, car Salin, ou Salahun, n'est rien d'autre que l'adaptation bretonne du prénom Salomon, Salomon, fils de David, roi d'Israël. Donc, un nom de famille biblique aujourd'hui, Salomon, devenu Salahun en breton, mais aussi Salou ou encore Salik. C'est la même origine pour ces noms de famille. Salin ou Salomon, si vous voulez, fut d'ailleurs le nom d'un autre roi, mais de Bretagne, cette fois-ci au 9e siècle. Donc un nom de famille plus que royal. Les Salins pourront à l'avenir se vanter d'avoir un nom de famille prestigieux. Je vous dis à demain, même heure, même radio, en Mans. Ici Evel Just, Canemarquois.
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1: Archimède, les planches.
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1: Deux fois nommé aux victoires de la musique, le groupe Archimède, emmené par les frères Nicolas et Frédéric Boinard. Archimède nous livre un son pop-rock aux sonorités britanniques avec des textes en français et des refrains entraînants.

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3: Bonsoir.
4: Tout va bien, bonsoir.
3: Pascal, très heureux d'être là. Et Benabar, bah nous aussi, on
5: j'espère
3: est contents de vous
5: pas
3: avoir.
5: Vous avez votre lancement parce que je suis rentré avec
4: Franck. Non.
3: Non, ça faisait vivant.
5: Voilà,
3: ça faisait.
5: Voilà.
3: Les invités arrivent pile au moment du début de l'émission, ça faisait direct.
5: Ouais, ok.
3: Voilà.
4: Enfin, moi, je ne t'avais pas vu venir. Hein, c'est...
5: Ah oui, ça.
4: Comme elle a dit, je trouvais ça drôle.
3: Bah,
4: le duo qu'on n'a pas vu venir, c'était bien.
3: J'ai pas vu venir votre duo
4: non,
3: parce que
4: vrai, ouais.
3: Tous les deux, chacun de votre côté, vous tracez votre route et vous avez une foultitude de tubes, on connaît par cœur. Exemple, le dîner de Benabar. Le dîner de Benabar. On s'en fout, on n'y va pas. On a qu'à se cacher sous les draps. On commandera des pizzas. Toi, la télé et moi. Et de Pascal Obispo, on connaît. Si j'existe.
5: Entre autres.
4: Oui, non, mais ça va.
5: Il y a une belle collection, Pascal.
4: Non, c'est pas la peine. Ah ben voilà.
3: Pour me faire arrêter de chanter.
4: C'est une chanson d'un mec très enthousiaste. Moi je suis enthousiaste.
5: Bah oui, tu l'as en ce moment.
4: Ouais.
5: Ouais.
4: C'est vrai.
5: Bah moi aussi. Mais on est content de sortir ce titre.
3: Racontez-moi
5: votre
3: rencontre. Oui, ça s'entend que vous êtes en tout cas content d'être ensemble ici en studio, ça me fait plaisir. Mais racontez-moi votre rencontre à tous les deux.
4: La vraie ou la fausse? Non, la fausse.
5: La fausse.
3: Ah non, attendez, c'est-à-dire, c'est quoi? Il y a plusieurs
4: rencontres
3: la vie et en studio.
5: On s'est rencontrés sur des plateaux de télé.
4: Oui, sur des plateaux de télé, puis après je l'ai rappelé pour une émission, pour un album pour le sida. Voilà.
5: Et puis les Restos du Cœur aussi.
4: On devait participer, on s'est vu au Resto du Cœur, et puis on a déconné souvent.
5: Ça soude les Restos du Cœur,
4: en fait,
5: comme on passe 15 jours les uns sur les autres, ça crée des liens. Quoi.
4: On s'est aperçu que malgré notre énorme différence,
3: d'âge.
4: Ouais,
3: d'âge. C'est beaucoup plus vieux, Pascal, c'est ça?
4: Ouais, beaucoup plus vieux. Oui, parce que lui, c'est un junior, lui, il commence à peine.
3: C'est ça.
5: Putain, j'aimerais bien.
4: On s'est aperçu qu'on pouvait être complémentaires et pouvoir faire bonnes choses ensemble. Et en fait, ça fait longtemps qu'on rigolait ensemble, qu'on pouvait bouffer ou se croiser, etc. Mais on n'a pas vraiment fait de musique, quelque chose de concret, nouveau, de festif, une forme de chanson dans un désespoir optimiste. En tout cas, une question, pour laquelle on n'a pas la réponse, de toute façon.
5: Oui.
3: Reste-t-il du bonheur? Oui, vous n'avez pas choisi la question la plus simple.
5: Oui, carrément. Bah, d'ailleurs, elle reste
4: suspendue
5: ouais, la question. Mais il en reste. Enfin, moi, je le pense vraiment. En tout cas, c'est à nous de le créer, le bonheur. Ouais.
3: Et il y a de la joie dans cette chanson, c'est sûr.
5: Exact.
3: Je vous propose qu'on l'écoute. Et après, ils vont nous raconter comment ils l'ont fabriqué. Reste-t-il du bonheur? Le duo que non, je n'avais pas vu venir. Ouais. Benabar, Obispo, ici. C'est parti.